Vous êtes sur Radio Zone 93,8 MHz dans l'émission Jazz City, une demi-heure pratiquement, avec le pianiste Joe Castro, le magnifique ténor Teddy Edwards, Leroy Vonnegut, contrebasse Billy Gins à la batterie, enregistré le 18 juillet 1959, Groove Funk Soul de Joe Castro, Yesterday's bien sûr, Daydream composé par messieurs Duke Ellington et Billy Strayhorn, ça c'est inoubliable évidemment, et puis une composition de monsieur Teddy Edwards qui s'intitule Play Me Some Blues. C'est exactement ce qu'ils ont fait durant ces quelques 9 minutes. Magnifique interprétation en tous les cas. Joe Castro, né en 1927. Comme je vous l'ai dit en début d'émission, si vous n'avez pas pris cette émission depuis le début, si vous n'avez pas eu le temps de prendre note, normalement j'arrête mes émissions sur Radio Zone le 31 décembre 1995, mais à la demande générale de tout le monde, je poursuis mes émissions jusqu'au 4 janvier 1996. Jazz City, la dernière émission de Jazz City aura lieu le 29 décembre. À 21h, comme invité, mon ami Paul Bloch. Et la toute dernière émission que je vais animer, qui s'intitulera Jazz en fait, aura lieu le 4 janvier 1996. Et pour cette dernière émission, bien j'aurai mon ami aussi, Paul Bloch, qui viendra avec moi. Vous verrez, ce n'est pas triste, c'est un grand ami, est un grand spécialiste de jazz, et c'est un homme aussi de radio, puisqu'il réalise de très nombreuses émissions sur Radio Cité. Mais sachez que Spécial Concert de Jazz, la dernière émission de Spécial Concert de Jazz aura lieu le 1er janvier 1996, le lundi donc à 22h, et que, prenez bien note, il y aura des émissions Jazz en Fête le 23 décembre 1995 à 21h, le 26 décembre à 19h, le 28 décembre à 22h, le 30 décembre à 20h, le 31 décembre à 15h, le 2 janvier à 19h et le 4 janvier à 22h. Et toutes ces émissions, comme d'habitude, sont rediffusées toutes les 6 heures. Voilà, c'est dit, c'est fait. Après Joe Castro, pianiste, eh bien nous allons écouter un trompettiste magnifique qui s'appelle Woody James. Ne m'en demandez pas plus, c'est un musicien de la côte ouest. Et excusez du peu, accompagné par Phil Woods à l'alto, Ted Richardson au ténor, Carl Fontana au trombone, Shelly Mann à la batterie, Bob Mess contrebasse, Frank Strazieri au piano. C'est un All Stars et les arrangements, et oui, tous les arrangements sont signés monsieur Bill Holman. Voici ce magnifique trompettiste, monsieur Woody James, et vous êtes toujours sur Radio Zone 93,8 MHz dans l'émission Jazz City, présentée par votre serviteur Jean-Michel Reisser.

Vous êtes sur Radio Zone 93,8 MHz dans l'émission Jazz City. Le trompettiste Woody James, Phil Woods alto, Ted Richardson tenor, Carl Fontana trombone, Shelly Mann batterie, Bob Mays contrebasse, Frank Stradieri la batterie en All-Star, malgré ce trompettiste pas très connu, qui je pense a aujourd'hui une cinquantaine d'années. Head for Ted, composé par Woody James. Lazy Afternoon, un vieux thème. Willis, composé par Woody James. Like Someone in Love, un vieux thème aussi. Et tous les arrangements sont signés Monsieur Bill Holman. Enregistré à Los Angeles en novembre 1981. Oui, Woody James. Et je remercie Monsieur Robert Anoto de Genève qui m'a permis de réaliser cette émission de ce soir, qui m'a prêté tous ces disques très très très rares. Et sachez que je termine, comme je le disais, mes émissions de Jazz City le 29 décembre, que la dernière émission de spécial concert de jazz est le 1er janvier, et que je réalise des émissions spéciales durant les fêtes de fin d'année, le 23 décembre à 21h, le 26 décembre à 19h, le 28 décembre à 22h, le 30 décembre à 20h, le 31 décembre à 15h, le 2 janvier à 19h, et la toute dernière émission que j'animerai sera le 4 janvier à 22h. Je vous laisse en compagnie de Woody James et ses amis. Jean-Michel Reisser de Radio Zone 93,8 MHz vous souhaite un excellent week-end. Jazz City est rediffusé tous les samedis matins entre 9h et 10h, tous les samedis après-midi entre 15h et 16h. Je vous donne rendez-vous à lundi 22h pour une nouvelle émission de spécial concert de jazz, ou alors vendredi prochain 21h pour une nouvelle émission de Jazz City. Bye bye.

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1: Salut, c'est Laurent Charliot dans British Connection. Je suis auteur de romans et d'une vingtaine d'ouvrages sur le rock et les musiques actuelles, comme notamment les trois tomes de Rock Stories, et je viens tout juste de publier mon tout nouvel ouvrage. Il s'appelle Caprice de Rockstar. Alors dans ce livre, préfacé par Ben Barbeau, le grand patron du festival Le Hellfest, je propose une compilation inédite de 100 révélations et caprices de rock et pop star, tous plus incroyables les uns que les autres, histoire de définitivement convenir, comme le dit le sous-titre de mon ouvrage, que ces gens-là ne sont pas tout à fait comme vous et moi. Alors, on le sait, les extravagances de stars font partie de l'histoire de la pop culture. Depuis la nuit des temps, toutes disciplines confondues, on a tous entendu parler des retards de Marilyn ou de Judy Garland, les colères et les insultes de Marlon Brando, les fureurs de Keith Moon ou les caprices de Michael Jackson. Tous ceux-ci sont légendaires et ont participé bien sûr au mythe de la starification. On peut bien sûr considérer qu'une large majorité des icônes du rock et de la pop musique émettent des exigences qui relèvent d'attentes compréhensibles pour des personnes qui passent leur vie sur la route et qui ne souhaitent pas être accueillies dans une roulotte ou se nourrir de junk food. Par contre, il est bien connu que d'autres, pour qui l'adulation des foules a tendance à monter au cerveau, se comportent en véritables divas et prennent parfois un malin plaisir à faire marcher sur la tête les productions avec des exigences aussi incongrues qu'exaspérantes. C'est donc tous ces petits travers que je pointe à travers cet ouvrage de plus de 200 pages. Alors, tous ne sont pas stupides et irréalisables et relèvent plutôt parfois de petites manies ou de petites croyances. C'est le cas par exemple de la star du folk américain Johnny Cash, qui tenait absolument à avoir un drapeau américain en fond de salle face à lui lorsqu'il était sur scène. Et malheur à l'organisateur qui l'oubliait. C'est l'occasion de lui rendre hommage avec un de ses titres les plus connus, c'est Johnny Cash avec Walk the Line.
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2: Dans ce livre Caprice de Rockstar, vous apprendrez également par exemple que la chanteuse britannique Adele a fait faire plus de 200 km à un coursier en pleine nuit pour déguster sa pizza préférée. Et que lorsque celui-ci est revenu avec la fameuse pizza, la diva s'était endormie. Vous y découvrirez que personne n'est épargné et que toutes les stars ont un jour eu un petit caprice. Comme par exemple les Beatles, oui, même les Beatles, qui alors qu'ils venaient d'être juste papa, exigeaient de trouver 4 lits bébés à leur arrivée en loge. Vous apprendrez également, par exemple, que la chanteuse de R&B Beyoncé fait changer juste avant son arrivée des lunettes de toilette des chambres d'hôtel où elle séjourne. Ou encore, et là, on n'est finalement pas beaucoup surpris, que les rockers américains originaires d'Atlanta, en Géorgie, les Black Crowes, apprécient fortement de trouver à leur arrivée en loge un petit sachet rempli de marijuana en guise de cadeau de bienvenue. Les starlettes de la pop, alors loin devant les rockeurs et rockeuses, sont bien évidemment, vous vous en doutez, les champions du caprice. Alors comme par exemple la chanteuse, vous savez, celle qui nous bassine chaque année à l'époque des fêtes avec son All I Want for Christmas, Mariah Carey, qui elle exige carrément une baignoire remplie d'une marque d'eau minérale française pour prendre ses bains. Mais on a tout de même, rassurez-vous, parmi les rockers, des champions comme les Metallica par exemple, qui réclament une loge de 300 mètres carrés sur mesure, ou le groupe Metronomy qui lui demande quelques paires de chaussettes. Ouais, vous avez bien entendu, des chaussettes. Alors que les Motley Crue, par exemple, avaient eux noté sur leur rider qu'ils souhaitaient avoir en loge un pistolet mitrailleur. Alors je pense que c'était une blague. Le folk rocker et poète Bob Dylan, lui, est pas mal non plus à ce petit jeu. Il a notamment demandé, lors d'un de ses récents passages en France, d'avoir jour et nuit une escorte policière armée à ses côtés. Allez, on n'est pas rancunier et on écoute un titre de Bob Dylan que j'aime beaucoup. Ça s'appelle « I Want You ».

Dans mon tout nouveau livre « Caprice de Rockstar », vous verrez que les artistes français ne sont pas en reste. Ainsi, par exemple, Jacques Dutronc aurait demandé à la dernière minute que sa loge soit totalement repeinte en noir. Alors, ok, j'en conviens, c'est moins costaud que les desiderata des mégastars américaines. Alors, comme par exemple le rappeur Eminem qui a exigé pour valider sa présence sur un festival que soit creusé, écoutez-moi bien, aux côtés de sa loge, un étang rempli de carpe koi. C'est assez balèze. Et assez balèze tient également la chanteuse Lady Gaga qui exige de trouver à son arrivée en loge un mannequin femme, comme on peut en voir, vous savez, dans les vitrines des boutiques, mais entièrement nu avec une toison de poils pubiens roses. Ouais, ça la regarde. D'autres sont plus mignonnes, mais donnent du fil à retordre aux organisateurs, comme les Garbage, qui exigent, quel que soit le pays où ils se trouvent, d'avoir dans leur loge un exemplaire du journal papier USA Today du jour. Débrouillez-vous les organisateurs. Ou encore les Guns N' Roses qui exigent des limousines pour faire les 20 mètres qui les séparent des loges à la scène. Ou les Jethro Tull, mais est-ce que c'est vrai ou est-ce que c'est faux, qui demandaient sur leur fiche technique, ce qu'on appelle aujourd'hui donc le rider, une prostituée édentée. Oui, vous avez bien entendu, une prostituée édentée. Ou encore Madonna et Jennifer Lopez, qui font entièrement redécorer et remeubler leur chambre d'hôtel avant leur arrivée. On va oublier alors les véritables horreurs demandées par Marilyn Manson, vous pouvez imaginer, les pratiques même plus que douteuses des membres de Rammstein. Et on va finir par une touche beaucoup plus légère avec le roi de la pop anglaise, monsieur Paul McCartney, qui lui souhaite seulement avoir une forêt de plantes, ouais, une forêt de plantes dans sa loge. Voilà, voilà quelques petites histoires parmi les 100 que vous pourrez retrouver dans Caprice de Rockstar. Pour finir, je vous propose d'écouter un titre justement de Sir Paul McCartney dans British Connection. Et je vous donne rendez-vous très vite dans votre librairie préférée pour Caprice de Rockstar. Salut !

Voilà, ça c'est le tout dernier Turnstile I Care. Et puis attention, sortie de Estilly, un EP de U2, ça va faire très très mal. Je vais vous faire écouter dans un instant In A Life. 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Voici le dernier U2, extrait de Easter Lily, le nouvel EP In A Life dans British Connection.

0: Et c'est la troisième partie, fin de l'album de la semaine, Lion's Law, l'album Evermore. 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
1: Ce morceau, c'est vraiment un hymne classique punk, un appel clair à la révolte pour les skinheads et les punks et tous les enfants perdus de la rue. C'est Sewer Rats.

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2: Les Tugs, Road Closed, Paris, 1992. Téléphone, Argent Trop Cher, Paris, 1981.

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1: En 1985, le groupe allemand Propaganda sortait son album A Secret Fish. Je vous propose deux titres. Le premier, Docteur Mabuse, son premier carton. Le second, Pimachinery dans British Connection.
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Et voilà les amis, British Connection, votre émission rock, c'est terminé pour aujourd'hui. Je vous rappelle que vous pouvez retrouver des centaines d'heures de podcasts via la page Facebook de l'émission, n'hésitez pas. L'émission d'aujourd'hui sera disponible dès demain matin. La semaine prochaine, je recevrai Véronique Servin. Elle vient de sortir un bouquin chez Le Mot et le Reste. Ça s'appelle Les Inrecuptibles, l'histoire des Inrocks dans British Connection. Allez, je vous souhaite de passer une excellente semaine. On se retrouve ici même la semaine prochaine. Même horaire, même fréquence, même radio. Oui! Et en attendant, n'oubliez pas, British Connection, c'est votre émission rock qui passe ce qu'on n'entend pas sur les radios rock. Allez, salut.

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4: Histoire de révolution avec Eric Lowen. Aujourd'hui, troisième et dernière partie de la série autour de mai 68, donc, dont on a évoqué la semaine dernière les événements en eux-mêmes, les barricades, les manifs, etc. Les slogans, les idées ou le peu de cohérence entre elles. Et là, finalement, le clivage qu'il y a eu entre deux mondes, celui de, bah, du monde ouvrier et du monde étudiant, où visiblement le principe de réalité a finalement gagné. Alors c'est vrai qu'on s'arrêtait la semaine dernière en évoquant les accords de Grenelle, donc entre les syndicats qui n'avaient absolument pas initié le mouvement de 68 et qui pourtant étaient vus comme les interlocuteurs du pouvoir et le pouvoir lui-même. Des accords qui ont été une grosse avancée, qui sont souvent présentés comme, un aboutissement heureux de mai 68, et que c'est vrai que moi, à titre personnel, j'ai souvent dit, finalement, ce qui est présenté comme une avancée, est-ce que c'est pas finalement l'enterrement de ce qui aurait pu être une véritable révolution sociale ? Au sens large. Voilà, ça fait une jolie question pour commencer.
5: Une belle et énorme question à laquelle je ne pense pas qu'on puisse répondre en tant que tel, parce qu'on est dans la situation du si. C'est-à-dire, si ça s'était passé autrement, peut-être que ce que l'on peut considérer, et ça c'est la thèse que je défends, c'est que mai 68 ne pouvait pas aboutir à une refonte d'ordre politique au sens où on l'entendait classiquement, comme 36, parce que les revendications

0: cet ordre qui existait parce qu'on voulait, autre chose, de refus du métro boulot dodo ou de la société de consommation, et qu'on allait chercher les rêves là où on les pouvait, là où on pouvait ou là où on en trouvait finalement. Donc finalement, comme c'était du côté des idéologies de l'extrême gauche qu'on avait le plus de discours capable d'ébouriffer le bourgeois, ben, on les a pris là-dessus. C'est-à-dire qu'il ne faut pas oublier que la réalité idéologique de ces mouvements est à contresens de l'histoire au niveau mondial. Tous les peuples qui, à la même époque, étaient dans des régimes de cet ordre-là, de cette nature-là, n'avaient qu'une seule idée, c'est d'en sortir. Donc on voit très bien que ce ne sont pas des gens qui sont dans une situation concrète, mais illusionnés dans des utopies politiques, bon, qui sont... Elles ont leur intérêt, leur légitimité, je ne les conteste pas, mais on s'aperçoit que ce n'est pas du tout du côté du mouvement ouvrier. Le mouvement ouvrier, ce qu'il voulait effectivement, c'est un boulot moins dur, plus de congés payés, plus de pépettes, hein, pour parler crûment, plus de fric, comme à peu près à toutes les époques, et pas forcément remettre en cause le capitalisme en tant que tel. Parce qu'en fait, beaucoup d'ouvriers avaient commencé à se rendre compte que, ma foi, ils commençaient à avoir une assiette au beurre qui commençait à devenir fort sympathique. En tout cas, en mettant en bas le système capitaliste, par ailleurs, certains se disaient, on n'est pas certain
1: de retrouver mieux derrière.
0: De retrouver mieux. Et quand on examine la nature des régimes politiques en modèle opposé, quand on enlève les discours de façade, on s'aperçoit que ces peuples-là, ces gens-là, ces ouvriers-là, n'avaient qu'une seule idée, c'était de les fuir. Donc c'est pour ça qu'on a une sorte là de dichotomie entre le discours énoncé dans un premier temps, qui est le discours de surface, c'est-à-dire que c'est pas parce qu'un acteur dit, voilà, je me bats pour ça ou contre ça, au nom de ceci, que c'est forcément sa véritable motivation. Car, et ça c'est assez propre à mai 68, il n'est pas du tout certain que les acteurs de mai 68 aient toujours été très conscients de l'évolution et des mouvements sociologiques de fond qui les emportaient dans cette histoire dont ils étaient aussi acteurs. C'est-à-dire qu'ils, souvent, ils l'ont vécu au niveau superficiel de la barricade et du discours. Sans se rendre compte que finalement ce qui était le plus important était, comment dire, c'était pas l'idéologie contestataire, c'était le fait qu'on contestait, qu'on réhabilite cet espace de liberté personnelle, cette manière de rompre avec la société. Et en fait, l'héritage de mai 68, il existe bien. Mais cet héritage de mai 68, c'est notre société actuelle, dans ce sens-là.
1: Ça, on va en parler.
0: Voilà.
1: On va en parler.
0: Au point de vue de l'évolution des mœurs et des mentalités qui va intervenir.
1: Oui, oui, et puis peut-être l'abandon d'une espèce de vision collective de la société, ou en tout cas d'affinement, on va dire. Allez, pour revenir aux événements eux-mêmes, donc le 27 mai sont signés les accords de Grenelle, qui pourraient mettre fin du côté au moins ouvrier, donc des affrontements du mois de mai. Donc ça a été dit la semaine dernière, Eric, ça continue dans certaines usines, la grève continue.
0: Alors, il y a des grèves localement.
1: Pas forcément,
0: ça va continuer encore, mais ça va diminuer. Et c'est pareil pour les occupations étudiantes.
1: Hein. Et pour autant, deux jours après la signature des accords de Grenelle, la France va se retrouver sans président de la République.
0: Alors, sans président de la République
1: sur son sol, puisque voilà. On va en parler. Est-ce que Baden-Baden est une fuite ou un repli stratégique, ou, comme ça a été dit aussi, peut-être l'éventualité pour De Gaulle d'aller juste s'assurer de la loyauté de l'armée à son égard au cas où.
0: C'est la thèse que personnellement je soutiens le plus, en introduisant une petite nuance. C'était aussi être certain que du côté, s'il fallait en venir à une reprise en main militaire, du côté des forces soviétiques, ça ne bougerait pas. C'est-à-dire qu'aller à Baden-Baden, c'est certes rencontrer Massu, mais c'est aussi être en relation avec
1: l'Est.
0: Avec l'Est, et quelle sera la position éventuellement si on fait intervenir les chars français, parce qu'il y a eu des régiments qui ont commencé à être prépositionnés un petit peu autour de Paris, des choses comme ça. Et la France et De Gaulle, je pense, savaient au moins depuis les événements de l'expédition d'Égypte que désormais certains événements majeurs menés par une puissance secondaire comme la France ne pouvaient véritablement être effectués que s'il y avait un accord tacite, ou en tout cas
1: l'Égypte, c'est le canal de Suez,
0: c'est ce que je veux dire, hein. C'est quand pour une fois les Russes et les Américains seront d'accord en disant français et anglais, vous rentrez chez vous et vous laissez l'Égypte
1: nationaliser le canal. Pour revenir à Baden-Baden.
0: Si tu me laissais peut-être replacer dans le cours des événements. Donc, comme j'avais dit, les accords de Grenelle sont signés le 27. Ce qui intervient le 28 dans cette reprise en main, par le pouvoir de De Gaulle, parce que De Gaulle a été

0: absent, entre guillemets, absent physiquement et absent intellectuellement. Il a absolument rien compris au mouvement étudiant. Bon, ça c'est normal, hein, c'est quand même un personnage qui est plus près de, j'allais dire, de la tombe que de la jeunesse, en tout cas plus près du Panthéon, je vais dire, que de la jeunesse. Donc il y a une rupture générationnelle. Pour lui, c'est absolument incompréhensible. Hein. Pour De Gaulle, la capacité de De Gaulle à comprendre les revendications de la jeunesse de son époque, c'est un train fin politique pour d'autres choses.
1: J'allais dire, c'est bien ce que la jeunesse lui reproche aussi.
0: Et voilà, en même temps, les étudiants quand même ne sont pas aussi cons que ça. Hein. Excusez-moi l'expression. En tout cas, de ce côté-là, c'est une sorte d'incompréhension qui intervient au point de vue de De Gaulle, alors que Pompidou, lui, a été beaucoup plus fin. Il faut savoir que la réaction que Pompidou, le préfet de Paris, ont mis en place, par exemple, on n'a jamais sorti les fusils. C'est-à-dire qu'il y a eu des matraques, il y a eu les gaz lacrymogènes, etc. Mais on n'a jamais sorti les fusils. Or, on sait que dans d'autres manifestations estudiantines de ce type-là, dans d'autres pays, que ce soit aux États-Unis, que ce soit au Mexique ou ailleurs, on a tiré sur les étudiants. Alors que chez nous, il y a eu des morts, mais les morts, ce n'est pas parce qu'on a tiré dans ce sens-là sur le nombre de morts est minime, ou sont toutes dans le cadre des manifestations.
1: Oui, quelques dommages collatéraux.
0: Et plus par accident.
1: Une crise d'asthme sous les lacrymogènes.
0: Oui, je dirais peut-être pas que ça comme ça, mais enfin, voilà, c'est pas la police qui a tiré, et on n'a pas fait intervenir l'armée. C'est-à-dire que Pompidou, et ça, il faut lui reconnaître cette intelligence, lui a compris qu'il y avait quelque chose qui ne pouvait pas se régler en faisant intervenir la troupe, comme les bonnes vieilles manifestations sociales, comme on l'avait fait pendant antérieurement, et qu'il y avait vraiment un traitement différent à faire. Donc, le 28, le ministre de l'Éducation d'alors, qui est Alain Perfitte, démissionne. C'est Pompidou qui devient ministre de l'Éducation par intérim. À ce niveau-là aussi.
1: Tout en étant en même temps Premier ministre.
0: Voilà. À ce moment-là, de toute façon, Pompidou propose la démission de l'Assemblée nationale pour organiser de nouvelles élections législatives, de manière à faire que. Eh bien, le pouvoir de Gaulle puisse bénéficier d'une légitimité indiscutable. Ou en tout cas, si un autre pouvoir se dessine à ce moment-là, que ce soit clair et net, et que ce ne soit pas simplement dans des manifestations ou des barricades de rue que se décide la logique démocratique, qui, je vous le rappelle, barricades et mouvements de rue ne font pas en soi démocratie. Hein. C'est pas dans une émeute que se fait la démocratie en tant que telle. Ça peut y amener, ça peut l'enterrer aussi. C'est pour ça que ça peut être ambigu. Et donc, le 28, donc on a cette annonce-là. Le 29, c'est là où va intervenir cet épisode que tu as évoqué, à savoir cette sorte de visite de Gaulle à Baden-Baden, qui est en Allemagne, je vous rappelle, qui est un siège militaire, puisque c'est le
1: état-major
0: des troupes françaises en Allemagne. Et ça, c'est quelque chose d'assez étonnant, parce que c'est au plus fort de la contestation, hein, puisqu'on est encore avec des barricades, il y a des grèves, tout ça, une contestation générale, puisque aussi les politiques s'en sont mêlés. On a Mitterrand qui a dit, au besoin, je suis prêt, si la France a besoin de moi, hein, il est disponible. Comme d'autres le disent, pour des primaires à un autre niveau, au cas où. Voilà. Donc, De Gaulle, à la base, si je me crois bien, donc il était à l'Élysée, doit se rendre à Colombey-les-Deux-Églises avec un hélicoptère, si je me rappelle le trajet de... Et finalement, il n'arrive pas à Colombey-les-Deux-Églises, l'hélicoptère n'arrive pas, et il se retrouve, comme je disais, à Baden-Baden, en Allemagne.
1: Et là, la rumeur va vite. Hein.
0: Voilà, et donc,
1: De Gaulle, c'est ce qui se dit.
0: En plus, effectivement, quand il fait cela, il ne prévient personne de son équipe présidentielle. C'est-à-dire qu'à la limite, si on savait, il est allé dire bonjour à son copain Massu, ou je ne sais pas, prendre le thé, discuter du bon vieux temps, il n'y aurait pas eu de problème, parce que ce qui va être le plus étonnant, c'est pas qu'il aille le voir, quelque part c'est assez logique à un certain niveau, pour une politique de reprise en main. Et surtout, il faut écouter les discours de De Gaulle. Hein. Les discours de De Gaulle sont très clairs, parce que ce qu'il dit, notamment le discours du 30 mai, il dit je suis prêt à assumer l'intervention militaire pour reprendre le pouvoir en main. Les discours à ce niveau-là de De Gaulle, qui d'ailleurs désormais vise le Parti communiste, sont très clairs. Il est prêt à user de l'armée, de l'intervention militaire pour reprendre les choses en main. Voilà. En plus, ce discours du 30 mai, donc et le lendemain, son retour, il est très court. C'est à peu près une vingtaine de phrases. Il est extrêmement, entre guillemets, carré, c'est-à-dire que ça corrige un mois de cafouillage, d'hésitation, d'incompréhension. À ce niveau-là, je dirais qu'on retrouve un capitaine à la barre. Même si on n'est pas d'accord avec le capitaine, on retrouve quelqu'un qui, entre guillemets, voilà. Et ça va entraîner le lendemain une grande manifestation à Paris qui a été organisée en fait qui a déjà été anticipée et préparée, notamment par des gens comme Michel Debré, qui fait partie de la garde rapprochée de De Gaulle. Il y a aussi Malraux, qui va réunir 300 000 manifestants selon la préfecture de police, 1 million selon les organisateurs. Ça, c'est toujours le même principe en France. Et qui va, entre guillemets, montrer que De Gaulle peut aussi compter sur un soutien populaire. Surtout que ça fait maintenant pratiquement un mois que le pays est quand même en état de bordel général, et que beaucoup de personnes commencent à se dire « oui, bon,
1: ça suffit. » Il y a la pénurie d'essence.
0: Il n'y a plus de tabac à fumer. Alors ça, pour les fumeurs, pour certains, j'ai eu l'occasion de rencontrer des gens. Est-ce que ils ont eu comme image de mai 68 c'était que, en fait, en tant que fumeur dépendant, c'était pour eux la croix et la bannière pour trouver du tabac. Voilà, certains n'ont aucun souvenir dans certaines petites villes de sous-préfecture de mai 68 parce qu'il s'est pratiquement rien passé, mais d'autres, au contraire, ont des souvenirs très, très, très différents. Et donc, devant cette lassitude aussi de la méjeune, de la vie quotidienne, on ne peut pas aller travailler, on ne peut pas retirer de l'argent, les banques sont bloquées, et oui, il n'y a pas de distributeur automatique à cette époque-là. Or les banques aussi sont en grève. Donc on sent qu'il y a des gens qui pouvaient soutenir spontanément les étudiants, qui maintenant, comme on dit, commencent à avoir envie d'entendre le sifflet, le coup de sifflet marquant la rentrée de tout le monde dans la
1: normalité. Pour autant, ça ne se fait pas au coup de sifflet.
0: Non.
1: Petit à petit, en fait.
0: Voilà. Alors, le 31 mai, d'ailleurs, le lendemain, donc vous voyez, ça va très vite. Et là, on sent vraiment qu'il y a une sorte de taille de programmation politique des actions qui est engagée. Ça va quand même à un rythme très, très rapide, très soutenu. C'est une réorganisation gouvernementale. Je ne rentre pas dans le détail, mais c'est une équipe gouvernementale resserrée. Pompidou est toujours Premier ministre, André Malraux est chargé des affaires culturelles, ministre d'État. Donc on sent qu'il y a aussi une reprise en main de ce côté-là. Et donc a été annoncé dans ce contexte-là la dissolution de l'Assemblée, ce qui signifie aussi quoi ?
1: Des législatives.
0: De nouvelles élections législatives qui vont intervenir au mois de juin et qui va accorder des résultats, comparativement à ce que De Gaulle a connu dans le passé, pas du tout à la hauteur, mais dans le contexte, une très large majorité.
1: On s'attend à, où tous les possibles sont exprimés.
0: Non, pas du tout. C'est une très large victoire des gaullistes, regroupée dans une sorte de parti qui a été renommé là, un petit peu de manière ad hoc, qui est l'UDR, l'Union pour la Défense de la République. Donc, quelque part, la programmatique est dans le titre.
1: Les grévistes et les manifestants ne sont pas républicains. Et c'est nous qui défendons la République. Ça a un petit côté 44, hein, quand même, finalement, dans l'image qu'il veut donner De Gaulle.
0: Oui, il nous refait, en quelque sorte, le conflit de la Deuxième Guerre mondiale. Alors que ça n'a strictement, en fait, à ce niveau-là, rien à voir. Dans la foulée de cette très large élection, de ces élections législatives qui lui redonnent une majorité conséquente, petit à petit, les choses se calment, puisque les différents, par exemple, universités occupées finissent par être désoccupées. Et donc, petit à petit, au mois de juillet, les choses rentrent en place.
1: Les vacances arrivent.
0: Le 10
1: aussi.
0: Juillet, les grandes vacances sont là aussi, donc c'est démobilisateur pour les étudiants. Pompidou est démissionné, c'est-à-dire là, il paye politiquement quand même les événements de 68, et il est remplacé par un homme parfaitement apte à saisir les évolutions sociologiques de la France de son époque, c'est Couve de Murville, Maurice Couve de Murville, qui, est un personnage, pour en discuter, mais qui n'a aucune importance dans notre histoire. C'est une sorte de premier ministre relais en attendant
1: le référendum sur la régionalisation et qui verra la fin du gaullisme un an après.
0: Alors ça, c'est le 27 avril 1969. Ouais. Et là, en fait, comme De Gaulle, à sa manière habituelle, a dit « si vous dites non, je pars », ben les gens, finalement, après avoir quand même décanté les événements de mai 68, avoir compris que même si on peut être de droite, De Gaulle, ça suffisait, le résultat sera très net, puisque le non sera de 52,41% donc à ce référendum, sur un projet en fait qui, au point de vue politique, n'avait en réalité aucune importance. C'est-à-dire que si De Gaulle n'avait pas mis en jeu sa personne dedans, il n'y aurait pas eu une telle mobilisation.
1: Projet de régionalisation, hein, c'était quelque part une espèce de décentralisation avant l'heure.
0: Alors, il y a une question concernant la création des régions, déjà. C'est pour ça que c'est avant d'être une décentralisation, c'est une régionalisation. Et dedans, il y a une sorte de projet très mobilisateur politiquement qui était une réforme du Sénat, le fusionnant avec le Conseil économique et social.
1: D'accord. Ce qui méritait vraiment un référendum.
0: Voilà, parce que tout le monde sait bien quel est le rôle en France de cette troisième assemblée si importante qu'est le Conseil économique et social.
1: Oui, on en a même décliné à la région et même au département, et on n'a toujours pas bien compris Éric Lohen, il n'y a pas de souci. Pour revenir sur mai 68, sur le mouvement de mai 68 lui-même, je disais, les législatives, donc, qui ont vu... je crois qu'en termes électoraux, c'est quand même pas loin du raz-de-marée, même si c'est pas les scores habituels de De Gaulle, mais c'est une jolie victoire de la droite, dans laquelle le PS, j'allais dire le PS, non, c'est encore la SFIO, je suis en train de me demander, aurait pu jouer sa carte, et ne l'a pas fait.
0: Non,
1: pourquoi
0: non,
1: ils sont restés, la SFIO, un petit peu en dehors des événements, ils se sont mis sur la touche à ce moment-là?
0: Oh, ils y sont, mais un peu comme tous les autres, c'est-à-dire personne n'a vraiment compris. Mais de toute façon, mai 68, et n'en déplaise à certains qui l'ont vécu de manière très impliquée personnellement, mai 68 n'est pas une évolution de rupture au point de vue des familles politiques françaises, car ça bouge pratiquement jamais. C'est-à-dire que l'opinion publique de fond, au point de vue des familles politiques, en France, évolue très peu. C'est des évolutions à la marge de quelques pourcents qui peuvent faire basculer une élection, mais somme toute, il n'y a pas de rupture au point de vue de la représentation sociologique des familles politiques. Et elles sont relativement stables, elles peuvent évoluer sur 30 ans, mais sur 2 ans, 3 ans, ça ne change pas du tout au tout. Ce qui fait qu'on a redécouvert que la France, malgré une virulence médiatique et une occupation au sens situationniste, si je puis dire, de l'espace public et politique, la France reste un pays profondément de
1: centre-droit
0: et plutôt, centre-droit, voire droit...
1: C'est un pays conservateur.
0: Voilà. Et que, oui, il y a des revendications dans la nouvelle génération. Dans la France, il y a aussi des gens qui ne partagent pas cette idée, mais que quand même, des gens qui votaient avec conviction gaulliste avant les événements de mai 68 n'ont pas changé d'idée parce que mai 68 était arrivé. Surtout que la dynamique de contestation est venue des étudiants, c'est-à-dire de gens qui n'étaient pas encore pleinement entrés dans la logique politique, puisqu'à cette époque-là, à quel âge est la majorité ?
1: 21 ans.
0: 21 ans. Alors bien sûr qu'il y a des étudiants après qui avaient commencé à voter ceci, mais il y en avait beaucoup qui n'étaient pas encore rentrés politiquement dans la scène, au sens non pas les idées personnelles, mais au sens factuel, parce qu'on n'avait pas encore le droit de voter. C'est pour ça que de toute façon, après la mort de notre cher ami, donc le maître de Colombey, là en 1970,
1: d'un bal tragique.
0: Non, non, pas à sa mort. C'est après, quand il se retire à Colombey, donc c'est le 27 au soir, voilà, le 27 au soir 69. Donc, peu de temps après, de nouvelles élections sont organisées et Pompidou est élu le 15 juin 69. Il restera au pouvoir jusqu'en 74, à son décès. Et donc, il est quand même élu au deuxième tour de scrutin avec 58% des voix. Mmh. 58% des voix. Donc on ne peut pas expliquer
1: Nom. Pompidou quelque part rassure les électeurs de droite qui voulaient sortir du gaullisme. Et,
0: voilà. Et puis finalement, c'est un autre type de personnage, même si c'est pas un socialiste, mais sur des questions de compréhension de la société contemporaine, il est plus en phase. Lui déjà n'est plus un représentant. C'est un représentant de la société civile par rapport à la garde des grands résistants qui entouraient de Gaulle, qui avaient fait en quelque sorte l'aventure de Londres. Hein. Je ne le critique pas, hein, c'est simplement un constat. Il s'inscrit dans une autre tradition, lui. Donc il n'est plus ancré dans la résistance, le gaullisme, le combat héroïque de la guerre aussi. C'est pour ça que c'est un dauphin gaulliste, mais c'est un gaullisme qui, à ce niveau-là, n'est plus,
1: qui
0: au sens de la personnalité, n'est plus un gaulliste rentrant dans les pas de Gaulle.
1: Ok, petite pause, Eric Loewen, et on fera un petit point, justement, sur l'héritage de mai 68, pour paraphraser quelqu'un de connu.
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1: Toujours avec Eric Lohen et cette histoire de révolution mai 68. Donc qui dit révolution dit normalement bouleversement, dit leçon durable de l'histoire, en tout cas implication durable dans l'histoire. Donc je serais tenté de dire qu'est-ce qu'il reste aujourd'hui de mai 68, puisque les avancées sociales du Grenelle, certes, sont des avancées, mais ne sont pas forcément des avancées révolutionnaires. La plage n'est pas arrivée sous les pavés, qu'il n'est toujours pas interdit d'interdire, etc. etc. Donc j'allais dire, en fait, en quoi mai 68 a véritablement révolutionné notre pays? Alors j'allais dire, je serais tenté d'avoir un élément de réponse. Quelque part, est-ce que quand même si De Gaulle est resté au pouvoir et a été conforté, est-ce que quand même mai 68 a déjà finalement mis un terme à la France gaulliste?
2: Oui, doublement. Déjà parce qu'il y a une rupture quand même dans la conscience, même de beaucoup d'acteurs politiques de droite, hein, ils ont bien compris la chose. Mais surtout parce que les étudiants de mai 68, ils sont retournés à leurs chères études. Enfin, quoique pour certains, avoir eu certains diplômes en 68 leur a valu une réputation de sous-diplômé. J'ai eu l'occasion comme ça de discuter avec des gens
1: les diplômes,
2: qui avaient...
1: Ça fait partie des choses obtenues quand même.
2: Ouais,
1: Les diplômes ont été donnés pour ceux qui
2: voilà. Passent en 68. Donnés ou pas, bon, bref. Dis qu'ils ont eu à faire des travaux pratiques d'un genre nouveau qui n'était pas prévu au début de l'année.
1: Qui est finalement
2: par exemple, UV de fabrication de slogans, de pancartes, de cocktails Molotov.
1: Ça, c'est pour la chimie.
2: Voilà. Donc finalement, on peut trouver un truc de... je pense, tout aussi intéressant. C'est parce que ces étudiants, une fois qu'ils sont revenus à leurs études, n'ont pas disparu en réalité. Quel est le devenir de tout étudiant, surtout quand on parle à cette époque-là d'étudiants, c'est-à-dire la future élite intellectuelle de la France? C'est de sortir de la fac et de prendre sa place dans la société active, donc de devenir professeur, de devenir sociologue, psychologue, médecin, de devenir directeur d'institution, responsable administratif de ceci ou cela, etc., etc. C'est pour ça que la génération qui a fait 68 sur les barricades dans le mouvement étudiant, on va la retrouver dans quoi? Dans le restant de la société civile, progressivement au fur et à mesure des années 70. C'est pour ça que cette rupture de mai 68 ne va pas intervenir en 68, mais elle va intervenir quand ces acteurs-là, qui n'étaient que des étudiants, passeront en position d'être acteurs du fonctionnement de la société au sens économique, politique, social, dans tous les sens. Et c'est eux qui vont, non pas en vertu d'un projet politique, mais de revendications sociologiques de fond, autour des questions, comme je disais, de termes de valeur par rapport à la société, une certaine conception de la société, par rapport à la notion de l'autoritarisme. Il faut savoir quand même que tous les mouvements gauchistes ou de communistes, c'est quand même des autoritarismes. Le isme par rapport à l'autorité y est co-substantiel. La critique de la société de consommation va aussi apparaître dans les années 70, désormais pas simplement portée par des discours lors de manifs, mais des tentatives, des expérimentations. Des communautés vont se constituer, ici en Ariège. Voilà. Dans ce sens-là, Plogoff, le Larzac sont des enfants de mai 68. Sont des enfants de mai 68, même s'ils ne sont pas tous les étudiants de mai 68 qui sont allés faire Larzac ou Plogoff. Dans ce sens-là, la critique du conformisme social, les radios, tiens, là on est à Radio Transparence. Ça, ce type de radio, en tout cas au début des années 60, quand elles des années 80, après l'élection de Mitterrand, quand elles sont légalisées, c'est un des acquis sociologiques et culturels de mai 68. C'est-à-dire que, à la base, les radios n'ont pas été faites pour énergie et de ce type de réseaux commerciaux. C'était pour finalement refaire un espace de parole. Et ça, c'est typiquement... Voilà, donc typiquement, c'est ça les conséquences de l'esprit de mai 68 et qui vont, indépendamment de toute considération politique, totalement réorganiser notre société au point de vue concret et quotidien, à tel point qu'on ne le voit plus. C'est sur l'évolution des mœurs, sur la question de la légalisation de la contraception. Bon, la pilule avait été un petit peu avant, mais la révolution féministe des années 70, l'organisation du MLF, les revendications des mouvements gays et lesbiens, qui va permettre, lors de l'élection de Mitterrand, d'aboutir à la dépénalisation de l'homosexualité, ce sont dans ce sens-là des conséquences, encore une fois, non pas politique au sens strict du terme habituellement, mais sociologique de mai 68. L'abolition de la peine de mort participe aussi de cette descendance discrète
3: Il y a eu un temps de maturation, finalement une décennie, pour organiser dans les têtes ce qui pouvait être exprimé de façon complètement...
2: Certaines idées folles qui avaient été imaginées en 68, certaines, on va très vite se rendre compte qu'elles sont foireuses, mais d'autres, on va se dire, mais franchement, et si on avançait dans ce sens-là? L'émergence des mouvements écologistes, le début de l'évolution de la conscience écologique en France. Bien sûr qu'il y a des écologistes avant 68, René Dumont n'est pas né après les événements. Mais par contre, au point de vue de la diffusion en dehors de ces petits groupes militants dans ce sens-là, ça va se faire essentiellement dans les années 70. C'est pour ça que le Larzac, dont quelque part José Bové est un lointain héritier, le Larzac est très révélateur de cette nouvelle France qui est en train de se dessiner, qui n'est plus la France justement antérieurement, parce que ce qui est le plus important dans le Larzac, ce qu'il faut retenir, c'est que quand même, c'est quatre paysans, permettez-moi l'expression, qui vont décider de dire non à ce qui est d'habitude une des institutions de la culture française nationale au sens absolument gaulliste du terme, c'est-à-dire l'armée. Et en vertu de quoi? En vertu de, alors je ne vais pas le dire en occitan, mais vouloir vivre au pays, de revendications, on va dire, s'entend le fromage de chèvre, le shit et le babacool. Voilà. Voilà. Plus des revendications qui vont s'amalgamer, tout va se mettre de dessus, parce que l'armée va devenir grande muette, va devenir le symbole aussi de cette société, de cette collusion de l'État, du pouvoir financier, du pouvoir de la mitraillette, etc. etc. Donc c'est pas forcément toujours une revendication simple, mais ça cristallise l'esprit. Un des enfants de mai 68, ce sera l'organisation de la formation professionnelle pour les adultes, par exemple, la mise en place qui ne s'effectuera qu'au début des années 70. Donc on peut faire comme ça une liste extrêmement importante qui n'apparaît pas de prime abord parce qu'on n'est pas dans le registre du politique, c'est-à-dire ce n'est pas de nouveaux droits en tant que tels qui passent par une réforme constitutionnelle. On est toujours dans le cadre des institutions de la Ve République, mais ça va petit à petit profondément modifier le fonctionnement de notre société. C'est pour ça que le refus de la société de consommation, quand on voit aujourd'hui tous les mouvements, par exemple, localistes, autour de choses comme les AMAP, autour des anti-pubs, mais ces gens-là, en fait, ils ne sont pas nés aujourd'hui. La critique de la société de consommation, elle est au cœur de mai 68. Donc dans ce sens-là, la plupart de ce qu'on peut appeler des 68ards se sont battus et ont souvent œuvré, milité dans leur vie pour des politiques culturelles, des modèles de société qui ne soient pas réduits à être un consumérisme forcené en tant que tel. Alors, poser une question. Là, je suis en train de m'emballer un petit peu. Bon, évidemment, j'ai parlé de la libération sexuelle, la libération des mœurs qui touche la condition féminine, mais qui touche aussi la condition masculine, la question de l'homosexualité. On a aussi une sorte de rupture sociologique très importante, c'est l'entrée sur la scène désormais sociale des jeunes, c'est-à-dire de la notion de la jeunesse, qui n'est plus simplement considérée comme le futur de la France, mais considérée comme une classe d'âge à part entière qui a son mot à dire et qui demande à avoir son mot à dire dans le cours des affaires. Donc la montée, c'est ce qu'on a parfois appelé la montée du pouvoir adolescent. C'est pour ça que cette génération 68, comme dans bien d'autres pays que j'ai déjà évoqués, en Angleterre, à Berlin, en Italie, à Prague, en Belgique, aux États-Unis, c'est en fait une génération contestation qui va ensuite profondément marquer le restant de l'évolution de la société française. Mais l'autre France continue, hein, elle existe aussi. Mais à côté de cette France on va dire, plus classiques et autres, cette autre France, désormais, a commencé à se faire entendre. Des mouvements même sociaux, au sens ouvrier, comme l'IP, par exemple, dans les années 70, cette logique de, allez, faisons une autogestion et autres... C'est aussi des enfants de mai 68, même si on trouve toujours des idées avant, parce qu'au cœur de mai 68, il y a une revendication qui est très importante, c'est le droit à imaginer autre chose, le droit à oser, revendiquer le droit à l'utopie. Et même si, après avoir testé, il s'avère que l'utopie est foireuse, ce n'est pas grave, parce que ça participe d'une revendication qui a été posé, c'est-à-dire une forme de droit à l'expérimentation sociale, et de dire, bon, on ne sait pas si ça va marcher, mais au moins, essayons, tentons, créons, innovons, enfin, voilà. Et donc, c'est pour ça qu'on est plus dans une modification sociologique que dans le cadre de revendications politiques. C'est pour ça qu'au point de vue strictement politique, il faudra attendre l'élection de François Mitterrand pour visiblement incarner une sorte de rupture politique, mais qui n'est qu'une... Ça s'inscrit dans une continuité de la société française, parce que sous Giscard, on a l'abaissement de la majorité à 18 ans, on a la reconnaissance du droit à l'avortement pour les femmes. Il y a déjà des évolutions qui sont intervenues, mais parmi les actes très importants de l'élection de François Mitterrand, ce sera l'ouverture des médias, entre guillemets, à une dimension désormais qui n'est plus étatiste. Alors évidemment, certainement que ça n'avait pas été envisagé comme allant du côté du tout économique, du tout libéral au sens marchand et autres, mais cette désorganisation de l'ORTF, je vais le dire entre guillemets, était une façon de redonner des moyens de discussion et de parole de discussion à la société civile que l'État, traditionnellement, se réservait uniquement pour lui, c'est-à-dire la télé et les grandes radios. Alors, bien sûr, les choses après évoluent, tous les acteurs tentent toujours de tirer les choses à leur avantage. Donc, la droite existe bien après. Voilà.
3: Et libéraux sont des 68, d'ailleurs.
2: C'est pour ça que c'est pour ça que je me positionne un petit peu par rapport à ça, dans le sillage d'ouvrages, par exemple, comme ceux de Bernard Briand sur l'éclair de mai 68, qui était un ouvrage qui avait été publié au début des années 2000, qui montre bien que la plupart des grands intellectuels qui ont parlé de mai 68 ont plus finalement suivi et commenté les événements que dirigé ou impulsé les événements. C'est-à-dire que dans bien des cas, ils ont plus paraphrasé que les avoir éclairés. Parce que pour percevoir cela, il faudra attendre souvent, par exemple, les années 80 pour se rendre compte que la rupture de mai 68 s'est faite sur une considération finalement sociologique et non pas politicienne ou idéologique en tant que telle. D'ailleurs, de toute façon, dans 68, il y a une contestation de la notion même des idéologies politiques. Même si à leur cœur de ces mouvements, il y en avait qui étaient extrêmement idéologiques, qui avaient un positionnement idéologique extrêmement fort.
3: Pour revenir donc à ce bilan, quand on fait bilan positif et bilan négatif. J'allais dire, est-ce que le bilan négatif de mai 68 est aussi... on ne va pas le faire sur le plan idéologique, parce que là, on verra après, mais au moins sur le plan des consciences. C'est-à-dire qu'on parle souvent d'un mai 68 qui a finalement... contribuer à peut-être déliter un petit peu
1: l'idée qu'on se ferait, je ne sais pas si on a bien entendu au début, puisque j'avais coupé mon micro, pardon, est-ce que le bilan négatif de mai 68 ne se pose pas aussi sur une nombrilisation de la société vers, justement, on prend conscience d'exister en tant que personne, est-ce qu'à un moment, en allant là-dessus, on a aussi perdu un petit peu l'idée de la masse, l'idée de la force populaire, est-ce que mai 68 n'a pas un petit peu aussi délité le mouvement social, on
2: va dire, ça, je n'y souscris pas, parce que je ne pense pas que ça a de toute façon jamais été. en tout cas pas pensée comme telle. Je pense que ça, c'est plutôt une interprétation a posteriori de mai 68, mais je rappelle que à toute époque, y compris en mai 68, faire lien social et surtout faire une société qui soit cohérente et où il y ait un sentiment de cohésion a toujours été une quadrature du cercle. Et mai 68 l'illustre, comme 36, comme toutes d'ailleurs, comme de toute façon les événements de 58 en France, tout comme les mouvements sociaux d'après-guerre, les mouvements syndicaux avec des grèves très violentes l'ont montré aussi. Donc à ce niveau-là, nous vivons souvent dans cette image un petit peu caricaturale que le lien social serait plus délité à notre époque qu'antérieurement. En réalité, ces sentiments, ces processus-là, il peut y avoir des variations sur certains points, peut-être sur la notion de classe ouvrière, mais pour d'autres raisons que mai 68 en tant que tel, c'est-à-dire c'est pas la faute à mai 68, c'est l'évolution générale de la société qui est en jeu. Je pense plutôt que ça, c'est une manière d'idéaliser, comme dans une sorte d'uchronie, c'est-à-dire d'utopie à rebours, un temps qui n'a jamais été comme tel. Si à toutes les époques de l'humanité, il avait été facile de faire lien social, de faire une société, etc., etc., où tout le monde ait les mêmes intérêts, une sorte de conscience commune, je vais être un petit peu cynique, je dirais ça se saurait. En tout cas, c'est plutôt une image que l'on a.
1: Mais est-ce que ça n'a pas compliqué quand même, Éric Cloëne, un petit peu le tissu social? Je veux dire, on va schématiser, mais en 1936, quand un mouvement social se prenait corps, globalement, il y avait une convergence de lutte assez facile à comprendre. Aujourd'hui, on l'a vu encore récemment avec les différents mouvements qu'il y a eu. Les gens cherchent tous un petit peu des choses différentes, plus complexes, plus désordonnées. J'allais dire, est-ce que ça, c'est pas mai 68
2: parce que ça initié peut-être qu'il a, je dirais pas qu'il a initié, parce que ça s'inscrit dans une continuité de toute façon culturelle qui était en acte antérieurement. Disons que ça s'inscrit dans un progrès aussi de la société civile. On ne s'en rend pas compte, mais l'importance de la société civile a considérablement progressé. Si on se place dans une situation hantée 68, à ce niveau-là, la société civile existe très peu en tant que telle, puisqu'elle est aux mains généralement des forces politiques. Il y a très peu de mouvements qu'on pourrait qualifier comme étant issus du mouvement associatif en tant que tel. Or, aujourd'hui, on sait que, au point de vue du progrès social, c'est plus le fait de mouvements associatifs qui vont revendiquer ou s'occuper de telles problématiques que se fait l'évolution de la société. Donc c'est aussi parce qu'on est dans une société qui est moins idéologisée. C'est ce qui est à comprendre. Donc il y a toujours des idéologies de gauche comme de droite, d'ailleurs, qu'il ne faut jamais oublier. Mais globalement, on est dans une situation où il y a moins d'idéologies, on est dans une situation où il y a plus, effectivement, de revendications de liberté. Enfin, il y a plus de libertés, en tout cas, qui sont acquises qu'antérieurement là-dessus. Donc je ne pense pas que mai 68 puisse être, sur ce niveau-là, être considéré comme à l'origine d'une dimension négative. Il peut y avoir des choses, entre guillemets, dans un bilan discutable sur mai 68, peut-être, mais je pense que c'est tellement technicien qu'en réalité, ça n'a pas d'incidence politique. Mmh. Sur, par exemple, la manière de penser l'enseignement, oui, il y a eu des choses qui ont été, dans ce sens-là, peut-être parfois un peu trop vite en besogne, ou sur certaines connotations, mais je ne considère pas que c'est forcément à mettre sur l'image de mai 68 aurait un bilan positif ou négatif. Mai 68, je le répète, s'inscrit dans une mutation de la société, et ensuite il y a des gens qui sont à contresens ou il y a ensuite des gens qui vont dans ce sens-là. Parce que c'est une factualité générale. Après, on peut toujours l'interpréter en fonction de ses positions comme étant dommageable, regrettable, mais honnêtement, qui voudrait revenir à une société d'avant mai 68?
1: Eh ben justement, c'est la question que je voulais poser peut-être en guise de conclusion.
2: Les seules personnes qui peuvent en apparence dire ça, c'est quand ils imaginent la société d'avant mai 68, non pas telle qu'elle était, telle qu'il la fantasme aujourd'hui, un petit peu comme on le voit avec ces émissions où on renvoie des enfants écoles, le passé pensionnat des années 50.
1: Là, c'est vrai que quand on voit un petit peu le délitement du politique aujourd'hui, on se met à, parce qu'on ne l'a
2: mais
1: pas
2: le politique
1: connu,
2: était aussi délité à cette époque-là, en fait.
1: À finalement avoir une espèce de nostalgie de l'époque gaulliste, où l'État voulait dire quelque chose, où les politiques
2: Il faudra se rappeler du sac, il faudra se... se rappeler des collusions avec les barbouzes, il faudra se rappeler. Donc la plupart du temps, ce n'est que notre mémoire à trous, pour ceux qui ont eu de toute façon une mémoire de ces choses-là, qui leur font croire que la politique était plus propre, était plus pure. Le cœur des années 60, à ce niveau-là, sur la politique, 50-60, c'est le temps joyeux des mouvements poujadistes. C'est le temps joyeux de toute une série de... le meurtre politique est une arme politique comme les autres, encore un petit peu, c'est pas quotidien, mais ça en reste. À cette époque-là, les rapports étaient très, comment dire, l'affrontement physique au sens de la bagarre, où on allait casser le couleur d'affiche de l'autre parti, est au quotidien des us et coutumes de la vie politique française. Et je ne prends que le couleur d'affiche, parce que ça peut aller beaucoup plus loin.
1: Donc c'est une nostalgie qui peut être nourrie que par ceux qui ne l'ont pas vécu, on l'a bien compris.
2: Ou qui ont une mémoire sélective.
1: Quand le candidat Sarkozy dit en 2007 vouloir liquider l'héritage de mai 68, qu'est-ce qu'il recherche ?
2: Ce qu'il recherche, c'est conforter une partie de son électorat dans sa propre conviction. Car du côté des descendants de mai 68, ça fait belle lurette. Ça, Sarkozy, il ne peut pas le comprendre parce qu'il est sur une position idéologique, en tout cas cette droite-là. Ça fait belle lurette que les acteurs de mai 68 ont liquidé mai 68. Et je dirais Cohen Bendit le premier. C'est-à-dire qu'il n'y a que cette droite-là, qui est une autre gauche de l'autre côté, mais qui finalement arrive à peu près à la même chose, qui a tellement idéalisé, sacralisé mai 68, ou en quelque sorte diabolisé mai 68, qu'ils n'ont pas compris qu'on n'est plus en mai 68. C'est Cohen Bendit qui dit depuis les années 80, mai 68 est mort, il n'y a rien dans ce sens-là, on n'y retourne pas, la question n'est pas là. Donc c'est un fantasme de la droite, en tout cas d'une certaine droite, qui s'adresse à son électorat par ce biais-là, un petit peu comme un certain Philippe, de son prénom, connu sous le nom de Pétain en tant que tel, cherchera à expliquer les problèmes, la défaite militaire de la France en faisant peser la responsabilité sur le Front populaire. C'est pareil, c'est en fait une tentative de faire reporter la responsabilité des problèmes actuels, parce que quand même depuis 40 ans, il y a de l'eau qui a coulé sous les ponts. Donc, problème actuel de notre société, par des acteurs politiques d'aujourd'hui, en l'attribuant à une sorte de, comment dire, c'est un petit peu le Goldstein de service, là, mai 68, comme dirait George Orwell. C'est-à-dire que c'est l'alibi fourre-tout qui permet de qu'on agite en quelque sorte, alors qu'en réalité, les problèmes actuels, économie, société, banlieue, etc., etc., en France, je dis cela comme tel, ou immigration, ne sont pas des problèmes à cause de mai 68, ce sont des problèmes à nous. Et aller chercher dans mai 68 des réponses ou des politiques ou des logiques de déresponsabilisation, excusez-moi l'expression, c'est de la foutaise par rapport à ces problématiques-là. Donc c'est une façon de détourner, au sens d'un divertissement, c'est une stratégie de diversion, en parlant de quelque chose qui en réalité n'a plus de poids ou n'est pas causal dans ces questions-là. Ce qui fait que pendant ce temps-là, on ne discute pas des vraies causes ou des vrais problèmes. Voilà, s'il y a des délocalisations en France aujourd'hui, je vais prendre cet exemple, c'est pas la faute à mai 68. S'il y a des questions autour des OGM, c'est pas la faute à mai 68. S'il y a des problèmes avec ou sans les Roms, je ne sais pas, c'est pas la faute à mai 68. Etc., etc., on peut faire la liste de tout ce qui est actuellement repris au point de vue de choses présentées comme étant des problèmes sociaux. Le chômage aujourd'hui, c'est pas la faute à mai 68, quoi. Et les problèmes de l'éducation aujourd'hui, aussi bien que les problèmes de violence dans les banlieues, c'est pas la faute à mai 68.
1: Eh ben, ça fait un mot de la fin, Eric Loewen. Merci, merci beaucoup. On clôture cette émission, donc bilan de mai 68, et qui clôture donc l'exploration de notre dernière révolution française. À bientôt.
2: À bientôt.

Salut à toutes, salut à tous. Merci d'être à l'écoute de l'émission Jazz City de cette fin de semaine. Au programme, Joe Castro, pianiste, et Woody James, trompettiste. Je ne pense qu'il y a beaucoup de gens d'entre vous qui ne connaissaient pas ces deux musiciens. Mais avant, comme je vous l'ai dit depuis un certain temps déjà, je décide d'arrêter mes émissions au 31 décembre de cette année sur Radio Zone. Et à la demande totalement générale, eh bien je prolonge mes émissions jusqu'au 4 janvier 1996. Dernière émission de Jazz City le 29 décembre. Mon invité sera mon ami Paul Bloch. Et dernière émission totalement, la toute dernière, 4 janvier dans Jazz en Fête. Et mon invité bien sera monsieur Paul Bloch. Voilà. Entre-temps, les émissions continuent. Jazz City continue normalement. Spécial concert de jazz continue normalement. Il y aura une dernière émission spéciale concert de jazz le 1er janvier. Et il y aura des émissions Jazz en Fête. Jazz en Fête, les 23 décembre à 21h, les 26 décembre à 19h, les 28 décembre à 22h, les 30 décembre à 20h, les 31 décembre à 15h, les 2 janvier à 19h et la toute dernière, le 4 janvier à 22h. Voilà, c'est dit, c'est fait. Joe Castro, eh bien c'est un pianiste qui est né en Arizona en 1927 et bien en 1952 il se rend en Europe, il joue à Londres entre autres et il forme son propre groupe avec Chico Hamilton, Red Mitchell, Henri Barbazin et ensuite il se fixe sur la côte ouest, il joue à Hawaï, rentre à nouveau à New York où il connaît un certain succès avec son trio. Et puis il regagne Los Angeles en 1958 et il joue souvent avec June Christie, Anita O'Dell, Roy Vinegar et il joue souvent avec Billy Gibbons, Teddy Edwards et on ne sait pas trop ce qu'est devenu ce pianiste qui est excellent, excellent. Joe Castro ici en compagnie eh bien, de Teddy Edwards au ténor, Leroy Vinegar contrebasse et Billy Gibbons à la batterie, mais il ne s'agit pas du disque de la séance Teddy's Ready, mais il s'agit d'une séance atlantique jamais rééditée de Joe Castro sous son propre nom. Et je vous laisse en sa compagnie, magnifique, magnifique pianiste, enregistré le 18 juillet 1959, Joe Castro, Teddy Edwards, Leroy Vinegar et Billy Gibbons. Attention, bonne écoute!

Vous êtes sur Radio Zone 93,8 MHz dans l'émission Jazz City, une demi-heure pratiquement, avec le pianiste Joe Castro, le magnifique ténor Teddy Edwards, Leroy Vonnegut, contrebasse Billy Gins à la batterie, enregistrée le 18 juillet 1959, Groove Funk Soul de Joe Castro, Yesterday's bien sûr, Daydream composé par messieurs Duke Ellington et Billy Strayhorn, ça c'est inoubliable évidemment, et puis une composition de monsieur Teddy Edwards qui s'intitule Play Me Some Blues. C'est exactement ce qu'ils ont fait durant ces quelques 9 minutes. Magnifique interprétation en tous les cas. Joe Castro, né en 1927. Comme je vous l'ai dit en début d'émission, si vous n'avez pas pris cette émission depuis le début, si vous n'avez pas eu le temps de prendre note, normalement j'arrête mes émissions sur Radio Zone le 31 décembre 1995, mais à la demande générale de tout le monde, je poursuis mes émissions jusqu'au 4 janvier 1996. Jazz City, la dernière émission de Jazz City aura lieu le 29 décembre à 21h, comme invité mon ami Paul Bloch. Et la toute dernière émission que je vais animer, qui s'intitulera Jazz en fête, aura lieu le 4 janvier 1996. Et pour cette dernière émission, bien, j'aurai mon ami aussi, Paul Bloch, qui viendra avec moi. Vous verrez, ce n'est pas triste, c'est un grand ami, est un grand spécialiste de jazz, et c'est un homme aussi de radio, puisqu'il réalise de très nombreuses émissions sur Radio Cité. Mais sachez que Spécial Concert de Jazz, la dernière émission de Spécial Concert de Jazz aura lieu le 1er janvier 1996, le lundi donc à 22h, et que, prenez bien note, il y aura des émissions Jazz en fête le 23 décembre 1995 à 21h, le 26 décembre à 19h, le 28 décembre à 22h, le 30 décembre à 20h, le 31 décembre à 15h, le 2 janvier à 19h et le 4 janvier à 22h. Et toutes ces émissions, comme d'habitude, sont rediffusées toutes les 6h. Voilà, c'est dit, c'est fait. Après Joe Castro, pianiste, eh bien nous allons écouter un trompettiste magnifique qui s'appelle Woody James. Ne m'en demandez pas plus, c'est un musicien de la côte ouest, et excusez du peu, accompagné par Phil Woods à l'alto, Ted Richardson au ténor, Carl Fontana au trombone, Shelly Mann à la batterie, Bob Mess contrebasse, Frank Strazieri au piano. C'est un All Stars, et les arrangements, et oui, tous les arrangements sont signés monsieur Bill Holman. Voici ce magnifique trompettiste, monsieur Woody James, et vous êtes toujours sur Radio Zone 93,8 MHz dans l'émission Jazz City, présentée par votre serviteur Jean-Michel Reisser.

Vous êtes sur Radio Zone 93,8 MHz dans l'émission Jazz City. Le trompettiste Woody James, Phil Woods alto, Ted Richardson tenor, Carl Fontana trombone, Shelly Mann batterie, Bob Mays contrebasse, Frank Stradieri la batterie en All-Star, malgré ce trompettiste pas très connu, qui je pense a aujourd'hui une cinquantaine d'années. Head for Ted, composé par Woody James. Last Afternoon, un vieux thème. Willis, composé par Woody James. Like Someone in Love, un vieux thème aussi. Et tous les arrangements sont signés Monsieur Bill Holman. Enregistré à Los Angeles en novembre 1981. Oui, Woody James. Et je remercie Monsieur Robert Anoto de Genève qui m'a permis de réaliser cette émission de ce soir, qui m'a prêté tous ces disques très très très rares. Et sachez que je termine, comme je le disais, mes émissions de Jazz City le 29 décembre, que la dernière émission de spécial concert de jazz est le 1er janvier, et que je réalise des émissions spéciales durant les fêtes de fin d'année, le 23 décembre à 21h, le 26 décembre à 19h, le 28 décembre à 22h, le 30 décembre à 20h, le 31 décembre à 15h, le 2 janvier à 19h, et la toute dernière émission que j'animerai sera le 4 janvier à 22h. Je vous laisse en compagnie de Woody James et ses amis, Jean-Michel Reisser de Radio Zone 93,8 MHz, je vous souhaite un excellent week-end. Jazz City est rediffusé tous les samedis matins entre 9h et 10h, tous les samedis après-midi entre 15h et 16h. Je vous donne rendez-vous à lundi 22h pour une nouvelle émission de spécial concert de jazz, ou alors vendredi prochain 21h pour une nouvelle émission de Jazz City. Bye bye.

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1: Salut, c'est Laurent Charliot dans British Connection. Je suis auteur de romans et d'une vingtaine d'ouvrages sur le rock et les musiques actuelles, comme notamment les trois tomes de Rock Stories, et je viens tout juste de publier mon tout nouvel ouvrage. Il s'appelle Caprice de Rockstar. Alors dans ce livre, préfacé par Ben Barbeau, le grand patron du festival Le Hellfest, je propose une compilation inédite de 100 révélations et caprices de rock et pop star, tous plus incroyables les uns que les autres, histoire de définitivement convenir, comme le dit le sous-titre de mon ouvrage, que ces gens-là ne sont pas tout à fait comme vous et moi. Alors, on le sait, les extravagances de stars font partie de l'histoire de la pop culture. Depuis la nuit des temps, toutes disciplines confondues, on a tous entendu parler des retards de Marilyn ou de Judy Garland, les colères et les insultes de Marlon Brando, les fureurs de Keith Moon ou les caprices de Michael Jackson. Tout ceci sont légendaires et ont participé bien sûr au mythe de la starification. On peut bien sûr considérer qu'une large majorité des icônes du rock et de la pop musique émettent des exigences qui relèvent d'attentes compréhensibles pour des personnes qui passent leur vie sur la route et qui ne souhaitent pas être accueillies dans une roulotte ou se nourrir de junk food. Par contre, il est bien connu que d'autres, pour qui l'adulation des foules a tendance à monter au cerveau, se comportent en véritables divas et prennent parfois un malin plaisir à faire marcher sur la tête les productions avec des exigences aussi incongrues qu'exaspérantes. C'est donc tous ces petits travers que je pointe à travers cet ouvrage de plus de 200 pages. Alors, tous ne sont pas stupides et irréalisables et relèvent plutôt parfois de petites manies ou de petites croyances. C'est le cas par exemple de la star du folk américain Johnny Cash, qui tenait absolument à avoir un drapeau américain en fond de salle face à lui lorsqu'il était sur scène. Et malheur à l'organisateur qui l'oubliait. C'est l'occasion de lui rendre hommage avec un de ses titres les plus connus, c'est Johnny Cash avec Walk the Line.
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1: Dans ce livre Caprice de Rockstar, vous apprendrez également par exemple que la chanteuse britannique Adele a fait faire plus de 200 km à un coursier en pleine nuit pour déguster sa pizza préférée. Et que lorsque celui-ci est revenu avec la fameuse pizza, la diva s'était endormie. Vous y découvrirez que personne n'est épargné et que toutes les stars ont un jour eu un petit caprice. Comme par exemple les Beatles, oui, même les Beatles, qui alors qu'ils venaient d'être juste papa, exigeaient de trouver 4 lits bébés à leur arrivée en loge. Vous apprendrez également, par exemple, que la chanteuse de R&B Beyoncé fait changer juste avant son arrivée des lunettes de toilette des chambres d'hôtel où elle séjourne. Ou encore, et là on n'est finalement pas beaucoup surpris, que les rockers américains originaires d'Atlanta, en Géorgie, les Black Crowes, apprécient fortement de trouver à leur arrivée en loge un petit sachet rempli de marijuana en guise de cadeau de bienvenue. Les starlettes de la pop, alors loin devant les rockers et rockeuses, sont bien évidemment, vous vous en doutez, les champions du caprice. Alors comme par exemple la chanteuse, vous savez, celle qui nous bassine chaque année à l'époque des fêtes avec son All I Want for Christmas, Mariah Carey, qui elle exige carrément une baignoire remplie d'une marque d'eau minérale française pour prendre ses bains. Mais on a tout de même, rassurez-vous, parmi les rockers, des champions comme les Metallica par exemple, qui réclament une loge de 300 mètres carrés sur mesure, ou le groupe Metronomy qui lui demande quelques paires de chaussettes, ouais, vous avez bien entendu, des chaussettes. Alors que les Motley Crue, par exemple, avaient eux noté sur leur rider qu'ils souhaitaient avoir en loge un pistolet mitrailleur. Alors je pense que c'était une blague. Le folk rocker et poète Bob Dylan, lui, est pas mal non plus à ce petit jeu. Il a notamment demandé, lors d'un de ses récents passages en France, d'avoir jour et nuit une escorte policière armée à ses côtés. Allez, on n'est pas rancunier et on écoute un titre de Bob Dylan que j'aime beaucoup. Ça s'appelle « I Want You ».

Dans mon tout nouveau livre « Caprice de Rockstar », vous verrez que les artistes français ne sont pas en reste. Ainsi, par exemple, Jacques Dutronc aurait demandé à la dernière minute que sa loge soit totalement repeinte en noir. Alors, ok, j'en conviens, c'est moins costaud que les desiderata des mégastars américaines. Alors, comme par exemple le rappeur Eminem qui a exigé pour valider sa présence sur un festival que soit creusé, écoutez-moi bien, aux côtés de sa loge, un étang rempli de carpe koi. C'est assez balèze. Assez balèze tient également la chanteuse Lady Gaga qui exige de trouver à son arrivée en loge un mannequin femme, comme on peut en voir, vous savez, dans les vitrines des boutiques, mais entièrement nu avec une toison de poils pubiens roses. Ouais, ça la regarde. D'autres sont plus mignonnes, mais donnent du fil à retordre aux organisateurs, comme les Garbage, qui exigent, quel que soit le pays où ils se trouvent, d'avoir dans leur loge un exemplaire du journal papier USA Today du jour. Débrouillez-vous les organisateurs. Ou encore les Guns N' Roses qui exigent des limousines pour faire les 20 mètres qui les séparent des loges à la scène. Ou les Jethro Tull, mais est-ce que c'est vrai ou est-ce que c'est faux, qui demandaient sur leur fiche technique, ce qu'on appelle aujourd'hui donc le rider, une prostituée édentée. Oui, vous avez bien entendu, une prostituée édentée. Ou encore Madonna et Jennifer Lopez, qui font entièrement redécorer et remeubler leur chambre d'hôtel avant leur arrivée. On va oublier alors les véritables horreurs demandées par Marilyn Manson, vous pouvez imaginer, les pratiques même plus que douteuses des membres de Rammstein. Et on va finir par une touche beaucoup plus légère avec le roi de la pop anglaise, monsieur Paul McCartney, qui lui souhaite seulement avoir une forêt de plantes, ouais, une forêt de plantes dans sa loge. Voilà, voilà quelques petites histoires parmi les 100 que vous pourrez retrouver dans Caprice de Rockstar. Pour finir, je vous propose d'écouter un titre justement de Sir Paul McCartney dans British Connection. Et je vous donne rendez-vous très vite dans votre librairie préférée pour Caprice de Rockstar. Salut !

Non, non, ça c'est le tout dernier Turnstile I Care. Et puis attention, sortie de... Eh bien, Estilly, un EP de U2, ça va faire très très mal. Je vais vous faire écouter dans un instant In A Life. 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Voici le dernier U2, extrait de Easter Lily, le nouvel EP In A Life dans British Connection.

0: C'est la troisième partie, fin de l'album de la semaine, Lion's Law, l'album Evermore. 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
1: Ce morceau, c'est vraiment un hymne classique punk, un appel clair à la révolte pour les skinheads et les punks et tous les enfants perdus de la rue. C'est Sewer Rats.

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2: Les Tugs, Road Closed, Paris, 1992. Téléphone, Argent Trop Cher, Paris, 1981.

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1: En 1985, le groupe allemand Propaganda sortait son album A Secret Wish. Je vous propose deux titres. Le premier, Docteur Mabuse, son premier carton. Le second, Pimachinerie dans British Connection.
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1: Et voilà les amis, British Connection, votre émission rock, c'est terminé pour aujourd'hui. Je vous rappelle que vous pouvez retrouver des centaines d'heures de podcasts via la page Facebook de l'émission, n'hésitez pas. L'émission d'aujourd'hui sera disponible dès demain matin. La semaine prochaine, je recevrai Véronique Servin. Elle vient de sortir un bouquin chez Le Mot et le Reste. Ça s'appelle « Les Inrecuptibles, l'histoire des Inrocks » dans British Connection. Allez, je vous souhaite de passer une excellente semaine. On se retrouve ici même la semaine prochaine. Même horaire, même fréquence, même radio. Oui! Et en même temps, n'oubliez pas, British Connection, c'est votre émission rock qui passe ce qu'on n'entend pas sur les radios rock. Allez, salut.

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5: Histoire de révolution avec Eric Lowen. Aujourd'hui, troisième et dernière partie de la série autour de mai 68, donc, dont on a évoqué la semaine dernière les événements en eux-mêmes, les barricades, les manifs, etc. Les slogans, les idées ou le peu de cohérence entre elles. Et là, finalement, le clivage qu'il y a eu entre deux mondes, celui de, du monde ouvrier et du monde étudiant, où visiblement le principe de réalité a finalement gagné. Alors c'est vrai qu'on s'arrêtait la semaine dernière en évoquant les accords de Grenelle, donc entre les syndicats qui n'avaient absolument pas initié le mouvement de 68 et qui pourtant étaient vus comme les interlocuteurs du pouvoir et le pouvoir lui-même. Des accords qui ont été une grosse avancée, qui sont souvent présentés comme, un aboutissement heureux de mai 68. Et que c'est vrai que moi, à titre personnel, j'ai souvent dit finalement, ce qui est présenté comme une avancée, est-ce que c'est pas finalement l'enterrement de ce qui aurait pu être une véritable révolution sociale au sens large? Voilà, ça fait une jolie question pour commencer.
6: Une belle et énorme question à laquelle je ne pense pas qu'on puisse répondre en tant que tel, parce qu'on est dans la situation du si. C'est-à-dire, si ça s'était passé autrement, peut-être que ce que l'on peut considérer, et ça c'est la thèse que je défends, c'est que mai 68 ne pouvait pas aboutir à une refonte d'ordre politique au sens où on l'entendait classiquement, comme 36, parce que les revendications en fait fondamentales n'étaient pas là.
5: Il n'y avait pas de programme.
6: Elles étaient à un autre niveau, qui sont sur la question des libertés individuelles.
5: Ouais.
6: Sur la question des libertés existentielles.
5: Il n'y a pas forcément de demande sur... Parce que c'est vrai que ça se voit souvent, ça, chez les militants sociaux, de plus en plus d'ailleurs, qui disent qu'il faut arrêter de focaliser sur le sociétal et travailler sur l'économie, etc. Et que tout viendra de là, à cette époque-là.
6: Quand on examine un peu au-delà des paravents idéologiques, la nature des revendications et des aspirations, on s'aperçoit que ce n'est pas un positionnement idéologique logique fondamentale qui est à l'origine, mais plutôt que c'est cet esprit de contestation de cet ordre qui existait, parce qu'on voulait autre chose, de refus du métro boulot doudou ou de la société de consommation, et qu'on allait chercher les rêves là où on en trouvait finalement. Donc finalement, comme c'était du côté des idéologies de l'extrême gauche qu'on avait le plus de discours capable d'ébouriffer le bourgeois, on les a pris là-dessus. C'est-à-dire qu'il ne faut pas oublier que la réalité idéologique de ces mouvements est à contresens de l'histoire au niveau mondial. Tous les peuples qui, à la même époque, étaient dans des régimes de cet ordre-là, de cette nature-là, n'avaient qu'une seule idée, c'est d'en sortir. Donc on voit très bien que ce ne sont pas des gens qui sont dans une situation concrète, mais illusionnés dans des utopies politiques, elles ont leur intérêt, leur légitimité, je ne les conteste pas, mais on s'aperçoit que ce n'est pas du tout du côté du mouvement ouvrier. Le mouvement ouvrier, ce qu'il voulait, effectivement, c'est un boulot moins dur, plus de congés payés, plus de pépettes, pour parler crûment, plus de fric, comme à peu près à toutes les époques, et pas forcément remettre en cause le capitalisme en tant que tel. Parce qu'en fait, beaucoup d'ouvriers avaient commencé à se rendre compte que, ma foi, ils commençaient à avoir une assiette au beurre qui commençait à devenir fort sympathique. En tout cas, en mettant en bas le système capitaliste, par ailleurs, certains se disaient, on n'est pas certain
5: de retrouver mieux.
6: Et quand on examine la nature des régimes politiques en modèle opposé, quand on enlève les discours de façade, on s'aperçoit que ces peuples-là, ces gens-là, ces ouvriers-là, n'avaient qu'une seule idée, c'était de les fuir. Donc c'est pour ça qu'on a une sorte là de dichotomie entre le discours énoncé dans un premier temps, qui est le discours de surface, C'est-à-dire que c'est pas parce qu'un acteur dit, voilà, je me bats pour ça ou contre ça, au nom de ceci, que c'est forcément sa véritable motivation. Car, et ça c'est assez propre à mai 68, il n'est pas du tout certain que les acteurs de mai 68 aient toujours été très conscients de l'évolution et des mouvements sociologiques de fond qui les emportaient dans cette histoire dont ils étaient aussi acteurs. Uh-huh. C'est-à-dire que souvent ils l'ont vécu au niveau superficiel de la barricade et du discours. Sans se rendre compte que finalement ce qui était le plus important était, comment dire, c'était pas l'idéologie contestataire, c'était le fait qu'on contestait, qu'on réhabilite cet espace de liberté personnelle, cette manière de rompre avec la société. Et en fait, l'héritage de mai 68, il existe bien. Mais cet héritage de mai 68, c'est notre société actuelle, dans ce sens-là.
5: Ça, on va en parler.
6: Voilà.
5: On va en parler.
6: Au point de vue de l'évolution des mœurs et des mentalités qui va intervenir.
5: Oui, oui, et puis peut-être l'abandon d'une espèce de vision collective de la société, ou en tout cas d'affinement, on va dire. Allez, pour revenir aux événements eux-mêmes, donc le 27 mai sont signés les accords de Grenelle, qui pourraient mettre fin du côté au moins ouvrier, donc des affrontements du mois de mai. Donc ça a été dit la semaine dernière, Eric, ça continue dans certaines usines, la grève continue.
6: Alors, il y a des grèves localement.
5: Pas forcément.
6: Ça va continuer encore, mais ça va diminuer. Et c'est pareil pour les occupations étudiantes.
5: Hein. Et pour autant, deux jours après la signature des accords de Grenelle, la France va se retrouver sans président de la République.
6: Alors, sans président de la République
5: sur son sol, va en parler. Est-ce que Baden-Baden est une fuite ou un repli stratégique, ou, comme ça a été dit aussi, peut-être l'éventualité pour De Gaulle d'aller juste s'assurer de la loyauté de l'armée à son égard au cas où.
6: C'est la thèse que personnellement je soutiens le plus, en introduisant une petite nuance. C'était aussi être certain que du côté, s'il fallait en venir à une reprise en main militaire, du côté des forces soviétiques, ça ne bougerait pas. C'est-à-dire qu'aller à Baden-Baden, c'est certes rencontrer Massu, mais c'est aussi être en relation avec l'Est, et quelle sera la position éventuellement si on fait intervenir les chars français, parce qu'il y a eu des régiments qui ont commencé à être prépositionnés un petit peu autour de Paris, des choses comme ça. Et la France et De Gaulle, je pense, savaient au moins depuis les événements de l'expédition d'Égypte que désormais certains événements majeurs menés par une puissance secondaire comme la France ne pouvaient véritablement être effectués que s'il y avait un accord tacite, ou en tout cas
5: l'Égypte, c'est le canal de Suez,
6: c'est ce que je veux dire, hein. C'est quand pour une fois les Russes et les Américains seront d'accord en disant français et anglais, vous rentrez chez vous et vous laissez l'Égypte
5: nationaliser le canal. Pour revenir à Baden-Baden.
6: Si tu me laissais peut-être replacer dans le cours des événements. Donc, comme je l'avais dit, les accords de Grenelle sont signés le 27. Ce qui intervient le 28 dans cette reprise en main par le pouvoir de De Gaulle, parce que De Gaulle a été absent, entre guillemets, absent physiquement et absent intellectuellement. Il n'a absolument rien compris au mouvement étudiant. Bon, ça c'est normal, hein, c'est quand même un personnage qui est plus près de la tombe que de la jeunesse, en tout cas plus près du Panthéon, je vais dire, que de la jeunesse. Donc il y a une rupture générationnelle. Pour lui, c'est absolument incompréhensible. Hein. Pour De Gaulle, la capacité de De Gaulle à comprendre les revendications de la jeunesse de son époque, c'est un train fin politique pour d'autres choses.
5: J'allais dire, c'est bien ce que la jeunesse lui reproche aussi.
6: Et voilà, en même temps, les étudiants quand même ne sont pas aussi cons que ça. Hein. Excusez-moi l'expression. En tout cas, de ce côté-là, c'est une sorte d'incompréhension qui intervient au point de vue de De Gaulle, alors que Pompidou, lui, a été beaucoup plus fin. Il faut savoir que la réaction que Pompidou, le préfet de Paris, ont mis en place, par exemple, on n'a jamais sorti les fusils. C'est-à-dire qu'il y a eu des matraques, il y a eu les gaz
5: lacrymogènes,
6: etc. Mais on n'a jamais sorti les fusils. Or, on sait que dans d'autres manifestations estudiantines de ce type-là, dans d'autres pays, que ce soit aux États-Unis, que ce soit au Mexique ou ailleurs, on a tiré sur les étudiants. Alors que chez nous, il y a eu des morts, mais les morts, c'est pas parce qu'on a tiré dans ce sens-là sur le nombre de morts est minime, ou sont toutes dans le cadre des manifestations.
5: Oui, quelques dommages collatéraux.
6: Et plus par accident.
5: Une crise d'asthme sous les lacrymogènes.
6: Oui, je dirais peut-être pas que ça comme ça, mais enfin, voilà, c'est pas la police qui a tiré, et on n'a pas fait intervenir l'armée. C'est-à-dire que Pompidou, et ça, il faut lui reconnaître cette intelligence, lui a compris qu'il y avait quelque chose qui ne pouvait pas se régler en faisant intervenir la troupe, comme les bonnes vieilles manifestations sociales, comme on l'avait fait pendant antérieurement, et qu'il y avait vraiment un traitement différent à faire. Donc, le 28, le ministre de l'Éducation d'alors, qui est Alain Perfitte, voilà, démissionne. C'est Pompidou qui devient ministre de l'Éducation par intérim. À ce niveau-là aussi.
5: Tout en étant en même temps Premier ministre.
6: Voilà. À ce moment-là, de toute façon, Pompidou propose la démission de l'Assemblée nationale pour organiser de nouvelles élections législatives, de manière à faire que. Eh bien, le pouvoir de Gaulle puisse bénéficier d'une légitimité indiscutable. Ou en tout cas, si un autre pouvoir se dessine à ce moment-là, que ce soit clair et net, et que ce ne soit pas simplement dans des manifestations ou des barricades de rue que se décide la logique démocratique, qui, je vous le rappelle, barricades et mouvements de rue ne font pas en soi démocratie. Hein. C'est pas dans une émeute que se fait la démocratie en tant que telle. Ça peut y amener, ça peut l'enterrer aussi. C'est pour ça que ça peut être ambigu. Et donc, le 28, donc on a cette annonce-là. Le 29, c'est là où va intervenir cet épisode que tu as évoqué, à savoir cette sorte de visite de Gaulle à Baden-Baden, qui est en Allemagne, je vous rappelle, qui est un siège militaire, puisque c'est le état-major des troupes françaises en Allemagne. Et ça, c'est quelque chose d'assez étonnant, parce que c'est au plus fort de la contestation, hein, puisqu'on est encore avec des barricades, il y a des grèves, tout ça, une contestation générale, puisque aussi les politiques s'en sont mêlés. On a Mitterrand qui a dit, au besoin, je suis prêt, si la
5: il
6: France
5: est disponible,
6: a besoin de moi, hein, il est disponible. Comme d'autres le disent, pour des primaires à un autre niveau, au cas où. Voilà. Donc, De Gaulle, à la base, si je me crois bien, donc il était à l'Élysée, doit se rendre à Colombey-les-Deux-Églises avec un hélicoptère, si je me rappelle le trajet de... Et finalement, il n'arrive pas à Colombey-les-Deux-Églises, l'hélicoptère n'arrive pas, et il se retrouve, comme je disais, à Baden-Baden, en Allemagne.
5: Et là, la rumeur va vite. Hein.
6: Voilà. Et donc,
5: De Gaulle, c'est ce qui se dit.
6: En plus, effectivement, quand il fait cela, il ne prévient personne de son équipe présidentielle. C'est-à-dire qu'à la limite, si on savait, ben voilà, il est allé dire bonjour à son copain Massu, ou je ne sais pas, prendre le thé, discuter du bon vieux temps, il n'y aurait pas eu de problème, parce que ce qui va être le plus étonnant, c'est pas qu'il aille le voir, quelque part c'est assez logique à certains niveaux, pour une politique de reprise en main. Et surtout, il faut écouter les discours de De Gaulle. Hein. Les discours de De Gaulle sont très clairs, parce que ce qu'il dit, notamment le discours du 30 mai, il dit « Je suis prêt à assumer l'intervention militaire pour reprendre le pouvoir en main. » Les discours à ce niveau-là de De Gaulle, qui d'ailleurs, désormais, vise le Parti communiste, sont très clairs. Il est prêt à user de l'armée, de l'intervention militaire pour reprendre les choses en main. Voilà. En plus, ce discours du 30 mai, donc qui est le lendemain, son retour, il est très court. C'est à peu près une vingtaine de phrases. Il est extrêmement, entre guillemets, carré, c'est-à-dire que ça corrige un mois de cafouillage, d'hésitation, d'incompréhension. À ce niveau-là, je dirais qu'on retrouve un capitaine à la barre. Même si on n'est pas d'accord avec le capitaine, on retrouve quelqu'un qui, entre guillemets, voilà. Et ça va entraîner le lendemain une grande manifestation à Paris qui a été organisée en fait qui a déjà été anticipée et préparée, notamment par des gens comme Michel Debray, qui fait partie de la garde rapprochée de De Gaulle. Il y a aussi Malraux, qui va réunir 300 000 manifestants selon la préfecture de police, 1 million selon les organisateurs. Ça, c'est toujours le même principe en France. et qui va, entre guillemets, montrer que de Gaulle peut aussi compter sur un soutien populaire. Surtout que ça fait maintenant pratiquement un mois que le pays est quand même en état de bordel général, et que beaucoup de personnes commencent à se dire « oui, bon...
5: Ça suffit. Il y a la pénurie d'essence.
6: Il n'y a plus de tabac à fumer. Alors ça, pour les fumeurs, pour certains, j'ai eu l'occasion de rencontrer des gens. Ce qu'ils ont, eu comme image de mai 68, c'était que, en fait, en tant que fumeurs dépendants, c'était pour eux la croix et la bannière pour trouver du tabac. Voilà, certains n'ont aucun souvenir dans certaines petites villes de sous-préfecture de mai 68 parce qu'il s'est pratiquement rien passé, mais d'autres, au contraire, ont des souvenirs très, très, très différents. Et donc, devant cette lassitude aussi de la de la vie quotidienne, on ne peut pas aller travailler, on ne peut pas retirer de l'argent, les banques sont bloquées, et oui, il n'y a pas de distributeur automatique à cette époque-là. Or, les banques aussi sont en grève. Donc on sent qu'il y a des gens qui pouvaient soutenir spontanément les étudiants, qui maintenant, comme on dit, commencent à avoir envie d'entendre le sifflet, le coup de sifflet marquant la rentrée de tout le monde dans la
5: Pour autant, ça
6: ne
5: se fait
6: normalité.
5: Pas au coup de sifflet.
6: Non.
5: Petit à petit, en fait.
6: Voilà. Alors, le 31 mai, d'ailleurs, le lendemain, donc vous voyez, ça va très vite, et là, on sent vraiment qu'il y a une sorte de taille de programmation politique des actions qui est engagée. Ça va quand même à un rythme très, très rapide, très soutenu. C'est une réorganisation gouvernementale, je ne rentre pas dans le détail, mais c'est une équipe gouvernementale resserrée. Pompidou est toujours Premier ministre, André Malraux est chargé des affaires culturelles, ministre d'État. Donc on sent qu'il y a aussi une reprise en main de ce côté-là. Et donc a été annoncée dans ce contexte-là la dissolution de l'Assemblée, ce qui signifie aussi quoi ?
5: Des législatives.
6: De nouvelles élections législatives qui vont intervenir au mois de juin et qui va accorder des résultats, alors comparativement à ce que de Gaulle a connu dans le passé, pas du tout à la hauteur, mais dans le contexte, une très large majorité.
5: On s'attend à, où tous les possibles sont exprimés.
6: Non, pas du tout. C'est une très large victoire des gaullistes, regroupée dans une sorte de parti qui a été renommé là, un petit peu de manière ad hoc, qui est l'UDR, l'Union pour la Défense de la République. Donc quelque part, la programmatique est dans le titre.
5: Les grévistes et les manifestants ne sont pas républicains. Et c'est nous qui défendons la République. Ça a un petit côté 44 hein, quand même, finalement, dans l'image qu'il veut donner de Gaulle.
6: Oui, il nous refait en quelque sorte le conflit de la Deuxième Guerre mondiale, alors que ça n'a strictement, en fait, à ce niveau-là, rien à voir. Dans la foulée de cette très large élection, de ces élections législatives qui lui redonnent une majorité conséquente, petit à petit, les choses se calment, puisque les différents, par exemple, universités occupées finissent par être désoccupées. Et donc, petit à petit, au mois de juillet, les choses rentrent en place.
5: Les vacances arrivent
6: le 10
5: aussi.
6: Juillet, les grandes vacances sont là aussi, donc c'est démobilisateur pour les étudiants. Pompidou est démissionné, c'est-à-dire là, il paye politiquement quand même les événements de 68, et il est remplacé par un homme parfaitement apte à saisir les évolutions sociologiques de la France de son époque, c'est Couve de Murville, Maurice Couve de Murville, qui, est un personnage, pour en discuter, mais qui n'a aucune importance dans notre histoire. C'est une sorte de Premier ministre relais en attendant
5: le référendum sur la régionalisation et qui verra la fin du gaullisme un an après.
6: Alors ça, c'est le 27 avril 1969. Ouais. Et là, en fait, comme de Gaulle, à sa manière habituelle, a dit « si vous dites non, je pars ». Ben les gens, finalement, après avoir quand même décanté les événements de mai 68, avoir compris que même si on peut être de droite, de Gaulle, ça suffisait, le résultat sera très net, puisque le non sera de 52,41% donc à ce référendum, sur un projet en fait qui, au point de vue politique, n'avait en réalité aucune importance. C'est-à-dire que si de Gaulle n'avait pas mis en jeu sa personne dedans, il n'y aurait pas eu une telle mobilisation.
5: Projet de régionalisation, c'était quelque part une espèce de décentralisation avant l'heure.
6: Alors, il y a une question concernant la création des régions, déjà. C'est pour ça que c'est, avant d'être une décentralisation, c'est une régionalisation. Et dedans, il y a une sorte de projet très mobilisateur politiquement, qui était une réforme du Sénat, le fusionnant avec le Conseil économique et social.
5: D'accord. Ce qui méritait vraiment un référendum.
6: Voilà, parce que tout le monde sait bien quel est le rôle en France de cette troisième assemblée si importante qu'est le Conseil économique et social.
5: Oui, oui, on en a même décliné à la région et même au département, et on n'a toujours pas bien compris, Eric Lohen, il n'y a pas de souci. Pour revenir sur mai 68, sur le mouvement de mai 68 lui-même, je me disais, les législatives, donc, qui ont vu... je crois qu'en termes électoraux, c'est quand même pas loin du raz-de-marée, même si c'est pas les scores habituels de De Gaulle, mais c'est une jolie victoire de la droite, dans laquelle le PS, j'allais dire le PS, non, c'est encore la SFIO, je suis en train de me demander, aurait pu jouer sa carte, et ne l'a pas fait.
6: Non,
5: pourquoi
6: non,
5: parce que... ils sont restés, la SFIO, un petit peu en dehors des événements, ils se sont mis sur la touche à ce moment-là.
6: Oh, ils y sont, mais un peu comme tous les autres, c'est-à-dire personne n'a vraiment compris. Mais de toute façon, mai 68, et n'en déplaise à certains qui l'ont vécu de manière très impliquée personnellement, mai 68 n'est pas une évolution de rupture au point de vue des familles politiques françaises, car ça bouge pratiquement jamais. C'est-à-dire que l'opinion publique de fond, au point de vue des familles politiques, en France, évolue très peu. C'est des évolutions à la marge de quelques pourcents qui peuvent faire basculer une élection, mais somme toute, il n'y a pas de rupture au point de vue de la représentation sociologique des familles politiques. Elles sont relativement stables, elles peuvent évoluer sur 30 ans, mais sur 2 ans, 3 ans, ça ne change pas du tout au tout. Ce qui fait qu'on a redécouvert que la France, malgré une virulence médiatique et une occupation au sens situationniste, si je puis dire, de l'espace public et politique, la France reste un pays profondément de centre-droit et plutôt, centre-droit, voire droit...
5: C'est un pays conservateur.
6: Voilà. Et que, oui, il y a des revendications dans la nouvelle génération, dans la France, il y a aussi des gens qui ne partagent pas cette idée, mais que quand même, des gens qui votaient avec conviction gaulliste avant les événements de mai 68 n'ont pas changé d'idée parce que mai 68 était arrivé. Surtout que la dynamique de contestation est venue des étudiants, c'est-à-dire de gens qui n'étaient pas encore pleinement entrés dans la logique politique, puisqu'à cette époque-là, à quel âge est la majorité ?
5: 21 ans.
6: 21 ans. Alors bien sûr qu'il y a des étudiants après qui avaient commencé à voter ceci, mais il y en avait beaucoup qui n'étaient pas encore rentrés politiquement dans la scène, au sens non pas les idées personnelles, mais au sens factuel, parce qu'on n'avait pas encore le droit de voter. C'est pour ça que de toute façon, après la mort de notre cher ami, donc le maître de Colombey, là, en 1970, lors de...
5: D'un bal tragique.
6: Non, pas sa mort. C'est après, quand il se retire à Colombey, donc c'est le 27 au soir, voilà, le 27 au soir 69, donc peu de temps après, de nouvelles élections sont organisées, et Pompidou est élu le 15 juin 69, il restera au pouvoir jusqu'en 74, à son décès, et donc il est... quand même élu au deuxième tour de scrutin avec 58% des voix. Donc on ne peut pas expliquer
5: Pompidou quelque part rassure les électeurs de droite qui voulaient sortir du gaullisme.
6: Et puis finalement c'est un autre type de personnage, même si c'est pas un socialiste, mais sur des questions de compréhension de la société contemporaine, il est plus en phase. Lui déjà n'est plus un représentant. C'est un représentant de la société civile par rapport à la garde des grands résistants qui entouraient De Gaulle, qui avaient fait en quelque sorte l'aventure de Londres. Je ne le critique pas, c'est simplement un constat. Il s'inscrit dans une autre tradition, lui. Donc il n'est plus ancré dans la résistance, le gaullisme, le combat héroïque de la guerre aussi. C'est pour ça que c'est un dauphin gaulliste, mais c'est un gaullisme qui, à ce niveau-là, n'est plus,
5: qui
6: au sens de la personnalité, n'est plus un gaulliste rentrant dans les pas de Gaulle.
5: Ok, petite pause, Eric Lohen, et on fera un petit point, justement, sur l'héritage. de mai 68, pour paraphraser quelqu'un de connu.
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1: Toujours avec Éric Lohen et cette histoire de révolution mai 68. Donc qui dit révolution dit normalement bouleversement, dit leçon durable de l'histoire, en tout cas implication durable dans l'histoire. Donc je serais tenté de dire qu'est-ce qu'il reste aujourd'hui de mai 68, puisque les avancées sociales du Grenelle, certes, sont des avancées, mais ne sont pas forcément des avancées révolutionnaires. La plage n'est pas arrivée sous les pavés, qu'il est toujours interdit d'interdire, qu'il n'est toujours pas interdit d'interdire, etc. etc. Donc j'allais dire, en fait, en quoi mai 68 a véritablement révolutionné notre pays. Alors j'allais dire, je serais tenté d'avoir un élément de réponse. Quelque part, est-ce que quand même si De Gaulle est resté au pouvoir, a été conforté, est-ce que quand même mai 68 a déjà finalement mis un terme à la France gaulliste?
2: Oui, doublement. Déjà parce qu'il y a une rupture quand même dans la conscience, même de beaucoup d'acteurs politiques de droite, hein, ils ont bien compris la chose. Mais surtout parce que les étudiants de mai 68, ils sont retournés à leurs chères études. Enfin, quoique pour certains, avoir eu certains diplômes en 68 leur a valu une réputation de sous-diplômé. J'ai eu l'occasion comme ça de discuter avec des gens qui avaient...
1: Les diplômes, ça fait partie des choses obtenues quand même.
2: Ouais,
1: Les diplômes ont été donnés pour ceux qui n'étaient pas sortis.
2: Enfin, donnés ou pas, bon, bref. Dis qu'ils ont eu à faire des travaux pratiques d'un genre nouveau qui n'était pas prévu au début de l'année.
1: Mais qui est finalement
2: par
1: très
2: exemple, UV de fabrication de slogans, de pancartes, de cocktails Molotov.
1: Ça, c'est pour la chimie.
2: Voilà. Donc finalement, on peut trouver un truc de... je pense, tout aussi intéressant. C'est parce que ces étudiants, une fois qu'ils sont revenus à leurs études, n'ont pas disparu en réalité. Quel est le devenir de tout étudiant, surtout quand on parle à cette époque-là d'étudiants, c'est-à-dire la future élite intellectuelle de la France? C'est de sortir de la fac et de prendre sa place dans la société active, donc de devenir professeur, de devenir sociologue, psychologue, médecin, de devenir directeur d'institution, responsable administratif de ceci ou cela, etc., etc. C'est pour ça que la génération de café 68 sur les barricades dans le mouvement étudiant, on va la retrouver dans quoi? Dans le restant de la société civile, progressivement au fur et à mesure des années 70. C'est pour ça que cette rupture de mai 68 ne va pas intervenir en 68, mais elle va intervenir quand ces acteurs-là, qui n'étaient que des étudiants, passeront en position d'être acteurs du fonctionnement de la société au sens économique, politique, social, dans tous les sens. Et c'est eux qui vont, non pas en vertu d'un projet politique, mais de revendications sociologiques de fond, autour des questions, comme je disais, de termes de valeur par rapport à la société, une certaine conception de la société, par rapport à la notion de l'autoritarisme. Il faut savoir quand même que tous les mouvements gauchistes ou de communistes, c'est quand même des autoritarismes. Le isme par rapport à l'autorité y est co-substantiel. La critique de la société de consommation va aussi apparaître dans les années 70, désormais pas simplement portée par des discours lors de manifs, mais des tentatives, des expérimentations. Des communautés vont se constituer, ici en Ariège. Voilà. Dans ce sens-là, Plogoff, le Larzac sont des enfants de mai 68. Sont des enfants de mai 68, même s'ils ne sont pas tous les étudiants de mai 68 qui sont allés faire l'Arzac ou Plogoff. Dans ce sens-là, la critique du conformisme social, les radios, tiens, là on est à Radio Transparence. Ça, ce type de radio, en tout cas au début des années 60, quand elles des années 80, après l'élection de Mitterrand, quand elles sont légalisées, c'est un des acquis sociologiques et culturels de mai 68. C'est-à-dire que, à la base, les radios n'ont pas été faites pour énergie et de ce type de réseaux commerciaux. C'était pour finalement refaire un espace de parole. Et ça, c'est typiquement... Voilà, donc typiquement, c'est ça, les conséquences de l'esprit de mai 68, et qui vont, indépendamment de toute considération politique, totalement réorganiser notre société au point de vue concret et quotidien, à tel point qu'on ne le voit plus. C'est sur l'évolution des mœurs, sur la question de la légalisation de la contraception. Bon, la pilule avait été un petit peu avant, mais la révolution féministe des années 70, l'organisation du MLF, les revendications des mouvements gays et lesbiens, qui va permettre, lors de l'élection de Mitterrand, d'aboutir à la dépénalisation de l'homosexualité, ce sont, dans ce sens-là, des conséquences, encore une fois, non pas politique au sens strict du terme habituellement, mais sociologique de mai 68. L'abolition de la peine de mort participe aussi de cette descendance discrète
1: Il y a un temps de maturation, finalement une décennie, pour organiser dans les têtes ce qui pouvait être exprimé de façon complètement...
2: Certaines idées folles qui avaient été imaginées en 68, certaines, on va très vite se rendre compte qu'elles sont foireuses, mais d'autres, on va se dire, mais franchement, et si on avançait dans ce sens-là? L'émergence des mouvements écologistes, le début de l'évolution de la conscience écologique en France, bien sûr qu'il y a des écologistes avant 68, René Dumont n'est pas né après les événements, mais par contre, au point de vue de la diffusion en dehors de ces petits groupes militants dans ce sens-là, ça va se faire essentiellement dans les années 70. C'est pour ça que le Larzac, dont quelque part José Bové est un lointain héritier, le Larzac est très révélateur de cette nouvelle France qui est en train de se dessiner, qui n'est plus la France justement antérieurement, parce que ce qui est le plus important dans le Larzac, ce qu'il faut retenir, c'est que quand même, ces quatre paysans, permettez-moi l'expression, qui vont décider de dire non à ce qui est d'habitude une des institutions de la culture française nationale au sens absolument gaulliste du terme, c'est-à-dire l'armée. Et en vertu de quoi? En vertu de, alors je ne vais pas le dire en occitan, mais vouloir vivre au pays, de revendications, on va dire, s'entend le fromage de chèvre, le shit et le babacool. Voilà. Voilà. Plus des revendications qui vont s'amalgamer, tout va se mettre de dessus, parce que l'armée va devenir grande muette, va devenir le symbole aussi de cette société, de cette collusion de l'État, du pouvoir financier, du pouvoir de la mitraillette, etc. etc. Donc ce n'est pas forcément toujours une revendication simple, mais ça cristallise l'esprit. Un des enfants de mai 68, ce sera l'organisation de la formation professionnelle pour les adultes, par exemple, la mise en place qui ne s'effectuera qu'au début des années 70. Donc on peut faire comme ça une liste extrêmement importante qui n'apparaît pas de prime abord parce qu'on n'est pas dans le registre du politique, c'est-à-dire c'est pas de nouveaux droits en tant que tels qui passent par une réforme constitutionnelle. On est toujours dans le cadre des institutions de la Ve République, mais ça va petit à petit, profondément modifier le fonctionnement de notre société. C'est pour ça que le refus de la société de consommation, quand on voit aujourd'hui tous les mouvements, par exemple, localistes, autour de choses comme les AMAP, autour des anti-pubs, mais ces gens-là, en fait, ils ne sont pas nés aujourd'hui. La critique de la société de consommation, elle est au cœur de mai 68. Donc dans ce sens-là, la plupart de ce qu'on peut appeler des 68ards se sont battus et ont souvent œuvré, milité dans leur vie pour des politiques culturelles, des modèles de société qui ne soient pas réduits à être un consumérisme forcené en tant que tel. Alors, oui, tu veux peut-être poser une question? Là, je suis en train de m'emballer un petit peu. Bon, évidemment, j'ai parlé de la libération sexuelle, la libération des mœurs, qui touche la condition féminine, mais qui touche aussi la condition masculine, la question de l'homosexualité. On a aussi une sorte de rupture sociologique très importante, c'est l'entrée sur la scène désormais sociale des jeunes, c'est-à-dire de la notion de la jeunesse, qui n'est plus simplement considérée comme le futur de la France, mais considérée comme une classe d'âge à part entière qui a son mot à dire et qui demande à avoir son mot à dire dans le cours des affaires. Donc la montée, c'est ce qu'on a parfois appelé la montée du pouvoir adolescent. C'est pour ça que cette génération 68, comme dans bien d'autres pays que j'ai déjà évoqués, en Angleterre, à Berlin, en Italie, à Prague, en Belgique, aux États-Unis, c'est en fait une génération contestation qui va ensuite profondément marquer le restant de l'évolution de la société française, mais l'autre France continue, hein, elle existe aussi. Mais à côté de cette France, on va dire plus classique et autres, cette autre France, désormais, a commencé à se faire entendre. Des mouvements même sociaux, au sens ouvrier, comme l'IP, par exemple, dans les années 70, cette logique de, allez, faisons une autogestion et autres... C'est aussi des enfants de mai 68, même si on trouve toujours des idées avant, parce qu'au cœur de mai 68, il y a une revendication qui est très importante, c'est le droit à imaginer autre chose, le droit à oser, revendiquer le droit à l'utopie. Et même si, après avoir testé, il s'avère que l'utopie est foireuse, ce n'est pas grave, parce que ça participe d'une revendication qui a été posé, c'est-à-dire une forme de droit à l'expérimentation sociale, et de dire, bon, on ne sait pas si ça va marcher, mais au moins, essayons, tentons, créons, innovons, enfin, voilà. Et donc, c'est pour ça qu'on est plus dans une modification sociologique que dans le cadre de revendications politiques. C'est pour ça qu'au point de vue strictement politique, il faudra attendre l'élection de François Mitterrand pour visiblement incarner une sorte de rupture politique, mais qui n'est qu'une... Ça s'inscrit dans une continuité de la société française, parce que sous Giscard, on a l'abaissement de la majorité à 18 ans, on a la reconnaissance du droit à l'avortement pour les femmes. Il y a déjà des évolutions qui sont intervenues. Mais parmi les actes très importants de l'élection de François Mitterrand, ce sera l'ouverture des médias, entre guillemets, à une dimension désormais qui n'est plus étatiste. Alors évidemment, certainement que ça n'avait pas été envisagé comme allant du côté du tout économique, du tout libéral au sens marchand et autres, mais cette désorganisation de l'ORTF, je vais le dire entre guillemets, était une façon de redonner des moyens de discussion et de parole de discussion à la société civile que l'État, traditionnellement, se réservait uniquement pour lui, c'est-à-dire la télé et les grandes radios. Alors, bien sûr, les choses après évoluent, tous les acteurs tentent toujours de tirer les choses à leur avantage. Donc, la droite existe bien après. Voilà.
3: Et libéraux sont des 68, d'ailleurs.
2: C'est pour ça que c'est pour ça que je me positionne un petit peu par rapport à ça, dans le sillage d'ouvrages, par exemple, comme ceux de Bernard Briand sur l'éclair de mai 68, qui était un ouvrage qui avait été publié au début des années 2000, qui montre bien que la plupart des grands intellectuels qui ont parlé de mai 68 ont plus finalement suivi et commenté les événements que dirigé ou impulsé les événements. C'est-à-dire que dans bien des cas, ils ont plus paraphrasé que les avoir éclairés. Parce que pour percevoir cela, il faudra attendre souvent, par exemple, les années 80, pour se rendre compte que la rupture de mai 68 s'est faite sur une considération finalement sociologique et non pas politicienne ou idéologique en tant que telle. D'ailleurs, de toute façon, dans 68, il y a une contestation de la notion même des idéologies politiques. Même si à leur cœur, de ces mouvements, il y en avait qui étaient extrêmement idéologiques, qui avaient un positionnement idéologique extrêmement fort.
3: Pour revenir donc à ce bilan, quand on fait bilan positif et bilan négatif, j'allais dire, est-ce que le bilan négatif de mai 68 est aussi... alors, bon, on ne va pas le faire sur le plan idéologique, parce que là, on verra après, mais au moins sur le plan des consciences, c'est-à-dire qu'on parle souvent d'un mai 68 qui a finalement... contribuer à peut-être déliter un petit peu
1: l'idée qu'on se ferait, je ne sais pas si on a bien entendu au début puisque j'avais coupé mon micro, pardon, est-ce que le bilan négatif de mai 68 ne se pose pas aussi sur une nombrilisation de la société vers justement on prend conscience d'exister en tant que personne, et est-ce qu'à un moment en allant là-dessus on a aussi perdu un petit peu l'idée

0: comme toutes d'ailleurs, comme de toute façon, les événements de 58 en France, tout comme les mouvements sociaux d'après-guerre, les mouvements syndicaux avec des grèves très violentes l'ont montré aussi. Donc à ce niveau-là, nous vivons souvent dans cette image un petit peu caricaturale que le lien social serait plus délitéré à notre époque qu'antérieurement. En réalité, ces sentiments, ces processus-là, il peut y avoir des variations sur certains points, peut-être sur la notion de classe ouvrière, mais pour d'autres raisons que mai 68 en tant que tel, c'est-à-dire c'est pas la faute à mai 68, c'est l'évolution générale de la société qui est en jeu. Je pense plutôt que ça, c'est une manière d'idéaliser, comme dans une sorte d'uchronie, c'est-à-dire d'utopie à rebours, un temps qui n'a jamais été comme tel. Si à toutes les époques de l'humanité, il avait été facile de faire lien social, de faire une société, etc., etc., où tout le monde ait les mêmes intérêts, une sorte de conscience commune, je vais être un petit peu cynique, je dirais ça se saurait. En tout cas, c'est plutôt une image que l'on a.
1: Mais est-ce que ça n'a pas compliqué quand même, Éric Lohen, un petit peu le tissu social? Je veux dire, on va schématiser, mais en 1936, quand un mouvement social se prenait corps, globalement, il y avait une convergence de lutte assez facile à comprendre. Aujourd'hui, on l'a vu encore récemment avec, avec les différents mouvements qu'il y a eu. Les gens cherchent tous un petit peu des choses différentes, plus complexes, plus désordonné, j'allais dire.
0: Peut-être qu'il a, je dirais pas qu'il a initié, parce que ça s'inscrit dans une continuité de toute façon culturelle qui était en acte antérieurement. Disons que ça s'inscrit dans un progrès aussi de la société civile. Alors, on ne s'en rend pas compte, mais l'importance de la société civile a considérablement progressé. Si on se place dans une situation hantée 68, à ce niveau-là, la société civile existe très peu en tant que telle, puisqu'elle est aux mains généralement des forces politiques. Il y a très peu de mouvements qu'on pourrait qualifier comme étant issus du mouvement associatif en tant que tel. Or, aujourd'hui, on sait que, au point de vue du progrès social, c'est plus le fait de mouvements associatifs qui vont revendiquer ou s'occuper de telles problématiques que se fait l'évolution de la société. Donc c'est aussi parce qu'on est dans une société qui est moins idéologisée. C'est ce qui est à comprendre. Donc il y a toujours des idéologies de gauche comme de droite, d'ailleurs, qu'il ne faut jamais oublier. Mais globalement, on est dans une situation où il y a moins d'idéologies, on est dans une situation où il y a plus, effectivement, de revendications de liberté. Enfin, il y a plus de libertés, en tout cas, qui sont acquises qu'antérieurement là-dessus. Donc je ne pense pas que mai 68 puisse être, sur ce niveau-là, être considéré comme à l'origine d'une dimension négative. Il peut y avoir des choses, entre guillemets, dans un bilan discutable sur mai 68, peut-être, mais je pense que c'est tellement technicien qu'en réalité, ça n'a pas d'incidence politique. Mmh. Sur, par exemple, la manière de penser l'enseignement, oui, il y a eu des choses qui ont été, dans ce sens-là, peut-être parfois un peu trop vite en besogne ou sur certaines connotations. Mais je ne considère pas que c'est forcément à mettre sur l'image de mai 68 aurait un bilan positif ou négatif. Mai 68, je le répète, s'inscrit dans une mutation de la société, et ensuite il y a des gens qui sont à contresens ou il y a ensuite des gens qui vont dans ce sens-là. Parce que c'est une factualité générale. Après, on peut toujours l'interpréter en fonction de ses positions comme étant dommageable, regrettable, mais honnêtement, qui voudrait revenir à une société d'avant mai 68?
1: Eh ben justement, c'est la question que je voulais poser peut-être en guise de conclusion.
0: Les seules personnes qui peuvent en apparence dire ça, c'est quand ils imaginent la société d'avant mai 68, non pas telle qu'elle était, mais à partir...
1: Telle
0: qu'il la fantasme aujourd'hui, un petit peu comme on le voit avec ces émissions où on renvoie des enfants des écoles version le passé.
1: Jusque-là, c'est vrai que quand on voit un petit peu le délitement du politique aujourd'hui, on se met à... Parce qu'on
0: mais le politique était aussi délité à cette époque-là, en fait.
1: À finalement avoir une espèce de nostalgie de l'époque gaulliste où l'État voulait dire quelque chose, où les politiques...
0: Oui, il faudra se rappeler du sac, il faudra se rappeler des collusions avec les barbouzes, faudra se rappeler. Donc la plupart du temps, ce n'est que notre mémoire à trous, pour ceux qui ont eu de toute façon une mémoire de ces choses-là, qui leur font croire que la politique était plus propre, était plus pure. Le cœur des années 60, à ce niveau-là, sur la politique, 50-60, c'est le temps joyeux des mouvements poujadistes. C'est le temps joyeux de toute une série de...

0: oui, de la France
1: Afrique, de scandale, etc. De comment dire, le meurtre politique est une arme politique comme les autres, ouais. Encore un petit peu, c'est pas quotidien, mais ça en reste. À cette époque-là, les rapports étaient très, comment dire, l'affrontement physique au sens de la bagarre où on allait casser le couleur d'affiche de l'autre parti est au quotidien des us et coutumes de la vie politique française. Et, mmh. et je ne prends que le couleur d'affiche parce que ça peut aller beaucoup plus loin.
0: Donc c'est une nostalgie qui peut être nourrie que par ceux qui ne l'ont pas vécu, on l'a bien compris.
1: Ou qui ont une mémoire sélective.
0: Quand le candidat Sarkozy dit en 2007 vouloir liquider l'héritage de mai 68, qu'est-ce qu'il recherche ?
1: Ce qu'il recherche, c'est conforter une partie de son électorat dans sa propre conviction. Car du côté des descendants de mai 68, ça fait belle lurette. Ça, Sarkozy, il ne peut pas le comprendre parce qu'il est sur une position idéologique, en tout cas cette droite-là. Ça fait belle lurette que les acteurs de mai 68 ont liquidé mai 68. Et je dirais Cohen Bendit le premier. C'est-à-dire qu'il n'y a que cette droite-là, qui est une autre gauche de l'autre côté, mais qui finalement arrive à peu près à la même chose, qui a tellement idéalisé, sacralisé mai 68, ou en quelque sorte diabolisé mai 68, qu'ils n'ont pas compris qu'on n'est plus en mai 68. C'est Cohen Bendit qui dit, depuis les années 80, mai 68 est mort, il n'y a rien de dans ce sens-là, on n'y retourne pas, la question n'est pas là. Donc c'est un fantasme de la droite, en tout cas d'une certaine droite, qui s'adresse à son électorat par ce biais-là, un petit peu comme un certain Philippe, de son prénom, connu sous le nom de Pétain en tant que tel, cherchera à expliquer les problèmes, la défaite militaire de la France en faisant peser la responsabilité sur le Front populaire. C'est pareil, c'est en fait une tentative de faire reporter la responsabilité des problèmes actuels. Parce que quand même, depuis 40 ans, il y a de l'eau qui a coulé sous les ponts. Donc, problème actuel de notre société, par des acteurs politiques d'aujourd'hui, en l'attribuant à une sorte de, comment dire, de c'est un petit peu le Goldstein de service, là, mai 68, comme dirait George Orwell. C'est-à-dire que c'est l'alibi fourre-tout qui permet de qu'on agite, en quelque sorte, alors qu'en réalité, les problèmes actuels, économie, société, banlieue, etc., etc., en France, je dis cela comme tel, ou immigration, ne sont pas des problèmes à cause de mai 68, ce sont des problèmes à nous. Et aller chercher dans mai 68 des réponses ou des politiques ou des logiques de déresponsabilisation, excusez-moi l'expression, c'est de la foutaise par rapport à ces problématiques-là. Donc c'est une façon de détourner, au sens d'un divertissement, c'est une stratégie de diversion, en parlant de quelque chose qui en réalité n'a plus de poids ou n'est pas causal dans ces questions-là, de ce qui fait que pendant ce temps-là, on ne discute pas des vraies causes ou des vrais problèmes. Voilà, s'il y a des délocalisations en France aujourd'hui, je vais prendre cet exemple, c'est pas la faute à mai 68. S'il y a des questions autour des OGM, c'est pas la faute à mai 68. S'il y a des problèmes avec ou sans les Roms, je ne sais pas, c'est pas la faute à mai 68. Etc., etc., on peut faire la liste de tout ce qui est actuellement repris au point de vue de choses présentées comme étant des problèmes sociaux. Le chômage aujourd'hui, c'est pas la faute à mai 68, quoi. Et les problèmes de l'éducation aujourd'hui, aussi bien que les problèmes de violence dans les banlieues, c'est pas la faute à mai 68.
0: Eh ben, ça fait un mot de la fin, Eric Loewen. Merci, merci beaucoup. On clôture cette émission, donc bilan de mai 68. L'exploration de notre dernière révolution française. À bientôt.
1: À bientôt.

toutes, salut à tous. Merci d'être à l'écoute de l'émission Jazz City de cette fin de semaine. Au programme, Joe Castro, pianiste, et Woody James, trompettiste. Je ne pense qu'il y a beaucoup de gens d'entre vous qui ne connaissaient pas ces deux musiciens. Mais avant, comme je vous l'ai dit depuis un certain temps déjà, je décide d'arrêter mes émissions au 31 décembre de cette année sur Radio Zone. Et à la demande totalement générale, eh bien je prolonge mes émissions jusqu'au 4 janvier 1996. Dernière émission de Jazz City le 29 décembre. Mon invité sera mon ami Paul Bloch. Et dernière émission totalement, la toute dernière, 4 janvier dans Jazz en Fête. Et mon invité bien sera monsieur Paul Bloch. Voilà. Entre-temps, les émissions continuent. Jazz City continue normalement. Spécial concert de jazz continue normalement. Il y aura une dernière émission spécial concert de jazz le 1er janvier. Et il y aura des émissions Jazz en Fête. Jazz en Fête, les 23 décembre à 21h, les 26 décembre à 19h, les 28 décembre à 22h, les 30 décembre à 20h, les 31 décembre à 15h, les 2 janvier à 19h et la toute dernière, le 4 janvier à 22h. Voilà, c'est dit, c'est fait. Joe Castro, eh bien c'est un pianiste qui est né en Arizona en 1927 et bien en 1952 il se rend en Europe, il joue à Londres entre autres et il forme son propre groupe avec Chico Hamilton, Red Mitchell, Henri Barbazin et ensuite il se fixe sur la côte ouest, il joue à Hawaï, rentre à nouveau à New York où il connaît un certain succès avec son trio. Et puis il regagne Los Angeles en 1958 et il joue souvent avec June Christie, Anita O'Dell, Roy Vonnegut et il joue souvent avec Billy Gibbons, Teddy Edwards et on ne sait pas trop ce qu'est devenu ce pianiste qui est excellent. Joe Castro ici en compagnie eh bien, de Teddy Edwards au ténor, Leroy Vonnegut contrebasse et Billy Gibbons à la batterie, mais il ne s'agit pas du disque de la séance Teddy's Ready, mais il s'agit d'une séance atlantique jamais rééditée de Joe Castro sous son propre nom. Et je vous laisse en sa compagnie, magnifique pianiste, enregistré le 18 juillet 1959, Joe Castro, Teddy Edwards, Leroy Vonnegut et Billy Gibbons. Attention, bonne écoute.

Vous êtes sur Radio Zone 93,8 MHz dans l'émission Jazz City, une demi-heure pratiquement, avec le pianiste Joe Castro, le magnifique ténor Teddy Edwards, Leroy Vonnegut, contrebasse Billy Gins à la batterie, enregistrée le 18 juillet 1959, Groove Funk Soul de Joe Castro, Yesterday's bien sûr, Daydream composé par messieurs Duke Ellington et Billy Strayhorn, ça c'est inoubliable évidemment, et puis une composition de monsieur Teddy Edwards qui s'intitule Play Me Some Blues. C'est exactement ce qu'ils ont fait durant ces quelques 9 minutes. Magnifique interprétation en tous les cas. Joe Castro, né en 1927. Comme je vous l'ai dit en début d'émission, si vous n'avez pas pris cette émission depuis le début, si vous n'avez pas eu le temps de prendre note, normalement j'arrête mes émissions sur Radio Zone le 31 décembre 1995, mais à la demande générale de tout le monde, je poursuis mes émissions jusqu'au 4 janvier 1996. Jazz City, la dernière émission de Jazz City aura lieu le 29 décembre. À 21h, comme invité, mon ami Paul Bloch. Et la toute dernière émission que je vais animer, qui s'intitulera Jazz en fête, aura lieu le 4 janvier 1996. Et pour cette dernière émission, bien, j'aurai mon ami aussi, Paul Bloch, qui viendra avec moi. Vous verrez, ce n'est pas triste, c'est un grand ami, est un grand spécialiste de jazz, et c'est un homme aussi de radio, puisqu'il réalise de très nombreuses émissions sur Radio Cité. Mais sachez que Spécial Concert de Jazz, la dernière émission de Spécial Concert de Jazz, aura lieu le 1er janvier 1996, le lundi donc à 22h, et que, prenez bien note, il y aura des émissions Jazz en fête le 23 décembre 1995 à 21h, le 26 décembre à 19h, le 28 décembre à 22h, le 30 décembre à 20h, le 31 décembre à 15h, le 2 janvier à 19h et le 4 janvier à 22h. Et toutes ces émissions, comme d'habitude, sont rediffusées toutes les 6 heures. Voilà, c'est dit, c'est fait. Après Joe Castro, pianiste, eh bien, nous allons écouter un trompettiste magnifique qui s'appelle Woody James. Ne m'en demandez pas plus. C'est un musicien de la côte ouest. Et excusez du peu, accompagné par Phil Woods à l'alto, Ted Richardson au ténor, Carl Fontana au trombone, Shelly Mann à la batterie, Bob Mess contrebasse, Frank Strazieri au piano. C'est un All Stars et les arrangements... Et oui, tous les arrangements sont signés monsieur Bill Holman. Voici ce magnifique trompettiste, monsieur Woody James. Et vous êtes toujours sur Radio Zone 93,8 MHz dans l'émission Jazz City, présentée par votre serviteur Jean-Michel Reisser.

Vous êtes sur Radio Zone 93,8 MHz dans l'émission Jazz City. Le trompettiste Woody James, Phil Woods alto, Ted Richardson tenor, Carl Fontana trombone, Shelly Mann batterie, Bob Mays contrebasse, Frank Strazieri la batterie en All-Star, malgré ce trompettiste pas très connu, qui je pense a aujourd'hui une cinquantaine d'années. Head for Ted, composé par Woody James, Lazy Afternoon, un vieux thème, Willis, composé par Woody James, Like Someone in Love, un vieux thème aussi, et tous les arrangements sont signés Monsieur Bill Holman, enregistré à Los Angeles en novembre 1981. Oui, Woody James. Et je remercie Monsieur Robert Anoto de Genève qui m'a permis de réaliser cette émission de ce soir, qui m'a prêté tous ces disques très très très rares. Et sachez que je termine, comme je le disais, mes émissions de Jazz City le 29 décembre, que la dernière émission de spécial concert de jazz est le 1er janvier, et que je réalise des émissions spéciales durant les fêtes de fin d'année, le 23 décembre à 21h, le 26 décembre à 19h, le 28 décembre à 22h, le 30 décembre à 20h, le 31 décembre à 15h, le 2 janvier à 19h, et la toute dernière émission que j'animerai sera le 4 janvier à 22h. Je vous laisse en compagnie de Woody James et ses amis, Jean-Michel Reisser de Radio Zone 93,8 MHz, vous souhaite un excellent week-end. Jazz City est rediffusé tous les samedis matins entre 9h et 10h, tous les samedis après-midi entre 15h et 16h. Je vous donne rendez-vous à lundi 22h pour une nouvelle émission de spécial concert de jazz, ou alors vendredi prochain 21h pour une nouvelle émission de Jazz City. Bye bye.

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1: Salut, c'est Laurent Charliot dans British Connection. Je suis auteur de romans et d'une vingtaine d'ouvrages sur le rock et les musiques actuelles, comme notamment les trois tomes de Rock Stories, et je viens tout juste de publier mon tout nouvel ouvrage. Il s'appelle Caprice de Rockstar. Alors dans ce livre, préfacé par Ben Barbeau, le grand patron du festival Le Hellfest, je propose une compilation inédite de 100 révélations et caprices de rock et pop star, tous plus incroyables les uns que les autres, histoire de définitivement convenir, comme le dit le sous-titre de mon ouvrage, que ces gens-là ne sont pas tout à fait comme vous et moi. Alors, on le sait, les extravagances de stars font partie de l'histoire de la pop culture. Depuis la nuit des temps, toutes disciplines confondues, on a tous entendu parler des retards de Marilyn ou de Judy Garland, les colères et les insultes de Marlon Brando, les fureurs de Keith Moon ou les caprices de Michael Jackson. Tous ceux-ci sont légendaires et ont participé bien sûr au mythe de la starification. On peut bien sûr considérer qu'une large majorité des icônes du rock et de la pop musique émettent des exigences qui relèvent d'attentes compréhensibles pour des personnes qui passent leur vie sur la route et qui ne souhaitent pas être accueillies dans une roulotte ou se nourrir de junk food. Par contre, il est bien connu que d'autres, pour qui l'adulation des foules a tendance à monter au cerveau, se comportent en véritables divas et prennent parfois un malin plaisir à faire marcher sur la tête les productions avec des exigences aussi incongrues qu'exaspérantes. C'est donc tous ces petits travers que je pointe à travers cet ouvrage de plus de 200 pages. Alors, tous ne sont pas stupides et irréalisables et relèvent plutôt parfois de petites manies ou de petites croyances. C'est le cas par exemple de la star du folk américain Johnny Cash, qui tenait absolument à avoir un drapeau américain en fond de salle face à lui lorsqu'il était sur scène. Et malheur à l'organisateur qui l'oubliait. C'est l'occasion de lui rendre hommage avec un de ses titres les plus connus, c'est Johnny Cash avec Walk the Line.
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2: Dans ce livre Caprice de Rockstar, vous apprendrez également par exemple que la chanteuse britannique Adele a fait faire plus de 200 km à un coursier en pleine nuit pour déguster sa pizza préférée. Et que lorsque celui-ci est revenu avec la fameuse pizza, la diva s'était endormie. Vous y découvrirez que personne n'est épargné et que toutes les stars ont un jour eu un petit caprice. Comme par exemple les Beatles, oui, même les Beatles, qui alors qu'ils venaient d'être juste papa, exigeaient de trouver 4 lits bébés à leur arrivée en loge. Vous apprendrez également, par exemple, que la chanteuse de R&B Beyoncé fait changer juste avant son arrivée des lunettes de toilette et des chambres d'hôtel où elle séjourne. Ou encore, et là, on n'est finalement pas beaucoup surpris, que les rockers américains originaires d'Atlanta, en Géorgie, les Black Crowes, apprécient fortement de trouver à leur arrivée en loge un petit sachet rempli de marijuana en guise de cadeau de bienvenue. Les starlettes de la pop, alors loin devant les rockers et rockeuses, sont bien évidemment, vous vous en doutez, les champions du caprice. Alors comme par exemple la chanteuse, vous savez, celle qui nous bassine chaque année à l'époque des fêtes avec son All I Want for Christmas, Mariah Carey, qui elle exige carrément une baignoire remplie d'une marque d'eau minérale française pour prendre ses bains. Mais on a tout de même, rassurez-vous, parmi les rockers, des champions comme les Metallica par exemple, qui réclament une loge de 300 mètres carrés sur mesure, ou le groupe Metronomy qui lui demande quelques paires de chaussettes, ouais, vous avez bien entendu, des chaussettes. Alors que les Motley Crue, par exemple, avaient eux noté sur leur rider qu'ils souhaitaient avoir en loge un pistolet mitrailleur. Alors je pense que c'était une blague. Le folk rocker et poète Bob Dylan, lui, est pas mal non plus à ce petit jeu. Il a notamment demandé, lors d'un de ses récents passages en France, d'avoir jour et nuit une escorte policière armée à ses côtés. Allez, on n'est pas rancunier et on écoute un titre de Bob Dylan que j'aime beaucoup. Ça s'appelle « I Want You ».

Dans mon tout nouveau livre « Caprices de rockstar », vous verrez que les artistes français ne sont pas en reste. Ainsi, par exemple, Jacques Dutronc aurait demandé à la dernière minute que sa loge soit totalement repeinte en noir. Alors, ok, j'en conviens, c'est moins costaud que les desiderata des mégastars américaines. Alors, comme par exemple le rappeur Eminem qui a exigé pour valider sa présence sur un festival que soit creusé, écoutez-moi bien, aux côtés de sa loge, un étang rempli de carpe koi. C'est assez balèze. Et assez balèze tient également la chanteuse Lady Gaga qui exige de trouver à son arrivée en loge un mannequin femme, comme on peut en voir, vous savez, dans les vitrines des boutiques, mais entièrement nu avec une toison de poils pubiens roses. Ouais, ça la regarde. D'autres sont plus mignonnes, mais donnent du fil à retordre aux organisateurs, comme les Garbage, qui exigent, quel que soit le pays où ils se trouvent, d'avoir dans leur loge un exemplaire du journal papier USA Today du jour. Débrouillez-vous les organisateurs. Ou encore les Guns N' Roses qui exigent des limousines pour faire les 20 mètres qui les séparent des loges à la scène. Ou les Jethro Tull, mais est-ce que c'est vrai ou est-ce que c'est faux, qui demandaient sur leur fiche technique, ce qu'on appelle aujourd'hui donc le rider, une prostituée édentée. Oui, vous avez bien entendu, une prostituée édentée. Ou encore Madonna et Jennifer Lopez, qui font entièrement redécorer et remeubler leur chambre d'hôtel avant leur arrivée. On va oublier alors les véritables horreurs demandées par Marilyn Manson, vous pouvez imaginer, les pratiques même plus que douteuses des membres de Rammstein. Et on va finir par une touche beaucoup plus légère avec le roi de la pop anglaise, monsieur Paul McCartney, qui lui souhaite seulement avoir une forêt de plantes, ouais, une forêt de plantes dans sa loge. Voilà, voilà quelques petites histoires parmi les 100 que vous pourrez retrouver dans Caprice de Rockstar. Pour finir, je vous propose d'écouter un titre justement de Sir Paul McCartney dans British Connection. Et je vous donne rendez-vous très vite dans votre librairie préférée pour Caprice de Rockstar. Salut !

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Voilà, ça c'est le tout dernier Turnstile I Care. Et puis attention, sortie de Estilly, un EP de U2, ça va faire très très mal. Je vais vous faire écouter dans un instant In A Life. 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Voici le dernier U2 extrait de Easter Lily, le nouvel EP In A Life dans British Connection.

0: C'est la troisième partie, fin de l'album de la semaine, Lion's Law, l'album Evermore. 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
1: Ce morceau, c'est vraiment un hymne classique punk, un appel clair à la révolte pour les skinheads et les punks et tous les enfants perdus de la rue. C'est Sewer Rats.

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2: Les Tugs, Road Closed, Paris, 1992. Téléphone, Argent Trop Cher, Paris, 1981.

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1: En 1985, le groupe allemand Propaganda sortait son album A Secret Fish. Je vous propose deux titres. Le premier, Docteur Mabuse, son premier carton. Le second, Pimachinerie dans British Connection.
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1: Et voilà les amis, British Connection, votre émission rock s'est terminée pour aujourd'hui. Je vous rappelle que vous pouvez retrouver des centaines d'heures de podcasts via la page Facebook de l'émission, n'hésitez pas. L'émission d'aujourd'hui sera disponible dès demain matin. La semaine prochaine, je recevrai Véronique Servin. Elle vient de sortir un bouquin chez Le Mot et le Reste. Ça s'appelle « Les Inrecuptibles, l'histoire des Inrocks » dans British Connection. Allez, je vous souhaite de passer une excellente semaine. On se retrouve ici même la semaine prochaine. Même horaire, même fréquence, même radio. Oui! Et en même temps, n'oubliez pas, British Connection, c'est votre émission rock qui passe ce qu'on n'entend pas sur les radios rock. Allez, salut.

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4: Histoire de révolution avec Eric Lowen. Aujourd'hui, troisième et dernière partie de la série autour de mai 68, donc, dont on a évoqué la semaine dernière les événements en eux-mêmes, les brigades, les manifs, etc. Les slogans, les idées ou le peu de cohérence entre elles. Et là, finalement, le clivage qu'il y a eu entre deux mondes, celui de, bah, du monde ouvrier et du monde étudiant, où le principe de réalité a finalement gagné. Alors c'est vrai qu'on s'arrêtait la semaine dernière en évoquant les accords de Grenelle, donc entre les syndicats qui n'avaient absolument pas initié le mouvement de 68 et qui pourtant étaient vus comme les interlocuteurs du pouvoir et le pouvoir lui-même. Des accords qui ont été une grosse avancée, qui sont souvent présentés comme un aboutissement heureux de mai 68, et que c'est vrai que moi, à titre personnel, j'ai souvent dit, ben, finalement, ce qui est présenté comme une avancée, est-ce que c'est pas finalement l'enterrement de ce qui aurait pu être une véritable révolution sociale au sens large? Voilà, ça fait une jolie question pour commencer.
5: Une belle et énorme question à laquelle je ne pense pas qu'on puisse répondre en tant que tel, parce que on est dans la situation du si. C'est-à-dire, si ça s'était passé autrement, peut-être que ce que l'on peut considérer, et ça c'est la thèse que je défends, c'est que mai 68 ne pouvait pas aboutir à une refonte d'ordre politique au sens où on l'entendait classiquement, comme 36, parce que les revendications en fait fondamentales n'étaient pas là.
4: Il n'y avait pas de programme.
5: Elles étaient à un autre niveau, qui sont sur la question des libertés individuelles.
4: Ouais.
5: Sur la question des libertés existentielles.
4: Il n'y a pas forcément de demande sur... Parce que c'est vrai que ça se voit souvent, ça, chez les militants sociaux, de plus en plus d'ailleurs, qui disent qu'il faut arrêter de focaliser sur le sociétal et travailler sur l'économie, etc. Et que tout viendra de là, à cette époque-là.
5: Quand on examine un peu au-delà des paravents idéologiques, la nature des revendications et des aspirations, on s'aperçoit que ce n'est pas un positionnement idéologique logique fondamentale qui est à l'origine, mais plutôt que c'est cet esprit de contestation de cet ordre qui existait, parce qu'on voulait, autre chose, de refus du métro boulot doudou ou de la société de consommation, et qu'on allait chercher les rêves là où on les pouvait, là où on pouvait ou là où on en trouvait finalement. Donc finalement, comme c'était du côté des idéologies de l'extrême gauche qu'on avait le plus de discours capable d'ébouriffer le bourgeois, ben, on les a pris là-dessus. C'est-à-dire qu'il ne faut pas oublier que la réalité idéologique de ces mouvements est à contresens de l'histoire au niveau mondial. Tous les peuples qui, à la même époque, étaient dans des régimes de cet ordre-là, de cette nature-là, n'avaient qu'une seule idée, c'est d'en sortir. Donc on voit très bien que ce ne sont pas des gens qui sont dans une situation concrète, mais illusionnés dans des utopies politiques, qu'elles ont leur intérêt, leur légitimité, je ne conteste pas, mais on s'aperçoit que ce n'est pas du tout du côté du mouvement ouvrier. Le mouvement ouvrier, ce qu'il voulait, effectivement, c'est un boulot moins dur, plus de congés payés, plus de pépettes, hein, pour parler crûment, plus de fric, comme à peu près à toutes les époques, et pas forcément remettre en cause le capitalisme en tant que tel. Parce qu'en fait, beaucoup d'ouvriers avaient commencé à se rendre compte que, ma foi, ils commençaient à avoir une assiette au beurre commençait à devenir fort sympathique. En tout cas, en mettant en bas le système capitaliste, par ailleurs, certains se disaient, on n'est pas certain de
4: retrouver mieux derrière.
5: De retrouver mieux. Et quand on examine la nature des régimes politiques en modèle opposé, quand on enlève les discours de façade, on s'aperçoit que ces peuples-là, ces gens-là, ces ouvriers-là, n'avaient qu'une seule idée, c'était de les fuir. Donc c'est pour ça qu'on a une sorte là de dichotomie entre le discours énoncé dans un premier temps, qui est le discours de surface, C'est-à-dire que c'est pas parce qu'un acteur dit voilà, je me bats pour ça ou contre ça au nom de ceci, que c'est forcément sa véritable motivation. Car, et ça c'est assez propre à mai 68, il n'est pas du tout certain que les acteurs de mai 68 aient toujours été très conscients de l'évolution et des mouvements sociologiques de fond qui les emportaient dans cette histoire dont ils étaient aussi acteurs. C'est-à-dire que souvent ils l'ont vécu au niveau superficiel de la barricade et du discours. Sans se rendre compte que finalement ce qui était le plus important était, c'était pas l'idéologie contestataire, c'était le fait qu'on contestait, qu'on réhabilite cet espace de liberté personnelle, cette manière de rompre avec la société. Et en fait, l'héritage de mai 68, il existe bien. Mais cet héritage de mai 68, c'est notre société actuelle, dans ce sens-là.
4: Ça, on va en parler.
5: Voilà.
4: On va en parler.
5: Au point de vue de l'évolution des mœurs et des mentalités qui va intervenir.
4: Oui, et puis peut-être l'abandon d'une espèce de vision collective de la société, ou en tout cas d'affinement, on va dire. Allez, pour revenir aux événements eux-mêmes, donc le 27 mai sont signés les accords de Grenelle, qui pourraient mettre fin du côté au moins ouvrier, donc des affrontements du mois de mai. Donc ça a été dit la semaine dernière, Eric, ça continue dans certaines usines, la grève continue.
5: Alors, il y a des grèves localement.
4: Pas forcément.
5: Ça va continuer encore, mais ça va diminuer. Et c'est pareil pour les occupations étudiantes.
4: Hein. Et pour autant, deux jours après la signature des accords de Grenelle, la France va se retrouver sans président de la République.
5: Alors, sans président de la République
4: sur son sol, on va en parler. Est-ce que Baden-Baden est une fuite ou un repli stratégique? Ou, comme ça a été dit aussi, peut-être l'éventualité pour De Gaulle d'aller juste s'assurer de la loyauté de l'armée à son égard au cas où?
5: C'est la thèse que personnellement je soutiens le plus, en introduisant une petite nuance. C'était aussi être certain que du côté, s'il fallait en venir à une reprise en main militaire, du côté des forces soviétiques, ça ne bougerait pas. C'est-à-dire qu'aller à Baden-Baden, c'est certes rencontrer Massu, mais c'est aussi être en relation avec
4: l'Est.
5: Avec l'Est, et quelle sera la position éventuellement si on fait intervenir les chars français, parce qu'il y a eu des régiments qui ont commencé à être prépositionnés un petit peu autour de Paris, des choses comme ça. Et la France et De Gaulle, je pense, savaient au moins depuis les événements de l'expédition d'Égypte que désormais certains événements majeurs menés par une puissance secondaire comme la France ne pouvaient véritablement être effectués que s'il y avait un accord tacite, ou en tout cas
4: l'Égypte, c'est le canal de Suez,
5: c'est ce que je veux dire, hein. C'est quand pour une fois les Russes et les Américains seront d'accord en disant français et anglais, vous rentrez chez vous et vous laissez l'Égypte
4: nationaliser le canal. Pour revenir à Baden-Baden.
5: Si tu me laissais peut-être replacer dans le cours des événements. Donc, comme je l'avais dit, les accords de Grenelle sont signés le 27. Ce qui intervient le 28 dans cette reprise en main par le pouvoir de De Gaulle, parce que De Gaulle a été absent, entre guillemets, absent physiquement et absent intellectuellement. Il n'a absolument rien compris au mouvement étudiant. Bon, ça c'est normal, hein, c'est quand même un personnage qui est plus près de la tombe que de la jeunesse, en tout cas plus près du Panthéon, je vais dire, que de la jeunesse. Donc il y a une rupture générationnelle. Pour lui, c'est absolument incompréhensible. Hein. Pour De Gaulle, la capacité de De Gaulle à comprendre les revendications de la jeunesse de son époque, c'est un train fin politique pour d'autres choses.
4: J'allais dire, c'est bien ce que la jeunesse lui reproche aussi.
5: Et voilà, en même temps, les étudiants quand même ne sont pas aussi cons que ça, hein. Excusez-moi l'expression. En tout cas, de ce côté-là, c'est une sorte d'incompréhension qui intervient au point de vue de De Gaulle, alors que Pompidou, lui, a été beaucoup plus fin. Il faut savoir que la réaction que Pompidou, le préfet de Paris, ont mis en place, par exemple, on n'a jamais sorti les fusils. C'est-à-dire qu'il y a eu des matraques, il y a eu les gaz lacrymogènes, il y a eu, etc., etc. Mais on n'a jamais sorti les fusils. Or, on sait que dans d'autres manifestations estudiantines de ce type-là, dans d'autres pays, que ce soit aux États-Unis, que ce soit au Mexique ou ailleurs, on a tiré sur les étudiants. Alors que chez nous, il y a eu des morts, mais les morts, c'est pas parce qu'on a tiré dans ce sens-là sur le nombre de morts est minime, ou somme toute dans le cadre des manifestations.
4: Oui, quelques dommages collatéraux.
5: Et plus par accident.
4: Une crise d'asthme sous les lacrymogènes.
5: Oui, je dirais peut-être pas que ça comme ça, mais enfin, voilà, c'est pas la police qui a tiré, et on n'a pas fait intervenir l'armée. C'est-à-dire que Pompidou, et ça, il faut lui reconnaître cette intelligence, lui a compris qu'il y avait quelque chose qui ne pouvait pas se régler en faisant intervenir la troupe, comme les bonnes vieilles manifestations sociales, comme on l'avait fait pendant des antérieurement, et qu'il y avait vraiment un traitement différent à faire. Donc, le 28, le ministre de l'Éducation d'alors, qui est Alain Perfitte, voilà, démissionne. C'est Pompidou qui devient ministre de l'Éducation par intérim. À ce niveau-là aussi.
4: Tout en étant en même temps Premier ministre.
5: Voilà. À ce moment-là, de toute façon, Pompidou propose la démission de l'Assemblée nationale pour organiser de nouvelles élections législatives, de manière à faire que. Eh bien, le pouvoir de Gaulle puisse bénéficier d'une légitimité indiscutable. Ou en tout cas, si un autre pouvoir se dessine à ce moment-là, que ce soit clair et net, et que ce ne soit pas simplement dans des manifestations ou des barricades de rue que se décide la logique démocratique, qui, je vous le rappelle, barricades et mouvements de rue ne font pas en soi démocratie. Hein. C'est pas dans une émeute que se fait la démocratie en tant que telle. Ça peut y amener, ça peut l'enterrer aussi. C'est pour ça que ça peut être ambigu. Et donc, le 28, donc on a cette annonce-là. Le 29, c'est là où va intervenir cet épisode que tu as évoqué, à savoir cette sorte de visite de Gaulle à Baden-Baden, qui est en Allemagne, je vous rappelle, qui est un siège militaire, puisque c'est le
4: état-major
5: des troupes françaises en Allemagne. Et ça, c'est quelque chose d'assez étonnant, parce que c'est au plus fort de la contestation, hein, puisqu'on est encore avec des barricades, il y a des grèves, tout ça, une contestation générale, puisque aussi les politiques s'en sont mêlés. On a Mitterrand qui a dit, au besoin, je suis prêt, si la France
4: a
5: besoin de moi, hein, il est disponible. Comme d'autres le disent, pour des primaires à un autre niveau, au cas où. Voilà. Donc, De Gaulle, à la base, si je me crois bien, donc il était à l'Élysée, doit se rendre à Colombey-les-Deux-Églises avec un hélicoptère, si je me rappelle le trajet de... Et finalement, il n'arrive pas à Colombey-les-Deux-Églises, l'hélicoptère n'arrive pas, et il se retrouve, comme je disais, à Baden-Baden, en Allemagne.
4: Et là, la rumeur va vite. Hein.
5: Voilà, et donc,
4: De Gaulle, en plus, c'est ce qui se dit.
5: En plus, effectivement, quand il fait cela, il ne prévient personne de son équipe présidentielle. C'est-à-dire qu'à la limite, si on savait, ben voilà, il est allé dire bonjour à son copain Massu, ou je ne sais pas, prendre le thé, discuter du bon vieux temps. Il n'y aurait pas eu de problème, parce que ce qui va être le plus étonnant, c'est pas qu'il aille le voir. Quelque part, c'est assez logique, à certains niveaux, pour une politique de reprise en main. Et surtout, il faut écouter les discours de De Gaulle. Hein. Les discours de De Gaulle sont très clairs, parce que ce qu'il dit, notamment le discours du 30 mai, il dit « Je suis prêt à assumer l'intervention militaire pour reprendre le pouvoir en main. Hein. » Les discours à ce niveau-là de De Gaulle, qui d'ailleurs, désormais, vise le Parti communiste, sont très clairs. Il est prêt à user de l'armée, de l'intervention militaire pour reprendre les choses en main. Voilà. En plus, ce discours du 30 mai, donc et le lendemain, son retour, il est très court. C'est à peu près une vingtaine de phrases. Il est extrêmement, entre guillemets, carré, c'est-à-dire que ça corrige un mois de cafouillage, d'hésitation, d'incompréhension. À ce niveau-là, je dirais qu'on retrouve un capitaine à la barre. Même si on n'est pas d'accord avec le capitaine, on retrouve quelqu'un qui, entre guillemets, voilà. Et ça va entraîner le lendemain une grande manifestation à Paris qui a été organisée en fait qui a déjà été anticipée et préparée, notamment par des gens comme Michel Debré, qui fait partie de la garde rapprochée de Gaulle. Il y a aussi Malraux, qui va réunir 300 000 manifestants selon la préfecture de police, 1 million selon les organisateurs. Ça, c'est toujours le même principe en France. et qui va, entre guillemets, montrer que De Gaulle peut aussi compter sur un soutien populaire. Surtout que ça fait maintenant pratiquement un mois que le pays est quand même en état de bordel général, et que beaucoup de personnes commencent à se dire, oui, bon...
4: ça suffit.
5: Ça suffit.
4: Il y a la pénurie d'essence.
5: Il n'y a plus de tabac à fumer. Alors ça, pour les fumeurs, pour certains, j'ai eu l'occasion de rencontrer des gens. Ce qu'ils ont, eu comme image de mai 68, c'était que, en fait, ben, en tant que fumeurs dépendants, c'était pour eux la croix et la bannière pour trouver du tabac. Voilà, certains n'ont aucun souvenir dans certaines petites villes de sous-préfecture de mai 68 parce qu'il s'est pratiquement rien passé, mais d'autres, au contraire, ont des souvenirs très, très, très différents. Et donc, devant cette lassitude aussi de la méjane, disons... De la vie quotidienne, hein. On ne peut pas aller travailler, on ne peut pas retirer de l'argent, les banques sont bloquées, et oui, il n'y a pas de distributeur automatique à cette époque-là. Or les banques aussi sont en grève, donc on sent qu'il y a des gens qui pouvaient soutenir spontanément les étudiants qui maintenant, comme on dit, commencent à avoir envie d'entendre le sifflet, le coup de sifflet marquant la rentrée de tout le monde dans la
4: Pour autant, ça ne se fait
5: normalité.
4: Pas au coup de sifflet.
5: Non,
4: ça se nourrit petit à petit, en fait.
5: Voilà. Alors, le 31 mai, d'ailleurs, le lendemain, donc vous voyez, ça va très vite, et là, on sent vraiment qu'il y a une sorte de taille de programmation politique des actions qui est engagée. Ça va quand même à un rythme très, très rapide, très soutenu. C'est une réorganisation gouvernementale, je ne rentre pas dans le détail, mais c'est une équipe gouvernementale resserrée. Pompidou est toujours Premier ministre, André Malraux est chargé des affaires culturelles, ministre d'État. Donc on sent qu'il y a aussi une reprise en main de ce côté-là. Et donc a été annoncé dans ce contexte-là la dissolution de l'Assemblée, ce qui signifie aussi quoi ?
4: Des législatives.
5: De nouvelles élections législatives qui vont intervenir au mois de juin et qui va accorder des résultats, alors comparativement à ce que De Gaulle a connu dans le passé, pas du tout à la hauteur, mais dans le contexte, une très large majorité.
4: On s'attend à, voilà, où tous les possibles sont exprimés.
5: Pas du tout. C'est une très large victoire des gaullistes, regroupée dans une sorte de parti qui a été renommé là, un petit peu de manière ad hoc, qui est l'UDR, voilà, l'Union pour la Défense de la République. Donc, quelque part, la programmatique est dans le titre.
4: Les grévistes et les manifestants ne sont pas républicains. Et c'est nous qui défendons la République. Ça a un petit côté 44, hein, quand même, finalement, dans l'image qu'il veut donner De Gaulle.
5: Oui, il nous refait, en quelque sorte, le conflit de la Deuxième Guerre mondiale. Alors que ça n'a strictement, en fait, à ce niveau-là, rien à voir. Dans la foulée de cette très large élection, de ces élections législatives qui lui redonnent une majorité conséquente, bon, ben, petit à petit, les choses se calment, puisque les différents, par exemple, universités occupées finissent par être désoccupées. Et donc, petit à petit, au mois de juillet, les choses rentrent en place.
4: Les vacances arrivent
5: le 10
4: aussi.
5: Juillet, voilà, les grandes vacances sont là aussi, donc c'est démobilisateur pour les étudiants. Pompidou est démissionné, c'est-à-dire là, il paye politiquement quand même les événements de 68, et il est remplacé par un homme parfaitement apte à saisir les évolutions sociologiques de la France de son époque, c'est Couve de Murville, Maurice Couve de Murville, qui, est un personnage, pour en discuter, mais qui n'a aucune importance dans notre histoire. C'est une sorte de premier ministre relais en attendant
4: le référendum sur la régionalisation et qui verra la fin du gaullisme un an après.
5: Alors ça, c'est le 27 avril 1969. Ouais. Et là, en fait, comme De Gaulle, à sa manière habituelle, a dit « si vous dites non, je pars », ben les gens, finalement, après avoir quand même décanté les événements de mai 68, avoir compris que même si on peut être de droite, De Gaulle, ça suffisait, le résultat sera très net, puisque le non sera de 52,41% donc à ce référendum, sur un projet en fait qui, au point de vue politique, n'avait en réalité aucune importance. C'est-à-dire que si De Gaulle n'avait pas mis en jeu sa personne dedans, il n'y aurait pas eu une telle mobilisation.
4: Projet de régionalisation, hein, c'était quelque part une espèce de décentralisation avant l'heure.
5: Alors, il y a une question concernant la création des régions.

0: Revenir sur mai 68, sur le mouvement de mai 68 lui-même, je me disais, les législatives donc qui ont vu, je crois qu'en termes électoraux, c'est quand même pas loin du raz-de-marée, même si c'est pas les scores habituels de Gaulle, mais c'est une jolie victoire de la droite, dans laquelle le PS, j'allais dire le PS, non, c'est encore la SFIO, je suis en train de me demander, aurait pu jouer sa carte et ne l'a pas fait.
1: Non,
0: pourquoi
1: non,
0: ils sont restés la SFIO un petit peu en dehors des événements, ils se sont mis sur la touche à ce moment-là.
1: Oh, ils y sont, mais un peu comme tous les autres, c'est-à-dire personne n'a vraiment compris. Mais de toute façon, mai 68, et n'en déplaise à certains qui l'ont vécu de manière très impliquée personnellement, mai 68 n'est pas une évolution de rupture au point de vue des familles politiques françaises, car ça bouge pratiquement jamais. C'est-à-dire que l'opinion publique de fond, au point de vue des familles politiques, en France, évolue très peu. C'est des évolutions à la marge de quelques pourcents qui peuvent faire basculer une élection, mais somme toute, il n'y a pas de rupture au point de vue de la représentation sociologique des familles politiques. Elles sont relativement stables, elles peuvent évoluer sur 30 ans, mais sur 2 ans, 3 ans, ça ne change pas du tout au tout. Ce qui fait qu'on a redécouvert que la France, malgré une virulence médiatique et une occupation au sens situationniste, si je puis dire, de l'espace public et politique, la France reste un pays profondément de centre-droit et plutôt, centre-droit, voire droit...
0: C'est un pays conservateur.
1: Voilà. Et que, oui, il y a des revendications dans la nouvelle génération. Dans la France, il y a aussi des gens qui ne partagent pas cette idée, mais que quand même, des gens qui votaient avec conviction gaulliste avant les événements de mai 68 n'ont pas changé d'idée parce que mai 68 était arrivé. Surtout que la dynamique de contestation est venue des étudiants, c'est-à-dire de gens qui n'étaient pas encore pleinement entrés dans la logique politique, puisqu'à cette époque-là, à quel âge est la majorité ?
0: 21 ans.
1: 21 ans. Alors bien sûr qu'il y a des étudiants après qui avaient commencé à voter ceci, mais il y en avait beaucoup qui n'étaient pas encore rentrés politiquement dans la scène, au sens non pas les idées personnelles, mais au sens factuel, parce qu'on n'avait pas encore le droit de voter. C'est pour ça que de toute façon, après la mort de notre cher ami, donc le maître de Colombey, là en 1970, lors de...
0: D'un bal tragique.
1: Non, pas sa mort. C'est après, quand il se retire à Colombey, donc c'est le 27 au soir, voilà, le 27 au soir 69, donc peu de temps après, de nouvelles élections sont organisées, et Pompidou est élu le 15 juin 69, il restera au pouvoir jusqu'en 74, à son décès, et donc il est quand même élu au deuxième tour de scrutin avec 58% des voix.
0: Mmh.
1: 58% des voix. Donc on ne peut pas expliquer nom...
0: Pompidou, quelque part, rassure les électeurs de droite qui voulaient sortir du gaullisme.
1: Voilà, et puis finalement, c'est un autre type de personnage, même si c'est pas un socialiste, mais sur des questions de compréhension de la société contemporaine, il est plus en phase. Lui, déjà, n'est plus un représentant... c'est un représentant de la société civile par rapport à la garde des grands résistants qui entouraient de Gaulle, qui avaient fait en quelque sorte l'aventure de Londres. Je ne le critique pas, c'est simplement un constat. Il s'inscrit dans une autre tradition, lui. Donc il n'est plus ancré dans la résistance, le gaullisme, le combat héroïque de la guerre aussi. C'est pour ça que c'est un dauphin gaulliste, mais c'est un gaullisme qui, à ce niveau-là, n'est plus,
0: qui
1: au sens de la personnalité, n'est plus un gaulliste rentrant dans les pas de Gaulle.
0: Ok, petite pause, Eric Loewen, et on fera un petit point, justement, sur l'héritage de mai 68, pour paraphraser quelqu'un de connu.
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1: Toujours avec Éric Lohen et cette histoire de révolution mai 68. Donc qui dit révolution dit normalement bouleversement, dit leçon durable de l'histoire, en tout cas implication durable dans l'histoire. Donc je serais tenté de dire qu'est-ce qu'il reste aujourd'hui de mai 68, puisque les avancées sociales du Grenelle, certes, sont des avancées, mais ne sont pas forcément des avancées révolutionnaires. La plage n'est pas arrivée sous les pavés, qu'il n'est toujours pas interdit d'interdire, etc. etc. Donc j'allais dire, en fait, en quoi mai 68 a véritablement révolutionné notre pays? Alors j'allais dire, je serais tenté d'avoir un élément de réponse. Quelque part, est-ce que quand même si De Gaulle est resté au pouvoir, a été conforté, est-ce que quand même mai 68 a déjà finalement mis un terme à la France gaulliste?
2: Oui, doublement. Déjà parce qu'il y a une rupture quand même dans la conscience, même de beaucoup d'acteurs politiques de droite, hein, ils ont bien compris la chose. Mais surtout parce que les étudiants de mai 68, ils sont retournés
1: à
2: leurs chères études. Enfin, quoique pour certains, avoir eu certains diplômes en 68 leur a valu une réputation de sous-diplômé. J'ai eu l'occasion comme ça de discuter avec des gens qui avaient...
1: Les diplômes, ça fait partie des choses obtenues quand même.
2: Donnés ou pas, bon, bref. Moi, je dis qu'ils ont eu à faire des travaux pratiques d'un genre nouveau qui n'était pas prévu au début de l'année.
1: Qui est finalement
2: par exemple, UV de fabrication de slogans, de pancartes, de cocktails Molotov.
1: Ça, c'est pour la chimie.
2: Voilà. Donc, finalement, on peut trouver un truc de... je pense, tout aussi intéressant. C'est parce que ces étudiants, une fois qu'ils sont revenus à leurs études, n'ont pas disparu en réalité. Quel est le devenir de tout étudiant, surtout quand on parle à cette époque-là d'étudiants, c'est-à-dire la future élite intellectuelle de la France? C'est de sortir de la fac et de prendre sa place dans la société active, donc de devenir professeur, de devenir sociologue, psychologue, médecin, de devenir directeur d'institution, responsable administratif de ceci ou cela, etc., etc. C'est pour ça que la génération qui a fait 68 sur les barricades dans le mouvement étudiant, on va la retrouver dans quoi? Dans le restant de la société civile, progressivement au fur et à mesure des années 70. C'est pour ça que cette rupture de mai 68 ne va pas intervenir en 68, mais elle va intervenir quand ces acteurs-là, qui n'étaient que des étudiants, passeront en position d'être acteurs du fonctionnement de la société au sens économique, politique, social, dans tous les sens. Et c'est eux qui vont, non pas en vertu d'un projet politique, mais de revendications sociologiques de fond, autour des questions, comme je disais, de termes de valeur par rapport à la société, une certaine conception de la société, par rapport à la notion de l'autoritarisme. Il faut savoir quand même que tous les mouvements gauchistes ou de communistes, c'est quand même des autoritarismes. Le isme par rapport à l'autorité y est co-substantiel. La critique de la société de consommation va aussi apparaître dans les années 70, désormais pas simplement portée par des discours lors de manifs, mais des tentatives, des expérimentations. Des communautés vont se constituer, ici en Ariège, voilà. Dans ce sens-là, Plogoff, le Larzac sont des enfants de mai 68. Sont des enfants de mai 68, même s'ils ne sont pas tous les étudiants de mai 68 qui sont allés faire l'Arzac ou Plogoff. Dans ce sens-là, la critique du conformisme social, les radios, tiens, là on est à Radio Transparence. Ça, ce type de radio, en tout cas au début des années 60, quand elles des années 80, après l'élection de Mitterrand, quand elles sont légalisées, c'est un des acquis sociologiques et culturels de mai 68. C'est-à-dire que, à la base, les radios n'ont pas été faites pour énergie et de ce type de réseaux commerciaux. C'était pour finalement refaire un espace de parole. Et ça, c'est typiquement... Voilà, donc typiquement, c'est ça les conséquences de l'esprit de mai 68 et qui vont, indépendamment de toute considération politique, totalement réorganiser notre société au point de vue concret et quotidien, à tel point qu'on ne le voit plus. C'est sur l'évolution des mœurs, sur la question de la légalisation de la contraception. Bon, la pilule avait été un petit peu avant, mais la révolution féministe des années 70, l'organisation du MLF, les revendications des mouvements gays et lesbiens, qui va permettre, lors de l'élection de Mitterrand, d'aboutir à la dépénalisation de l'homosexualité, ce sont dans ce sens-là des conséquences, encore une fois, non pas politique au sens strict du terme habituellement, mais sociologique de mai 68. L'abolition de la peine de mort participe aussi de cette descendance discrète
3: Il y a eu le temps de maturation, finalement une décennie, pour organiser dans les têtes ce qui pouvait être exprimé de façon complètement...
2: Certaines idées folles qui avaient été imaginées en 68, certaines, on va très vite se rendre compte qu'elles sont foireuses, mais d'autres, on va se dire, mais franchement, et si on avançait dans ce sens-là ? L'émergence des mouvements écologistes, le début de l'évolution de la conscience écologique en France, bien sûr qu'il y a des écologistes avant 68, René Dumont n'est pas né après les événements, mais par contre, au point de vue de la diffusion en dehors de ces petits groupes militants dans ce sens-là, ça va se faire essentiellement dans les années 70. C'est pour ça que le Larzac, dont quelque part José Bové est un lointain héritier, le Larzac est très révélateur de cette nouvelle France qui est en train de se dessiner, qui n'est plus la France justement antérieurement, parce que ce qui est le plus important dans le Larzac, ce qu'il faut retenir, c'est que quand même, c'est quatre paysans, permettez-moi l'expression, qui vont décider de dire non à ce qui est d'habitude une des institutions de la culture française nationale au sens absolument gaulliste du terme, c'est-à-dire l'armée. Et en vertu de quoi ? En vertu de, alors je ne vais pas le dire en occitan, mais vouloir vivre au pays, de revendications, on va dire, s'entend le fromage de chèvre, le shit et le babacool.
3: Le refus de l'extension d'un camp militaire.
2: Voilà. Voilà. Plus des revendications qui vont s'amalgamer, tout va se mettre de dessus, parce que l'armée va devenir grande muette, va devenir le symbole aussi de cette société, de cette collusion de l'État, du pouvoir financier, du pouvoir de la mitraillette, etc. etc. Donc c'est pas forcément toujours une revendication simple, mais ça cristallise l'esprit. Un des enfants de mai 68, ce sera l'organisation de la formation professionnelle pour les adultes, par exemple, la mise en place qui ne s'effectuera qu'au début des années 70. Donc on peut faire comme ça une liste extrêmement importante, qui n'apparaît pas de prime abord parce qu'on n'est pas dans le registre du politique, c'est-à-dire c'est pas de nouveaux droits en tant que tels qui passent par une réforme constitutionnelle, on est toujours dans le cadre des institutions de la Ve République, mais ça va petit à petit profondément modifier le fonctionnement de notre société. C'est pour ça que le refus de la société de consommation, quand on voit aujourd'hui tous les mouvements, par exemple, localistes, autour de choses comme les AMAP, autour des anti-pubs, mais ces gens-là, en fait, ils ne sont pas nés aujourd'hui. La critique de la société de consommation, elle est au cœur de mai 68. Donc dans ce sens-là, la plupart de ce qu'on peut appeler des 68ards se sont battus et ont souvent œuvré, milité dans leur vie pour des politiques culturelles, des modèles de société qui ne soient pas réduits à être un consumérisme forcené en tant que tel. Alors, oui, tu veux peut-être poser une question ? Là, je suis en train de m'emballer un petit peu. Bon, évidemment, j'ai parlé de la libération sexuelle, la libération des mœurs, qui touche la condition féminine, mais qui touche aussi la condition masculine, la question de l'homosexualité. On a aussi une sorte de rupture sociologique très importante, c'est l'entrée sur la scène désormais sociale des jeunes, c'est-à-dire de la notion de la jeunesse, qui n'est plus simplement considérée comme le futur de la France, mais considérée comme une classe d'âge à part entière qui a son mot à dire et qui demande à avoir son mot à dire dans le cours des affaires. Donc la montée, c'est ce qu'on a parfois appelé la montée du pouvoir adolescent. C'est pour ça que cette génération 68, comme dans bien d'autres pays que j'ai déjà évoqués, en Angleterre, à Berlin, en Italie, à Prague, en Belgique, aux États-Unis, c'est en fait une génération contestation qui va ensuite profondément marquer le restant de l'évolution de la société française. Mais l'autre France continue, hein, elle existe aussi. Mais à côté de cette France on va dire, plus classique et autres, cette autre France, désormais, a commencé à se faire entendre. Des mouvements même sociaux, au sens ouvrier, comme l'IP, par exemple, dans les années 70, cette logique de, allez, faisons une autogestion et autres, c'est aussi des enfants de mai 68, même si on trouve toujours des idées avant. Parce qu'au cœur de mai 68, il y a une revendication qui est très importante, c'est le droit à imaginer autre chose. Le droit à oser, revendiquer le droit à l'utopie. Et même si, après avoir testé, il s'avère que l'utopie est foireuse, ce n'est pas grave parce que ça participe d'une revendication qui a été posée, c'est-à-dire une forme de droit à l'expérimentation sociale. Et de dire, bon, on ne sait pas si ça va marcher, mais au moins, essayons, tentons, créons, innovons, voilà. Et donc, c'est pour ça qu'on est plus dans une modification sociologique que dans le cadre de revendications politiques. C'est pour ça qu'au point de vue strictement politique, il faudra attendre l'élection de François Mitterrand pour visiblement incarner une sorte de rupture politique, mais qui n'est qu'une... Ça s'inscrit dans une continuité de la société française, parce que sous Giscard, on a l'abaissement de la majorité à 18 ans, on a la reconnaissance du droit à l'avortement pour les femmes. Il y a déjà des évolutions qui sont intervenues. Mais parmi les actes très importants de l'élection de François Mitterrand, ce sera l'ouverture des médias, entre guillemets, à une dimension désormais qui n'est plus étatiste. Alors évidemment, certainement que ça n'avait pas été envisagé comme allant du côté du tout économique, du tout libéral au sens marchand et autres, mais cette désorganisation de l'ORTF, je vais le dire entre guillemets, était une façon de redonner des moyens de discussion et de parole de discussion à la société civile que l'État, traditionnellement, se réservait uniquement pour lui, c'est-à-dire la télé et les grandes radios. Alors, bien sûr, les choses après évoluent, tous les acteurs tentent toujours de tirer les choses à leur avantage. Donc, la droite existe bien après. Voilà.
3: Et libéraux sont des 68, d'ailleurs.
2: C'est pour ça que c'est pour ça que je me positionne un petit peu par rapport à ça, dans le sillage d'ouvrages, par exemple, comme ceux de Bernard Briand sur l'éclair de mai 68, qui était un ouvrage qui avait été publié au début des années 2000, qui montre bien que la plupart des grands intellectuels qui ont parlé de mai 68 ont plus finalement suivi et commenté les événements que dirigé ou impulsé les événements. C'est-à-dire que dans bien des cas, ils ont plus paraphrasé que les avoir éclairés. Parce que pour percevoir cela, il faudra attendre souvent, par exemple, les années 80 pour se rendre compte que la rupture de mai 68 s'est faite sur une considération finalement sociologique et non pas politicienne ou idéologique en tant que telle. D'ailleurs, de toute façon, dans 68, il y a une contestation de la notion même des idéologies politiques. Même si à leur cœur de ces mouvements, il y en avait qui étaient extrêmement idéologiques, qui avaient un positionnement idéologique extrêmement fort.
3: Pour revenir à ce bilan, quand on fait bilan positif et bilan négatif. J'allais dire, est-ce que le bilan négatif de mai 68 est aussi... on ne va pas le faire sur le plan idéologique, parce que là, on verra après, mais au moins sur le plan des consciences. C'est-à-dire qu'on parle souvent d'un mai 68 qui a finalement... contribuer à peut-être déliter un petit peu
1: l'idée qu'on se ferait, je ne sais pas si on a bien entendu au début puisque j'avais coupé mon micro, pardon, est-ce que le bilan négatif de mai 68 ne se pose pas aussi une nombrilisation de la société vers justement on prend conscience d'exister en tant que personne, et est-ce qu'à un moment en allant là-dessus on a aussi perdu un petit peu l'idée de la masse, l'idée de la force populaire? Est-ce que mai 68 n'a pas un petit peu aussi délité le mouvement social, on
2: va dire, ça, je comme ça. Ça, je n'y souscris pas, parce que je ne pense pas que ça a de toute façon jamais été. En tout cas, pas pensé comme tel. Je pense que ça, c'est plutôt une interprétation a posteriori de mai 68, mais je rappelle que à toute époque, y compris en mai 68, faire lien social et surtout faire une société qui soit cohérente et où il y ait un sentiment de cohésion a toujours été une quadrature du cercle. Et mai 68 l'illustre, comme 36, comme toutes d'ailleurs, comme de toute façon, les événements de 58 en France, tout comme les mouvements sociaux d'après-guerre, les mouvements syndicaux avec des grèves très violentes l'ont montré aussi. Donc à ce niveau-là, nous vivons souvent dans cette image un petit peu caricaturale que le lien social serait plus délité à notre époque qu'antérieurement. En réalité, ces sentiments, ces processus-là, il peut y avoir des variations sur certains points, peut-être sur la notion de classe ouvrière, mais pour d'autres raisons que mai 68 en tant que tel, c'est-à-dire c'est pas la faute à mai 68, c'est l'évolution générale de la société qui est en jeu. Je pense plutôt que ça, c'est une manière d'idéaliser, comme dans une sorte d'uchronie, c'est-à-dire d'utopie à rebours, un temps qui n'a jamais été comme tel. Si à toutes les époques de l'humanité, il avait été facile de faire lien social, de faire une société, etc., etc., où tout le monde ait les mêmes intérêts, une sorte de conscience commune, je vais être un petit peu cynique, je dirais ça se saurait. En tout cas, c'est plutôt une image que l'on a.
1: Mais est-ce que ça n'a pas compliqué quand même, Eric Loewen, un petit peu le tissu social? Je dirais, on va schématiser, mais en 1936, quand un mouvement social se prenait corps, globalement, il y avait une convergence de lutte assez facile à comprendre. Aujourd'hui, on l'a vu encore récemment avec les différents mouvements qu'il y a eu. Les gens cherchent tous un petit peu des choses différentes, plus complexes, plus désordonné, j'allais dire. Est-ce
2: parce que
1: ça, c'est pas mai 68
2: parce que ça,
1: initié.
2: Peut-être qu'il a, je dirais pas qu'il a initié, parce que ça s'inscrit dans une continuité de toute façon culturelle qui était en acte antérieurement. Disons que ça s'inscrit dans un progrès aussi de la société civile. On ne s'en rend pas compte, mais l'importance de la société civile a considérablement progressé. Si on se place dans une situation hantée 68, à ce niveau-là, la société civile existe très peu en tant que telle, puisqu'elle est aux mains généralement des forces politiques. Il y a très peu de mouvements qu'on pourrait qualifier comme étant issus du mouvement associatif en tant que tel. Or, aujourd'hui, on sait que, au point de vue du progrès social, c'est plus le fait de mouvements associatifs qui vont revendiquer ou s'occuper de telles problématiques que se fait l'évolution de la société. Donc c'est aussi parce qu'on est dans une société qui est moins idéologisée. C'est ce qui est à comprendre. Donc il y a toujours des idéologies, de gauche comme de droite, d'ailleurs, qu'il ne faut jamais oublier. Mais globalement, on est dans une situation où il y a moins d'idéologies, on est dans une situation où il y a plus, effectivement, de revendications de liberté. Enfin, il y a plus de libertés, en tout cas, qui sont acquis qu'antérieurement là-dessus. Donc je ne pense pas que mai 68 puisse être, sur ce niveau-là, être considéré comme à l'origine d'une dimension négative. Il peut y avoir des choses, entre guillemets, dans un bilan discutable sur mai 68, peut-être, mais je pense que c'est tellement technicien qu'en réalité, ça n'a pas d'incidence politique. Mmh. Sur, par exemple, la manière de penser l'enseignement, oui, il y a eu des choses qui ont été, dans ce sens-là, peut-être parfois un peu trop vite en besogne ou sur certaines connotations. Mais je ne considère pas que c'est forcément à mettre sur l'image de mai 68 aurait un bilan positif ou négatif. Mmh. Mai 68, je le répète, s'inscrit dans une mutation de la société, et ensuite il y a des gens qui sont à contresens ou il y a ensuite des gens qui vont dans ce sens-là. Mmh. Parce que c'est une factualité générale. Après, on peut toujours l'interpréter en fonction de ses positions comme étant dommageable, regrettable, mais honnêtement, qui voudrait revenir à une société d'avant mai 68?
1: Eh ben justement, c'est la question que je voulais poser peut-être en guise de conclusion.
2: Les seules personnes qui peuvent en apparence dire ça, c'est quand ils imaginent la société d'avant mai 68, non pas telle qu'elle était, telle qu'il la fantasme aujourd'hui, un petit peu comme on le voit avec ces émissions où on renvoie des enfants des écoles version le passé.
1: Oui, oui, on s'en allait jusque-là. C'est vrai que quand on voit un petit peu le délitement du politique aujourd'hui, on se met à, parce qu'on ne l'a
2: mais
1: pas
2: le
1: connu,
2: politique était aussi délité à cette époque-là, en fait.
1: À finalement avoir une espèce de nostalgie de l'époque gaulliste où l'État voulait dire quelque chose, où les politiques
2: Il faudra se rappeler du sac, il faudra se se rappeler des collusions avec les barbouzes, il faudra se rappeler. Donc la plupart du temps, ce n'est que notre mémoire à trous, pour ceux qui ont eu de toute façon une mémoire de ces choses-là, qui leur font croire que la politique était plus propre, était plus pure. Le cœur des années 60, à ce niveau-là, sur la politique, 50-60, c'est le temps joyeux des mouvements poujadistes. C'est le temps joyeux de toute une série de... le meurtre politique est une arme politique comme les autres, encore un petit peu, c'est pas quotidien, mais ça en reste. À cette époque-là, les rapports étaient très, comment dire, l'affrontement physique au sens de la bagarre, où on allait casser le couleur d'affiche de l'autre parti, est au quotidien des us et coutumes de la vie politique française. Et je ne prends que le couleur d'affiche, parce que ça peut aller beaucoup plus loin.
1: Donc c'est une nostalgie qui peut être nourrie que par ceux qui ne l'ont pas vécu, on l'a bien compris.
2: Ou qui ont une mémoire sélective.
1: Quand le candidat Sarkozy dit en 2007 vouloir liquider l'héritage de mai 68, qu'est-ce qu'il recherche ?
2: Ce qu'il recherche, c'est conforter une partie de son électorat dans sa propre conviction. Car du côté des descendants de mai 68, ça fait belle lurette. Ça, Sarkozy, il ne peut pas le comprendre parce qu'il est sur une position idéologique, en tout cas cette droite-là. Ça fait belle lurette que les acteurs de mai 68 ont liquidé mai 68. Et je dirais Cohen Bendit le premier. C'est-à-dire qu'il n'y a que cette droite-là, qui est une autre gauche de l'autre côté, mais qui finalement arrive à peu près à la même chose, qui a tellement idéalisé, sacralisé mai 68, ou en quelque sorte diabolisé mai 68, qu'ils n'ont pas compris qu'on n'est plus en mai 68. C'est Cohen Bendit qui dit, depuis les années 80, mai 68 est mort, il n'y a rien de dans ce sens-là, on n'y retourne pas, la question n'est pas là. Donc c'est un fantasme de la droite, en tout cas d'une certaine droite, qui s'adresse à son électorat par ce biais-là, un petit peu comme un certain Philippe, de son prénom, connu sous le nom de Pétain en tant que tel, cherchera à expliquer les problèmes, la défaite militaire de la France en faisant peser la responsabilité sur le Front populaire. C'est pareil, c'est en fait une tentative de faire reporter la responsabilité des problèmes actuels. Parce que quand même, depuis 40 ans, il y a de l'eau qui a coulé sous les ponts. Donc, problème actuel de notre société, par des acteurs politiques d'aujourd'hui, en l'attribuant à une sorte de, comment dire, c'est un petit peu le Goldstein de service, là, mai 68, comme dirait George Orwell. C'est-à-dire que c'est l'alibi fourre-tout qui permet de qu'on agite, en quelque sorte, alors qu'en réalité, les problèmes actuels, économie, société, banlieue, etc., etc., en France, je dis cela comme tel, ou immigration, ne sont pas des problèmes à cause de mai 68, ce sont des problèmes à nous. Et aller chercher dans mai 68 des réponses ou des politiques ou des logiques de déresponsabilisation, excusez-moi l'expression, c'est la foutaise par rapport à ces problématiques-là. Donc c'est une façon de détourner, au sens d'un divertissement, c'est une stratégie de diversion, en parlant de quelque chose qui en réalité n'a plus de poids ou n'est pas causal dans ces questions-là. Ce qui fait que pendant ce temps-là, on ne discute pas des vraies causes ou des vrais problèmes. Voilà, s'il y a des délocalisations en France aujourd'hui, je vais prendre cet exemple, c'est pas la faute à mai 68. S'il y a des questions autour des OGM, c'est pas la faute à mai 68. S'il y a des problèmes avec ou sans les Roms, je ne sais pas, c'est pas la faute à mai 68. Etc., etc., on peut faire la liste de tout ce qui est actuellement repris au point de vue de choses présentées comme étant des problèmes sociaux. Le chômage aujourd'hui, c'est pas la faute à mai 68. Question aujourd'hui, aussi bien que les problèmes de violence dans les banlieues, c'est pas la faute à mai 68.
1: Eh ben, ça fait un mot de la fin, Eric Cloen. Merci, merci beaucoup. On clôture cette émission, donc bilan de mai 68, qui clôture donc l'exploration de notre dernière révolution française. À bientôt.
2: À bientôt.

Salut à toutes, salut à tous. Merci d'être à l'écoute de l'émission Jazz City de cette fin de semaine. Au programme, Joe Castro, pianiste, et Woody James, trompettiste. D'entre vous qui ne connaissez pas ces deux musiciens. Mais avant, comme je vous l'ai dit depuis un certain temps déjà, je décide d'arrêter mes émissions au 31 décembre de cette année sur Radio Zone. Et à la demande totalement générale, eh bien je prolonge mes émissions jusqu'au 4 janvier 1996. Dernière émission de Jazz City le 29 décembre. Mon invité sera mon ami Paul Bloch. Et dernière émission totalement, la toute dernière, 4 janvier dans Jazz en Fête. Et mon invité bien sera monsieur. Entre-temps, les émissions continuent. Jazz City continue normalement. Spécial concert de jazz continue normalement. Il y aura une dernière émission spécial concert de jazz le 1er janvier. Et il y aura des émissions Jazz en Fête. Jazz en Fête, les 23 décembre à 21h, les 26 décembre à 19h, 22h, les 30 décembre à 20h, les 31 décembre à 15h, les 2 janvier à 19h et la toute dernière, le 4 janvier à 22h. Voilà, c'est dit, c'est fait. Joe Castro, eh bien c'est un pianiste qui est né en Arizona en 1927 et eh bien en 1952 il se rend en Europe, il joue à Londres entre autres et il forme son propre groupe avec Chico Hamilton, Red Mitchell, Henri Barbazin et ensuite il se fixe sur la côte ouest, il joue à Hawaï, rentre à nouveau à New York où il connaît un certain succès avec son trio. Et puis il regagne Los Angeles en 1958 et il joue souvent avec June Christie, Anita O'Dell, Roy Vonnegut et il joue souvent avec Billy Gibbons, Teddy Edwards et on ne sait pas trop ce qu'est devenu ce pianiste qui est excellent. Joe Castro ici en compagnie eh bien, de Teddy Edwards au ténor, Leroy Vonnegut contrebasse et Billy Gibbons à la batterie, mais il ne s'agit pas du disque de la séance Teddy Zuedi, mais il s'agit d'une séance atlantique jamais rééditée de Joe Castro sous son propre nom. Et je vous laisse en sa compagnie, magnifique pianiste, enregistré le 18 juillet 1959, Joe Castro, Teddy Edwards, Leroy Vonnegut et Billy Gibbons. Attention, bonne écoute!

Vous êtes sur Radio Zone 93,8 MHz dans l'émission Jazz City, une demi-heure pratiquement, avec le pianiste Joe Castro, le magnifique ténor Teddy Edwards, Leroy Vonnegut, contrebasse Billy Gins à la batterie, enregistré le 18 juillet 1959, Groove Funk Soul de Joe Castro, Yesterday's bien sûr, Daydream composé par messieurs Duke Ellington et Billy Strayhorn, ça c'est inoubliable évidemment, et puis une composition de monsieur Teddy Edwards qui s'intitule Play Me Some Blues. C'est exactement ce qu'ils ont fait durant ces quelques 9 minutes. Magnifique interprétation en tous les cas. Joe Castro, né en 1927. Comme je vous l'ai dit en début d'émission, si vous n'avez pas pris cette émission depuis le début, si vous n'avez pas eu le temps de prendre note, normalement j'arrête mes émissions sur Radio Zone le 31 décembre 1995, mais à la demande générale de tout le monde, je poursuis mes émissions jusqu'au 4 janvier 1996. Jazz City, la dernière émission de Jazz City aura lieu le 29 décembre. À 21h, comme invité, mon ami Paul Bloch. Et la toute dernière émission que je vais animer, qui s'intitulera Jazz en fête, aura lieu le 4 janvier 1996. Et pour cette dernière émission, bien, j'aurai mon ami aussi, Paul Bloch, qui viendra avec moi. Vous verrez, ce n'est pas triste, c'est un grand ami, est un grand spécialiste de jazz, et c'est un homme aussi de radio, puisqu'il réalise de très nombreuses émissions sur Radio Cité. Mais sachez que Spécial Concert de Jazz, la dernière émission de Spécial Concert de Jazz, aura lieu le 1er janvier 1996, le lundi donc à 22h, et que, prenez bien note, il y aura des émissions Jazz en fête le 23 décembre 1995 à 21h, le 26 décembre à 19h, le 28 décembre à 22h, le 30 décembre à 20h, le 31 décembre à 15h, le 2 janvier à 19h et le 4 janvier à 22h. Et toutes ces émissions, comme d'habitude, sont rediffusées toutes les 6 heures. Voilà, c'est dit, c'est fait. Après Joe Castro, pianiste, eh bien, nous allons écouter un trompettiste magnifique qui s'appelle Woody James. Ne m'en demandez pas plus. C'est un musicien de la côte ouest. Et excusez du peu, accompagné par Phil Woods à l'alto, Ted Richardson au ténor, Carl Fontana au trombone, Shelly Mann à la batterie, Bob Mess contrebasse, Frank Strazieri au piano. C'est un All Stars. Et les arrangements... Et oui, tous les arrangements sont signés monsieur Bill Holman. Voici ce magnifique trompettiste, monsieur Woody James. Et vous êtes toujours sur Radio Zone 93,8 MHz dans l'émission Jazz City, présentée par votre serviteur Jean-Michel Reisser.

Vous êtes sur Radio Zone 93,8 MHz dans l'émission Jazz City. Le trompettiste Woody James, Phil Woods alto, Ted Richardson tenor, Carl Fontana trombone, Shelly Mann batterie, Bob Mays contrebasse, Frank Strazieri la batterie en All-Star, malgré ce trompettiste pas très connu, qui je pense a aujourd'hui une cinquantaine d'années. Head for Ted, composé par Woody James. Lazy Afternoon, un vieux thème. Willis, composé par Woody James. Like Someone in Love, un vieux thème aussi. Et tous les arrangements sont signés Monsieur Bill Holman. Enregistré à Los Angeles en novembre 1981. Oui, Woody James. Et je remercie Monsieur Robert Anoto de Genève qui m'a permis de réaliser cette émission de ce soir, qui m'a prêté tous ces disques très très très rares. Et sachez que je termine, comme je le disais, mes émissions de Jazz City le 29 décembre, que la dernière émission de spécial concert de jazz est le 1er janvier, et que je réalise des émissions spéciales durant les fêtes de fin d'année, le 23 décembre à 21h, le 26 décembre à 19h, le 28 décembre à 22h, le 30 décembre à 20h, le 31 décembre à 15h, le 2 janvier à 19h, et la toute dernière émission que j'animerai sera le 4 janvier à 22h. Je vous laisse en compagnie de Woody James et ses amis. Jean-Michel Reisser de Radio Zone 93,8 MHz vous souhaite un excellent week-end. Jazz City est rediffusé tous les samedis matins entre 9h et 10h, tous les samedis après-midi entre 15h et 16h. Je vous donne rendez-vous à lundi 22h pour une nouvelle émission de spécial concert de jazz, ou alors vendredi prochain 21h pour une nouvelle émission de Jazz City. Bye bye.

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1: Salut, c'est Laurent Charliot dans British Connection. Je suis auteur de romans et d'une vingtaine d'ouvrages sur le rock et les musiques actuelles, comme notamment les trois tomes de Rock Stories, et je viens tout juste de publier mon tout nouvel ouvrage. Il s'appelle Caprice de Rockstar. Alors dans ce livre, préfacé par Ben Barbeau, le grand patron du festival Le Hellfest, je propose une compilation inédite de 100 révélations et caprices de rock et pop star, tous plus incroyables les uns que les autres, histoire de définitivement convenir, comme le dit le sous-titre de mon ouvrage, que ces gens-là ne sont pas tout à fait comme vous et moi. Alors, on le sait, les extravagances de stars font partie de l'histoire de la pop culture. Depuis la nuit des temps, toutes disciplines confondues, on a tous entendu parler des retards de Marilyn ou de Judy Garland, les colères et les insultes de Marlon Brando, les fureurs de Keith Moon ou les caprices de Michael Jackson. Tous ceux-ci sont légendaires et ont participé bien sûr au mythe de la starification. On peut bien sûr considérer qu'une large majorité des icônes du rock et de la pop musique émettent des exigences qui relèvent d'attentes compréhensibles pour des personnes qui passent leur vie sur la route et qui ne souhaitent pas être accueillies dans une roulotte ou se nourrir de junk food. Par contre, il est bien connu que d'autres, pour qui l'adulation des foules a tendance à monter au cerveau, se comportent en véritables divas et prennent parfois un malin plaisir à faire marcher sur la tête les productions avec des exigences aussi incongrues qu'exaspérantes. C'est donc tous ces petits travers que je pointe à travers cet ouvrage de plus de 200 pages. Alors, tous ne sont pas stupides et irréalisables et relèvent plutôt parfois de petites manies ou de petites croyances. C'est le cas par exemple de la star du folk américain Johnny Cash, qui tenait absolument à avoir un drapeau américain en fond de salle face à lui lorsqu'il était sur scène. Et malheur à l'organisateur qui l'oubliait. C'est l'occasion de lui rendre hommage avec un de ses titres les plus connus, c'est Johnny Cash avec Walk the Line.
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2: Dans ce livre Caprice de Rockstar, vous apprendrez également par exemple que la chanteuse britannique Adele a fait faire plus de 200 km à un coursier en pleine nuit pour déguster sa pizza préférée. Et que lorsque celui-ci est revenu avec la fameuse pizza, la diva s'était endormie. Vous y découvrirez que personne n'est épargné et que toutes les stars ont un jour eu un petit caprice. Comme par exemple les Beatles, oui, même les Beatles, qui alors qu'ils venaient d'être juste papa, exigeaient de trouver 4 lits bébés à leur arrivée. André également. Par exemple, que la chanteuse de R&B Beyoncé fait changer juste avant son arrivée des lunettes de toilette des chambres d'hôtel où elle séjourne. Ou encore, et là, on n'est finalement pas beaucoup surpris, que les rockers américains originaires d'Atlanta, en Géorgie, les Black Crowes, apprécient fortement en loge un petit sachet rempli de marijuana en guise de cadeau de bienvenue. Les starlettes de la pop, alors loin devant les rockers et rockeuses, sont bien évidemment, vous vous en doutez, les champions du caprice. Alors comme par exemple la chanteuse, vous savez, celle qui nous bassine chaque année à l'époque des fêtes avec son All I Want for Christmas, Mariah Carey, qui elle exige carrément une baignoire remplie d'une marque d'eau minérale française pour prendre ses bains. Mais on a tout de même, rassurez-vous, parmi les rockers, des champions comme les Metallica par exemple, qui réclament une loge de 300 mètres carrés sur mesure, ou le groupe Metronomy qui lui demande quelques paires de chaussettes, ouais, vous avez bien entendu, des chaussettes. Alors que les Motley Crue, par exemple, avaient eux noté sur leur rider qu'ils souhaitaient avoir en loge un pistolet mitrailleur. Alors je pense que c'était une blague. Le folk rocker et poète Bob Dylan, lui, est pas mal non plus à ce petit jeu. Il a notamment demandé, lors d'un de ses récents passages en France, d'avoir jour et nuit une escorte policière armée à ses côtés. Allez, on n'est pas rancunier et on écoute un titre de Bob Dylan que j'aime beaucoup. Ça s'appelle « I Want You ».

Dans mon tout nouveau livre Caprice de Rockstar, vous verrez que les artistes français ne sont pas en reste. Ainsi, par exemple, Jacques Dutronc aurait demandé à la dernière minute que sa loge soit totalement repeinte en noir. Alors, ok, j'en conviens, c'est moins costaud que les desiderata des mégastars américaines. Alors, comme par exemple le rappeur Eminem qui a exigé pour valider sa présence sur un festival que soit creusé, écoutez-moi bien, aux côtés de sa loge, un étang rempli de carpes koi. C'est assez balèze. Assez balèze, tient également la chanteuse Lady Gaga qui exige de trouver à son arrivée en loge un mannequin femme, comme on peut en voir, vous savez, dans les vitrines des boutiques, mais entièrement nu avec une toison de poils pubiens roses. Ouais, ça la regarde. D'autres sont plus mignonnes, mais donnent du fil à retordre aux organisateurs, comme les Garbage, qui exigent, quel que soit le pays où ils se trouvent,

d'avoir dans leur loge un exemplaire du journal papier USA Today du jour. Débrouillez-vous les organisateurs. Ou encore les Guns N' Roses qui exigent des limousines pour faire les 20 mètres qui les séparent des loges à la scène. Ou les Jethro Tull, mais est-ce que c'est vrai ou est-ce que c'est faux, qui demandaient sur leur fiche technique, ce qu'on appelle aujourd'hui donc le rider, une prostituée édentée. Oui, vous avez bien entendu, une prostituée édentée. Ou encore Madonna et Jennifer Lopez, qui font entièrement redécorer et remeubler leur chambre d'hôtel avant leur arrivée. On va oublier alors les véritables horreurs demandées par Marilyn Manson, vous pouvez imaginer, les pratiques même plus que douteuses des membres de Rammstein. Et on va finir par une touche beaucoup plus légère avec le roi de la pop anglaise, monsieur Paul McCartney, qui lui souhaite seulement avoir une forêt de plantes, ouais, une forêt de plantes dans sa loge. Voilà, voilà quelques petites histoires parmi les 100 que vous pourrez retrouver dans Caprice de Rockstar. Pour finir, je vous propose d'écouter un titre justement de Sir Paul McCartney dans British Connection. Et je vous donne rendez-vous très vite dans votre librairie préférée pour Caprice de Rockstar. Salut !

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Non, ça c'est le tout dernier Turnstile I Care. Et puis attention, sortie de Estilili, un EP de U2, ça va faire très très mal. Je vais vous faire écouter dans un instant In A Life. 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Voici le dernier U2, extrait de Easter Lily, le nouvel EP In A Life dans British Connection.

0: C'est la troisième partie, fin de l'album de la semaine, Lion's Law, l'album Evermore. 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
1: Ce morceau, c'est vraiment un hymne classique punk, un appel clair à la révolte pour les skinheads et les punks et tous les enfants perdus de la rue. C'est Sewer Rats.

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2: Les Tugs, Road Closed, Paris, 1992. Téléphone, Argent Trop Cher, Paris, 1981.

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1: En 1985, le groupe allemand Propaganda sortait son album A Secret Fish. Je vous propose deux titres. Le premier, Docteur Mabuse, son premier carton. Le second, P-Machinerie dans British Connection.
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1: Et voilà les amis, British Connection, votre émission rock, c'est terminé pour aujourd'hui. Je vous rappelle que vous pouvez retrouver des centaines d'heures de podcasts via la page Facebook de l'émission, n'hésitez pas. L'émission d'aujourd'hui sera disponible dès demain matin. La semaine prochaine, je recevrai Véronique Servin. Elle vient de sortir un bouquin chez Le Mot et le Reste. Ça s'appelle Les Inrecuptibles, l'histoire des Inrocks dans British Connection. Allez, je vous souhaite de passer une excellente semaine. On se retrouve ici même la semaine prochaine. Même horaire, même fréquence, même radio. Oui! Et en attendant, n'oubliez pas, British Connection, c'est votre émission rock qui passe ce qu'on n'entend pas sur les radios rock. Allez, salut.

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aujourd'hui Arabique Coffee Pot, pardon. Marcel Khalif Al-Mayadine.

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4: Histoire de révolution avec Eric Lowen. Aujourd'hui, troisième et dernière partie de la série autour de mai 68, donc, dont on a évoqué la semaine dernière les événements en eux-mêmes, les barricades, les manifs, etc. Les slogans, les idées ou le peu de cohérence entre elles. Et là, finalement, le clivage qu'il y a eu entre deux mondes, celui de, bah, du monde ouvrier et du monde étudiant, où visiblement le principe de réalité a finalement gagné. Alors c'est vrai qu'on s'arrêtait la semaine dernière en évoquant les accords de Grenelle, donc entre les syndicats qui n'avaient absolument pas initié le mouvement de 68 et qui pourtant étaient vus comme les interlocuteurs du pouvoir et le pouvoir lui-même. Des accords qui ont été une grosse avancée, qui sont souvent présentés comme, un aboutissement heureux de mai 68, et que c'est vrai que moi, à titre personnel, j'ai souvent dit, finalement, ce qui est présenté comme une avancée, est-ce que c'est pas finalement l'enterrement de ce qui aurait pu être une véritable révolution sociale ? Au sens large, voilà, ça fait une jolie question pour commencer.
5: Une belle et énorme question à laquelle je ne pense pas qu'on puisse répondre en tant que tel, parce qu'on est dans la situation du si. C'est-à-dire, si ça s'était passé autrement, peut-être que ce que l'on peut considérer, et ça c'est la thèse que je défends, c'est que mai 68 ne pouvait pas aboutir à une refonte d'ordre politique au sens où on l'entendait classiquement, comme 36, parce que les revendications en fait fondamentales n'étaient pas là.
4: Il n'y avait pas de programme.
5: Elles étaient à un autre niveau, qui sont sur la question des libertés individuelles.
4: Ouais.
5: Sur la question des libertés existentielles.
4: Il n'y a pas forcément de demande sur... Parce que c'est vrai que ça se voit souvent, ça, chez les militants sociaux, de plus en plus d'ailleurs, qui disent qu'il faut arrêter de focaliser sur le sociétal et travailler sur l'économie, etc. Et que tout viendra de là, à cette époque-là.
5: Quand on examine un peu au-delà des paravents idéologiques, la nature des revendications et des aspirations, on s'aperçoit que ce n'est pas un positionnement idéologique logique fondamentale qui est à l'origine, mais plutôt que c'est cet esprit de contestation de cet ordre qui existait, parce qu'on voulait autre chose, de refus du métro boulot dodo ou de la société de consommation, et qu'on allait chercher les rêves là où on les pouvait, là où on pouvait ou là où on en trouvait finalement. Donc finalement, comme c'était du côté des idéologies de l'extrême gauche qu'on avait le plus de discours capable d'ébouriffer le bourgeois, on les a pris là-dessus. C'est-à-dire qu'il ne faut pas oublier que la réalité idéologique de ces mouvements est à contresens de l'histoire au niveau mondial. Tous les peuples qui, à la même époque, étaient dans des régimes de cet ordre-là, de cette nature-là, n'avaient qu'une seule idée, c'est d'en sortir. Donc on voit très bien que ce ne sont pas des gens qui sont dans une situation concrète, mais illusionnés dans des utopies politiques, elles ont leur intérêt, leur légitimité, je ne les conteste pas, mais on s'aperçoit que ce n'est pas du tout du côté du mouvement ouvrier. Le mouvement ouvrier, ce qu'il voulait, effectivement, c'est un boulot moins dur, plus de congés payés, plus de pépettes, pour parler crûment, plus de fric, comme à peu près à toutes les époques, et pas forcément remettre en cause le capitalisme en tant que tel. Parce qu'en fait, beaucoup d'ouvriers avaient commencé à se rendre compte que, ma foi, ils commençaient à avoir une assiette au beurre qui commençait à devenir fort sympathique. En tout cas, en mettant en bas le système capitaliste, par ailleurs, certains se disaient, on n'est pas certain de
4: retrouver mieux derrière.
5: De retrouver mieux. Et quand on examine la nature des régimes politiques en modèle opposé, quand on enlève les discours de façade, on s'aperçoit que ces peuples-là, ces gens-là, ces ouvriers-là, n'avaient qu'une seule idée, c'était de les fuir. Donc c'est pour ça qu'on a une sorte là de dichotomie entre le discours énoncé dans un premier temps, qui est le discours de surface, C'est-à-dire que c'est pas parce qu'un acteur dit, voilà, je me bats pour ça ou contre ça, au nom de ceci, que c'est forcément sa véritable motivation. Car, et ça c'est assez propre à mai 68, il n'est pas du tout certain que les acteurs de mai 68 aient toujours été très conscients de l'évolution et des mouvements sociologiques de fond qui les emportaient dans cette histoire dont ils étaient aussi acteurs. C'est-à-dire qu'ils, souvent, ils l'ont vécu au niveau superficiel de la barricade et du discours, sans se rendre compte que finalement, ce qui était le plus important était, c'était pas l'idéologie contestataire, c'était le fait qu'on contestait, qu'on réhabilite cet espace de liberté personnelle, cette manière de rompre avec la société. Et en fait, l'héritage de mai 68, il existe bien. Mais cet héritage de mai 68, c'est notre société actuelle, dans ce sens-là.
4: Ça, on va en parler.
5: Voilà.
4: On va en parler.
5: Au point de vue de l'évolution des mœurs et des mentalités qui va intervenir.
4: Oui, et puis peut-être l'abandon d'une espèce de vision collective de la société, ou en tout cas d'affinement, on va dire. Allez, pour revenir aux événements eux-mêmes, donc le 27 mai sont signés les accords de Grenelle, qui pourraient mettre fin du côté au moins ouvrier, donc des affrontements du mois de mai. Donc ça a été dit la semaine dernière, Eric, ça continue dans certaines usines, la grève continue.
5: Alors, il y a des grèves localement.
4: Pas forcément.
5: Ça va continuer encore, mais ça va diminuer. Et c'est pareil pour les occupations étudiantes.
4: Hein. Et pour autant, deux jours après la signature des accords de Grenelle, la France va se retrouver sans président de la République.
5: Alors, sans président de la République
4: sur son sol, on va en parler. Est-ce que Baden-Baden est une fuite ou un repli stratégique, ou comme ça a été dit aussi, peut-être l'éventualité pour De Gaulle d'aller juste s'assurer de la loyauté de l'armée à son égard au cas où.
5: C'est la thèse que personnellement je soutiens le plus, en introduisant une petite nuance. C'était aussi être certain que du côté, s'il fallait en venir à une reprise en main militaire, du côté des forces soviétiques, ça ne bougerait pas. C'est-à-dire qu'aller à Baden-Baden, c'est certes rencontrer Massu, mais c'est aussi être en relation avec l'Est, et quelle sera la position éventuellement si on fait intervenir les chars français, parce qu'il y a eu des régiments qui ont commencé à être prépositionnés un petit peu autour de Paris, des choses comme ça. Et la France et De Gaulle, je pense, savaient au moins depuis les événements de l'expédition d'Égypte que désormais certains événements majeurs menés par une puissance secondaire comme la France ne pouvaient véritablement être effectués que s'il y avait un accord tacite, ou en tout cas
4: l'Égypte, c'est le canal de Suez,
5: oui, c'est ce que je veux dire, c'est quand pour une fois les Russes et les Américains seront d'accord en disant français et anglais, vous rentrez chez vous et vous laissez l'Égypte
4: nationaliser le canal.
5: Pour
4: revenir à Baden-Baden.
5: Si tu me laissais peut-être replacer dans le cours des événements. Donc, comme je l'avais dit, les accords de Grenelle sont signés le 27. Ce qui intervient le 28 dans cette reprise en main par le pouvoir de De Gaulle. Parce que De Gaulle a été absent, entre guillemets, absent physiquement et absent intellectuellement. Il a absolument rien compris au mouvement étudiant. Bon, ça c'est normal, c'est quand même un personnage qui est plus près de la tombe que de la jeunesse, en tout cas plus près du Panthéon, je vais dire, que de la jeunesse. Donc il y a une rupture générationnelle. Pour lui, c'est absolument incompréhensible. Pour De Gaulle, la capacité de De Gaulle à comprendre les revendications de la jeunesse de son époque, c'est un train fin politique pour d'autres choses.
4: Je vais dire, c'est bien ce que la jeunesse lui reproche aussi.
5: Et voilà, en même temps, les étudiants quand même ne sont pas aussi cons que ça. Excusez-moi l'expression. En tout cas, de ce côté-là, c'est une sorte d'incompréhension qui intervient au point de vue de De Gaulle, alors que Pompidou, lui, a été beaucoup plus fin. Il faut savoir que la réaction que Pompidou, le préfet de Paris, ont mis en place, par exemple, on n'a jamais sorti les fusils. C'est-à-dire qu'il y a eu des matraques, il y a eu les gaz lacrymogènes, il y a eu, etc., etc. Mais on n'a jamais sorti les fusils. Or, on sait que dans d'autres manifestations estudiantines de ce type-là, dans d'autres pays, que ce soit aux États-Unis, que ce soit au Mexique ou ailleurs, on a tiré sur les étudiants. Alors que chez nous, il y a eu des morts, mais les morts, c'est pas parce qu'on a tiré dans ce sens-là sur le nombre de morts est minime, ou somme toute dans le cadre des manifestations.
4: Oui, quelques dommages collatéraux.
5: Et plus par accident.
4: Une crise d'asthme sous les lacrymogènes.
5: Oui, je ne dirais peut-être pas que ça comme ça, mais enfin, voilà, c'est pas la police qui a tiré, et on n'a pas fait intervenir l'armée. C'est-à-dire que Pompidou, et ça, il faut lui reconnaître cette intelligence, lui a compris qu'il y avait quelque chose qui ne pouvait pas se régler en faisant intervenir la troupe, comme les bonnes vieilles manifestations sociales, comme on l'avait fait pendant antérieurement, et qu'il y avait vraiment un traitement différent à faire. Donc, le 28, le ministre de l'Éducation d'alors, qui est Alain Perfitte, démissionne. C'est Pompidou qui devient ministre de l'Éducation par intérim. À ce niveau-là aussi.
4: Tout en étant en même temps Premier ministre.
5: Voilà. À ce moment-là, de toute façon, Pompidou propose la démission de l'Assemblée nationale pour organiser de nouvelles élections législatives, de manière à faire que. Eh bien, le pouvoir de Gaulle puisse bénéficier d'une légitimité indiscutable. Ou en tout cas, si un autre pouvoir se dessine à ce moment-là, que ce soit clair et net, et que ce ne soit pas simplement dans des manifestations ou des barricades de rue que se décide la logique démocratique, qui, je vous le rappelle, barricades et mouvements de rue ne font pas en soi démocratie. Hein. C'est pas dans une émeute que se fait la démocratie en tant que telle. Ça peut y amener, ça peut l'enterrer aussi. C'est pour ça que ça peut être ambigu. Et donc, le 28, donc on a cette annonce-là. Le 29, c'est là où va intervenir cet épisode que tu as évoqué, à savoir cette sorte de visite de Gaulle à Baden-Baden, qui est en Allemagne, je vous rappelle, qui est un siège militaire, puisque c'est le
4: état-major
5: des troupes françaises en Allemagne. Et ça, c'est quelque chose d'assez étonnant, parce que c'est au plus fort de la contestation, hein, puisqu'on est encore avec des barricades, il y a des grèves, tout ça, une contestation générale, puisque aussi les politiques s'en sont mêlés. On a Mitterrand qui a dit, au besoin, je suis prêt, si la
4: il
5: France
4: est disponible,
5: a besoin de moi, hein, il est disponible. Comme d'autres le disent, pour des primaires à un autre niveau, au cas où. Voilà. Donc, De Gaulle, à la base, si je me crois bien, donc il était à l'Élysée, doit se rendre à Colombey-les-Deux-Églises avec un hélicoptère, si je me rappelle le trajet de... Et finalement, il n'arrive pas à Colombey-les-Deux-Églises, l'hélicoptère n'arrive pas, et il se retrouve, comme je disais, à Baden-Baden, en Allemagne.
4: Mmh. Et là, la rumeur va vite. Hein.
5: Voilà, et donc,
4: De Gaulle, c'est ce qui se dit.
5: En plus, effectivement, quand il fait cela, il ne prévient personne de son équipe présidentielle. C'est-à-dire qu'à la limite, si on savait, il est allé dire bonjour à son copain Massu, ou je ne sais pas, prendre le thé, discuter du bon vieux temps, il n'y aurait pas eu de problème, parce que ce qui va être le plus étonnant, c'est pas qu'il aille le voir, quelque part c'est assez logique à certains niveaux, pour une politique de reprise en main. Et surtout, il faut écouter les discours de De Gaulle. Hein. Les discours de De Gaulle sont très clairs, parce que ce qu'il dit, notamment le discours du 30 mai, il dit « Je suis prêt à assumer l'intervention militaire pour... »

0: attention. À ce niveau-là, je dirais qu'on a, on retrouve un capitaine à la barre. Même si on n'est pas d'accord avec le capitaine, on retrouve quelqu'un qui, entre guillemets, voilà. Et ça va entraîner le lendemain une grande manifestation à Paris qui a été organisée en fait, qui a déjà été anticipée et préparée, notamment par des gens comme Michel Debré, qui fait partie de la garde rapprochée de Gaulle. Il y a aussi Malraux, qui va réunir 300 000 manifestants selon la préfecture de police, 1 million selon les organisateurs. Ça, c'est toujours le même principe en France. Et qui va, entre guillemets, montrer que De Gaulle peut aussi compter sur un soutien populaire. Surtout que ça fait maintenant pratiquement un mois que le pays est quand même en état de bordel général, et que beaucoup de personnes commencent à se dire, oui, bon,
1: ça suffit.
0: Ça suffit.
1: Il y a la pénurie d'essence.
0: Il n'y a plus de tabac à fumer. Alors ça, pour les fumeurs, pour certains, j'ai eu l'occasion de rencontrer des gens. Est-ce que ils ont eu comme image de mai 68, c'était que, en fait, en tant que fumeur dépendant, c'était pour eux la croix et la bannière pour trouver du tabac. Voilà, certains n'ont aucun souvenir dans certaines petites villes de sous-préfecture de mai 68 parce qu'il s'est pratiquement rien passé, mais d'autres, au contraire, ont des souvenirs très, très, très différents. Et donc, devant cette lassitude aussi de la méjeune, de la vie quotidienne, on ne peut pas aller travailler, on ne peut pas retirer de l'argent, les banques sont bloquées, et oui, il n'y a pas de distributeur automatique à cette époque-là. Or, les banques aussi sont en grève. Donc, on sent qu'il y a des gens qui pouvaient soutenir spontanément les étudiants, qui maintenant, comme on dit, commencent à avoir envie d'entendre le sifflet, le coup de sifflet marquant la rentrée de tout le monde dans la
1: Pour autant, ça
0: ne
1: se fait
0: normalité.
1: Pas au coup de sifflet.
0: Non,
1: ça se nourrit petit à petit, en fait.
0: Voilà. Alors, le 31 mai, d'ailleurs, le lendemain, donc vous voyez, ça va très vite. Et là, on sent vraiment qu'il y a une sorte de taille de programmation politique des actions qui est engagée. Ça va quand même à un rythme très, très rapide, très soutenu. C'est une réorganisation gouvernementale, je ne rentre pas dans le détail, mais c'est une équipe gouvernementale resserrée. Pompidou est toujours Premier ministre, André Malraux est chargé des affaires culturelles, ministre d'État. Donc on sent qu'il y a aussi une reprise en main de ce côté-là. Et donc a été annoncé dans ce contexte-là la dissolution de l'Assemblée, ce qui signifie aussi quoi ?
1: Des législatives.
0: De nouvelles élections législatives qui vont intervenir au mois de juin et qui va accorder des résultats, alors comparativement à ce que De Gaulle a connu dans le passé, pas du tout à la hauteur, mais dans le contexte, une très large majorité.
1: On s'attend à, où tous les possibles sont exprimés.
0: Non, pas du tout. C'est une très large victoire des gaullistes, regroupée dans une sorte de parti qui a été renommé là, un petit peu de manière ad hoc, qui est l'UDR, voilà, l'Union pour la Défense de la République. Donc, quelque part, la programmatique est dans le titre.
1: Les grévistes et les manifestants ne sont pas républicains. Et c'est nous qui défendons la République. Ça a un petit côté 44, hein, quand même, finalement, dans l'image qu'il veut donner De Gaulle.
0: Oui, il nous refait, en quelque sorte, le conflit de la Deuxième Guerre mondiale, alors que ça n'a strictement, en fait, à ce niveau-là, rien à voir. Dans la foulée de cette très large élection, de ces élections législatives qui lui redonnent une majorité conséquente, petit à petit, les choses se calment, puisque les différents, par exemple, universités occupées finissent par être désoccupées. Et donc, petit à petit, au mois de juillet, les choses rentrent en place.
1: Les vacances arrivent.
0: Le 10
1: aussi.
0: Juillet, voilà, les grandes vacances sont là aussi, donc c'est démobilisateur pour les étudiants. Pompidou est démissionné, c'est-à-dire là, il paye politiquement quand même les événements de 68, et il est remplacé par un homme parfaitement apte à saisir les évolutions sociologiques de la France de son époque, c'est Couve de Murville, Maurice Couve de Murville, qui, est un personnage, pour en discuter, mais qui n'a aucune importance dans notre histoire. C'est une sorte de Premier ministre relais en attendant
1: le référendum sur la régionalisation et qui verra la fin du gaullisme un an après.
0: Alors ça, c'est le 27 avril 1969. Ouais. Et là, en fait, comme De Gaulle, à sa manière habituelle, a dit « si vous dites non, je pars », les gens, finalement, après avoir quand même décanté les

0: l'effondrement de mai 68, avoir compris que même si on peut être de, comment dire, de droite, de Gaulle, ça suffisait, eh bien le résultat sera très net, puisque le non sera de 52,41% donc à ce référendum sur un projet en fait qui au point de vue politique n'avait en réalité aucune importance, c'est-à-dire que si de Gaulle n'avait pas mis en jeu sa personne dedans, comment dire, il n'y aurait pas eu une telle mobilisation.
1: Projet de régionalisation, hein, c'était quelque part une espèce de décentralisation avant l'heure.
0: Alors, il y a une question concernant la création des régions, déjà. C'est pour ça que c'est avant d'être une décentralisation, c'est une régionalisation. Et dedans, il y a une sorte de projet très mobilisateur politiquement qui était là, une réforme du Sénat, le fusionnant avec le Conseil économique et social.
1: D'accord. Ce qui méritait vraiment un référendum.
0: Voilà, parce que tout le monde sait bien quel est le rôle en France de cette troisième assemblée si importante qu'est le Conseil économique et social.
1: Oui, oui, on en a même décliné à la région et même au département, et on n'a toujours pas bien compris, Eric Lohen, il n'y a pas de souci. Pour revenir sur mai 68, sur le mouvement de mai 68 lui-même, je me disais, les législatives, donc, qui ont vu... je crois qu'en termes électoraux, c'est quand même pas loin du raz-de-marée, même si c'est pas les scores habituels de Gaulle, mais c'est une jolie victoire de la droite, dans laquelle le PS, j'allais dire le PS, non, c'est encore la SFIO, je suis en train de me demander, aurait pu jouer sa carte, et ne l'a pas fait.
0: Non,
1: pourquoi
0: non,
1: ils sont restés, la SFIO, un petit peu en dehors des événements, ils se sont mis sur la touche à ce moment-là?
0: Oh, ils y sont, mais un peu comme tous les autres, c'est-à-dire personne n'a vraiment compris. Mais de toute façon, mai 68, et n'en déplaise à certains qui l'ont vécu de manière très impliquée personnellement, mai 68 n'est pas une évolution de rupture au point de vue des familles politiques françaises, car ça bouge pratiquement jamais. C'est-à-dire que l'opinion publique de fond au point de vue des familles politiques en France évolue très peu. C'est des évolutions à la marge de quelques pourcents qui peuvent faire basculer une élection, mais somme toute, il n'y a pas de rupture au point de vue de la représentation sociologique des familles politiques. Elles sont relativement stables, elles peuvent évoluer sur 30 ans, mais sur 2 ans, 3 ans, ça ne change pas du tout au tout. Ce qui fait qu'on a redécouvert que la France, malgré une virulence médiatique et une occupation au sens situationniste, si je puis dire, de l'espace public et politique, la France reste un pays profondément de centre-droit et plutôt, centre-droit, voire droit...
1: C'est un pays conservateur.
0: Voilà. Et que, oui, il y a des revendications dans la nouvelle génération. Dans la France, il y a aussi des gens qui ne partagent pas cette idée, mais que quand même, des gens qui votaient avec conviction gaulliste avant les événements de mai 68 n'ont pas changé d'idée parce que mai 68 était arrivé. Surtout que la dynamique de contestation est venue des étudiants, c'est-à-dire de gens qui n'étaient pas encore pleinement entrés dans la logique politique, puisqu'à cette époque-là, à quel âge est la majorité ?
1: 21 ans.
0: 21 ans. Alors bien sûr qu'il y a des étudiants après qui avaient commencé à voter ceci, mais il y en avait beaucoup qui n'étaient pas encore rentrés politiquement dans la scène, au sens non pas les idées personnelles, mais au sens factuel, parce qu'on n'avait pas encore le droit de voter. C'est pour ça que de toute façon, après la mort de notre cher ami, donc le maître de Colombey, là en 1970, lors de...
1: Enfin, d'un bal tragique.
0: Non, pas sa mort. Après, quand il se retire à Colombey, donc c'est le 27 au soir, voilà, le 27 au soir 69, donc peu de temps après, de nouvelles élections sont organisées, et Pompidou est élu le 15 juin 69, il restera au pouvoir jusqu'en 74, à son décès, et donc il est... quand même élu au deuxième tour de scrutin avec 58% des voix.
1: Mmh.
0: 58% des voix. Donc on ne peut pas expliquer le nom...
1: Pompidou, quelque part, rassure les électeurs de droite qui voulaient sortir du gaullisme.
0: Voilà, et puis finalement, c'est un autre type de personnage, même si c'est pas un socialiste, mais sur des questions de compréhension de la société contemporaine, il est plus en phase. Lui, déjà, n'est plus un représentant... c'est un représentant de la société civile par rapport à la garde des grands résistants qui entouraient de Gaulle, qui avaient fait en quelque sorte l'aventure de Londres. Hein. je ne le critique pas, hein, c'est simplement un constat, il s'inscrit dans une autre tradition, lui. Donc il n'est plus ancré dans, comment dire, la résistance, le gaullisme, le combat héroïque de la guerre aussi. C'est pour ça que c'est un dauphin gaulliste, mais c'est un gaullisme qui, à ce niveau-là, n'est plus,
1: qui
0: au sens
1: émancipé.
0: De la personnalité, n'est plus un gaulliste rentrant dans les pas de Gaulle.
1: Ok, petite pause Eric Loewen, et on fera un petit point justement sur l'héritage de mai 68, pour paraphraser quelqu'un de connu.
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1: Toujours avec Eric Lohen et cette histoire de révolution mai 68. Donc qui dit révolution dit normalement bouleversement, dit leçon durable de l'histoire, en tout cas implication durable dans l'histoire. Donc je serais tenté de dire qu'est-ce qu'il reste aujourd'hui de mai 68, puisque les avancées sociales du Grenelle, certes, sont des avancées, mais ne sont pas forcément des avancées révolutionnaires. La plage n'est pas arrivée sous les pavés, qu'il est toujours interdit d'interdire, qu'il n'est toujours pas interdit d'interdire, etc. etc. Donc j'allais dire, en fait, en quoi mai 68 a véritablement révolutionné notre pays. Alors j'allais dire, je serais tenté d'avoir un élément de réponse. Quelque part, est-ce que quand même si De Gaulle est resté au pouvoir et a été conforté, est-ce que quand même mai 68 a déjà finalement mis un terme à la France gaulliste?
2: Oui, doublement. Déjà parce qu'il y a une rupture quand même dans la conscience, même de beaucoup d'acteurs politiques de droite, hein, ils ont bien compris la chose. Mais surtout parce que les étudiants de mai 68, ils sont retournés à leurs chères études. Enfin, quoique pour certains, avoir eu certains diplômes en 68 leur a valu une réputation de sous-diplômé. J'ai eu l'occasion comme ça de discuter avec des gens qui avaient...
1: Les diplômes, ça fait partie des choses obtenues quand même.
2: Ouais,
1: les diplômes ont été donnés pour ceux qui
2: n'avaient pas ça. Enfin, donnés ou pas, bon, bref. Dis qu'ils ont eu à faire des travaux pratiques d'un genre nouveau qui n'était pas prévu au début de l'année.
1: Et qui est finalement
2: par exemple, UV de fabrication de slogans, de pancartes, de cocktails Molotov.
1: Ça, c'est pour la chimie.
2: Voilà. Donc finalement, on peut trouver un truc de... je pense, tout aussi intéressant. C'est parce que ces étudiants, une fois qu'ils sont revenus à leurs études, n'ont pas disparu en réalité. Quel est le devenir de tout étudiant, surtout quand on parle à cette époque-là d'étudiants, c'est-à-dire la future élite intellectuelle de la France? C'est de sortir de la fac et de prendre sa place dans la société active, donc de devenir professeur, de devenir sociologue, psychologue, médecin, de devenir directeur d'institution, responsable administratif de ceci ou cela, etc., etc. C'est pour ça que la génération de café 68 sur les barricades dans le mouvement étudiant, on va la retrouver dans quoi? Dans le restant de la société civile, progressivement au fur et à mesure des années 70. C'est pour ça que cette rupture de mai 68 ne va pas intervenir en 68, mais elle va intervenir quand ces acteurs-là, qui n'étaient que des étudiants, passeront en position d'être acteurs du fonctionnement de la société au sens économique, politique, social, dans tous les sens. Et c'est eux qui vont, non pas en vertu d'un projet politique, mais de revendications sociologiques de fond, autour des questions, comme je disais, de termes de valeur par rapport à la société, une certaine conception de la société, par rapport à la notion de l'autoritarisme. Il faut savoir quand même que tous les mouvements gauchistes ou de communistes, c'est quand même des autoritarismes. Le isme par rapport à l'autorité y est co-substantiel. La critique de la société de consommation va aussi apparaître dans les années 70, désormais pas simplement portée par des discours lors de manifs, mais des tentatives, des expérimentations. Des communautés vont se constituer, ici en Ariège. Voilà. Dans ce sens-là, Plogoff, le Larzac sont des enfants de mai 68. Sont des enfants de mai 68, même s'ils ne sont pas tous les étudiants de mai 68 qui sont allés faire le Larzac ou Plogoff. Dans ce sens-là, la critique du conformisme social, les radios, tiens, là on est à Radio Transparence. Ça, ce type de radio, en tout cas au début des années 60, quand elles des années 80, après l'élection de Mitterrand, quand elles sont légalisées, c'est un des acquis sociologiques et culturels de mai 68. C'est-à-dire que, à la base, les radios n'ont pas été faites pour énergie et ce type de réseaux commerciaux. C'était pour finalement refaire un espace de parole. Et ça, c'est typiquement... Voilà, donc typiquement, c'est ça, les conséquences de l'esprit de mai 68 et qui vont, indépendamment de toute considération politique, totalement réorganiser notre société au point de vue concret et quotidien à tel point qu'on ne le voit plus. C'est sur l'évolution des mœurs, sur la question de la légalisation de la contraception. Bon, la pilule avait été un petit peu avant, mais la révolution féministe des années 70, l'organisation du MLF, les revendications des mouvements gays et lesbiens, qui va permettre, lors de l'élection de Mitterrand, d'aboutir à la dépénalisation de l'homosexualité, ce sont dans ce sens-là des conséquences, encore une fois, non pas politique au sens strict du terme habituellement, mais sociologique de mai 68. L'abolition de la peine de mort participe aussi de cette descendance discrète
1: Il y a eu un temps de maturation, finalement une décennie, pour organiser dans les têtes ce qui pouvait être exprimé de façon complètement...
2: Idées folles qui avaient été imaginées en 68, certaines, on va très vite se rendre compte qu'elles sont foireuses, mais d'autres, on va se dire, mais franchement, et si on avançait dans ce sens-là? L'émergence des mouvements écologistes, le début de l'évolution de la conscience écologique en France. Bien sûr qu'il y a des écologistes avant 68, René Dumont n'est pas né après les événements. Mais par contre, au point de vue de la diffusion en dehors de ces petits groupes militants dans ce sens-là, ça va se faire essentiellement dans les années 70. C'est pour ça que le Larzac, dont quelque part José Bové est un lointain héritier, le Larzac est très révélateur de cette nouvelle France qui est en train de se dessiner, qui n'est plus la France justement antérieurement, parce que ce qui est le plus important dans le Larzac, ce qu'il faut retenir, c'est que quand même, c'est quatre paysans, permettez-moi l'expression, qui vont décider de dire non à ce qui est d'habitude une des institutions de la culture française nationale au sens absolument gaulliste du terme, c'est-à-dire l'armée. Et en vertu de quoi? En vertu de, alors je ne vais pas le dire en occitan, mais vouloir vivre au pays, de revendications, on va dire, s'entend le fromage de chèvre, le shit et le babacool.
1: Larzac, c'était le refus des pensions d'un camp militaire.
2: Voilà. Voilà. Plus des revendications qui vont s'amalgamer, tout va se mettre de dessus, parce que l'armée va devenir grande muette, va devenir le symbole aussi de cette société, de cette collusion de l'État, du pouvoir financier, du pouvoir de la mitraillette, etc. etc. Donc c'est pas forcément toujours une revendication simple, mais ça cristallise l'esprit. Un des enfants de mai 68, ce sera l'organisation de la formation professionnelle pour les adultes, par exemple, la mise en place qui ne s'effectuera qu'au début des années 70. Donc on peut faire comme ça une liste extrêmement importante, qui n'apparaît pas de prime abord parce qu'on n'est pas dans le registre du politique, c'est-à-dire ce n'est pas de nouveaux droits en tant que tels qui passent par une réforme constitutionnelle. On est toujours dans le cadre des institutions de la Ve République, mais ça va petit à petit profondément modifier le fonctionnement de notre société. C'est pour ça que le refus de la société de consommation, quand on voit aujourd'hui tous les mouvements, par exemple, localistes, autour de choses comme les AMAP, autour des anti-pubs, mais ces gens-là, en fait, ils ne sont pas nés aujourd'hui. La critique de la société de consommation, elle est au cœur de mai 68. Donc dans ce sens-là, la plupart de ce qu'on peut appeler des 68ards se sont battus et ont souvent œuvré, milité dans leur vie pour des politiques culturelles, des modèles de société qui ne soient pas réduits à être un consumérisme forcené en tant que tel. Alors, oui, tu veux peut-être poser une question ? Là, je suis en train de m'emballer un petit peu. Bon, évidemment, j'ai parlé de la libération sexuelle, la libération des mœurs, qui touche la condition féminine, mais qui touche aussi la condition masculine, la question de l'homosexualité. On a aussi une sorte de rupture sociologique très importante, c'est l'entrée sur la scène désormais sociale des jeunes, c'est-à-dire de la notion de la jeunesse, qui n'est plus simplement considérée comme le futur de la France, mais considérée comme une classe d'âge à part entière qui a son mot à dire et qui demande à avoir son mot à dire dans le cours des affaires. Donc la montée, c'est ce qu'on a parfois appelé la montée du pouvoir adolescent. C'est pour ça que cette génération 68, comme dans bien d'autres pays que j'ai déjà évoqués, en Angleterre, à Berlin, en Italie, à Prague, en Belgique, aux États-Unis, c'est en fait une génération contestation qui va ensuite profondément marquer le restant de l'évolution de la société française. Mais l'autre France continue, hein, elle existe aussi. Mais à côté de cette France on va dire, plus classiques et autres, cette autre France, désormais, a commencé à se faire entendre. Des mouvements même sociaux, au sens ouvrier, comme l'IP, par exemple, dans les années 70, cette logique de, allez, faisons une autogestion et autres, c'est aussi des enfants de mai 68, même si on trouve toujours des idées avant. Parce qu'au cœur de mai 68, il y a une revendication qui est très importante, c'est le droit à imaginer autre chose. Le droit à oser, revendiquer le droit à l'utopie. Et même si, après avoir testé, il s'avère que l'utopie est foireuse, ce n'est pas grave, parce que ça participe d'une revendication qui a été posée, c'est-à-dire une forme de droit à l'expérimentation sociale. Et de dire, bon, on ne sait pas si ça va marcher, mais au moins, essayons, tentons, créons, innovons. Et donc, c'est pour ça qu'on est plus dans une modification sociologique que dans le cadre de revendications politiques. C'est pour ça qu'au point de vue strictement politique, il faudra attendre l'élection de François Mitterrand pour visiblement incarner une sorte de rupture politique, mais qui n'est qu'une... Ça s'inscrit dans une continuité de la société française, parce que sous Giscard, on a l'abaissement de la majorité à 18 ans, on a la reconnaissance du droit à l'avortement pour les femmes. Il y a déjà des évolutions qui sont intervenues, mais parmi les actes très importants de l'élection de François Mitterrand, ce sera l'ouverture des médias, entre guillemets, à une dimension désormais qui n'est plus étatiste. Alors évidemment, certainement que ça n'avait pas été envisagé comme allant du côté du tout économique, du tout libéral au sens marchand et autres, mais cette désorganisation de l'ORTF, je vais le dire entre guillemets, était une façon de redonner des moyens de discussion et de parole de discussion à la société civile que l'État, traditionnellement, se réservait uniquement pour lui, c'est-à-dire la télé et les grandes radios. Alors, bien sûr, les choses après évoluent, tous les acteurs tentent toujours de tirer les choses à leur avantage. Donc la droite existe bien après. Voilà.
3: Et libéraux sont les 68, d'ailleurs.
2: C'est pour ça que c'est pour ça que je me positionne un petit peu par rapport à ça, dans le sillage d'ouvrages, par exemple, comme ceux de Bernard Briand sur l'éclair de mai 68, qui était un ouvrage qui avait été publié au début des années 2000, qui montre bien que la plupart des grands intellectuels qui ont parlé de mai 68 ont plus finalement suivi et commenté les événements que dirigé ou impulsé les événements. C'est-à-dire que dans bien des cas, ils ont plus paraphrasé que les avoir éclairés. Parce que pour percevoir cela, il faudra attendre souvent, par exemple, les années 80 pour se rendre compte que la rupture de mai 68 s'est faite sur une considération finalement sociologique et non pas politicienne ou idéologique en tant que telle. D'ailleurs, de toute façon, dans 68, il y a une contestation de la notion même des idéologies politiques. Même si à leur cœur de ces mouvements, il y en avait qui étaient extrêmement idéologiques, qui avaient un positionnement idéologique extrêmement fort.
3: Pour revenir donc à ce bilan, quand on fait bilan positif et bilan négatif. J'allais dire, est-ce que le bilan négatif de mai 68 est aussi... on ne va pas le faire sur le plan idéologique, parce que là, on déraperait, mais au moins sur le plan des consciences. C'est-à-dire qu'on parle souvent d'un mai 68 qui a finalement... contribuer à peut-être déliter un petit peu
1: l'idée qu'on se ferait, je ne sais pas si on a bien entendu au début puisque j'avais coupé mon micro, pardon, est-ce que le bilan négatif de mai 68 ne se pose pas aussi sur une nombrilisation de la société vers justement on prend conscience d'exister en tant que personne, et est-ce qu'à un moment en allant là-dessus on a aussi perdu un petit peu l'idée de la masse, l'idée de la force populaire? Est-ce que mai 68 n'a pas un petit peu aussi délité le mouvement social, on
2: va dire, ça, je comme ça. Ça, je n'y souscris pas, parce que je ne pense pas que ça a de toute façon jamais été. En tout cas, pas pensé comme tel. Je pense que ça, c'est plutôt une interprétation a posteriori de mai 68, mais je rappelle qu'à toute époque, y compris en mai 68, faire lien social, et surtout faire une société qui soit cohérente et où il y ait un sentiment de cohésion, a toujours été une quadrature du cercle. Et mai 68 l'illustre, comme 36, comme toutes les D'ailleurs, comme de toute façon, les événements de 58 en France, tout comme les mouvements sociaux d'après-guerre, les mouvements syndicaux avec des grèves très violentes, l'ont montré aussi. Donc à ce niveau-là, nous vivons souvent dans cette image un petit peu caricaturale que le lien social serait plus délitéré à notre époque qu'antérieurement. En réalité, ces sentiments, ces processus-là, il peut y avoir des variations sur certains points, peut-être sur la notion de classe ouvrière, mais pour d'autres raisons que mai 68 en tant que tel, c'est-à-dire c'est pas la faute à mai 68, c'est l'évolution générale de la société qui est en jeu. Je pense plutôt que ça, c'est une manière d'idéaliser, comme dans une sorte d'uchronie, c'est-à-dire d'utopie à rebours, un temps qui n'a jamais été comme tel. Si à toutes les époques de l'humanité, il avait été facile de faire lien social, de faire une société, etc., etc., où tout le monde ait les mêmes intérêts, une sorte de conscience commune, je vais être un petit peu cynique, je dirais ça se saurait. En tout cas, c'est plutôt une image que l'on a.
1: Mais est-ce que ça n'a pas compliqué quand même, Eric Loewen, un petit peu le tissu social? Je veux dire, on va schématiser, mais en 1936, quand un mouvement social se prenait corps, globalement, il y avait une convergence de lutte assez facile à comprendre. Aujourd'hui, on l'a vu encore récemment avec, avec les différents mouvements qu'il y a eu. Les gens cherchent tous un petit peu des choses différentes, plus complexes, plus désordonnées. J'allais dire, est-ce que ça, c'est pas mai 68
2: parce que ça, initié Peut-être qu'il a, je ne dirais pas qu'il a initié, parce que ça s'inscrit dans une continuité de toute façon culturelle qui était en acte antérieurement. Disons que ça s'inscrit dans un progrès aussi de la société civile. On ne s'en rend pas compte, mais l'importance de la société civile a considérablement progressé. Si on se place dans une situation hantée 68, à ce niveau-là, la société civile existe très peu en tant que telle, puisqu'elle est aux mains généralement des forces politiques. Il y a très peu de mouvements qu'on pourrait qualifier comme étant issus du mouvement associatif en tant que tel. Or, aujourd'hui, on sait que, au point de vue du progrès social, c'est plus le fait de mouvements associatifs qui vont revendiquer ou s'occuper de telles problématiques que se fait l'évolution de la société. Donc c'est aussi parce qu'on est dans une société qui est moins idéologisée. C'est ce qui est à comprendre. Donc il y a toujours des idéologies, de gauche comme de droite, d'ailleurs, qu'il ne faut jamais oublier. Mais globalement, on est dans une situation où il y a moins d'idéologies, on est dans une situation où il y a plus, effectivement, de revendications de liberté. Enfin, il y a plus de libertés, en tout cas, qui sont acquises qu'antérieurement là-dessus. Donc je ne pense pas que mai 68 puisse être, sur ce niveau-là, être considéré comme à l'origine d'une dimension négative. Il peut y avoir des choses, entre guillemets, dans un bilan discutable sur mai 68, peut-être, mais je pense que c'est tellement technicien qu'en réalité, ça n'a pas d'incidence politique. Mmh. Sur, par exemple, la manière de penser l'enseignement, oui, il y a eu des choses qui ont été, dans ce sens-là, peut-être parfois un peu trop vite en besogne ou sur certaines connotations. Mais je ne considère pas que c'est forcément à mettre sur l'image de mai 68 aurait un bilan positif ou négatif. Mmh. Mai 68, je le répète, s'inscrit dans une mutation de la société, et ensuite il y a des gens qui sont à contresens ou il y a ensuite des gens qui vont dans ce sens-là. Mmh. Parce que c'est une factualité générale. Après, on peut toujours l'interpréter en fonction de ses positions comme étant dommageable, regrettable, mais honnêtement, qui voudrait revenir à une société d'avant mai 68?
1: Eh ben justement, c'est la question que je voulais poser peut-être en guise de conclusion.
2: Les seules personnes qui peuvent en apparence dire ça, c'est quand ils imaginent la société d'avant mai 68, non pas telle qu'elle était, mais à partir
1: telle qu'il la fantasme.
2: Telle qu'il la fantasme aujourd'hui, un petit peu comme on le voit avec ces émissions où on renvoie des enfants
1: dans des écoles,
2: le passé pensionnat des années 50.
1: Oui, jusque là, c'est vrai que quand on voit un petit peu le délitement du politique aujourd'hui, on se met à, parce qu'on ne l'a
2: mais
1: pas
2: le politique
1: connu,
2: était aussi délité à cette époque-là, en fait.
1: À finalement avoir une espèce de nostalgie de l'époque gaulliste où l'État voulait dire quelque chose, où les politiques
2: Il faudra se rappeler du sac, il faudra se se rappeler des collusions avec les barbouzes, il faudra se rappeler. Donc la plupart du temps, ce n'est que notre mémoire à trous, pour ceux qui ont eu de toute façon une mémoire de ces choses-là, qui leur font croire que la politique était plus propre, était plus pure. Le cœur des années 60, à ce niveau-là, sur la politique, 50-60, c'est le temps joyeux des mouvements poujadistes. C'est le temps joyeux de toute une série de...
1: De
2: scandales, comment dire, le meurtre politique est une arme politique comme les autres, encore un petit peu, pas quotidien, mais ça en reste, à cette époque-là, les rapports étaient très, comment dire, l'affrontement physique au sens de la bagarre, où on allait casser le couleur d'affiche de l'autre parti, est au quotidien des us et coutumes de la vie politique française. Et je ne prends que le couleur d'affiche, parce que ça peut aller beaucoup plus loin.
1: Donc c'est une nostalgie qui peut être nourrie que par ceux qui ne l'ont pas vécu, on l'a bien compris.
2: Ou qui ont une mémoire sélective.
1: Quand le candidat Sarkozy dit en 2007 vouloir liquider l'héritage de mai 68, qu'est-ce qu'il recherche ?
2: Ce qu'il recherche, c'est conforter une partie de son électorat dans sa propre conviction. Car du côté des descendants de mai 68, ça fait belle lurette. Ça, Sarkozy, il ne peut pas le comprendre parce qu'il est sur une position idéologique, en tout cas cette droite-là. Ça fait belle lurette que les acteurs de mai 68 ont liquidé mai 68. Et je dirais Cohen Bendit le premier. C'est-à-dire qu'il n'y a que cette droite-là, qui est une autre gauche de l'autre côté, mais qui finalement arrive à peu près à la même chose, qui a tellement idéalisé, sacralisé mai 68, ou en quelque sorte diabolisé mai 68, qu'ils n'ont pas compris qu'on n'est plus en mai 68. C'est Cohen Bendit qui dit depuis les années 80, mai 68 est mort, il n'y a rien dans ce sens-là, on n'y retourne pas, la question n'est pas là. Donc c'est un fantasme de la droite, en tout cas d'une certaine droite, qui s'adresse à son électorat par ce biais-là, un petit peu comme un certain Philippe, de son prénom, connu sous le nom de Pétain en tant que tel, cherchera à expliquer les problèmes, la défaite militaire de la France en faisant peser la responsabilité sur le Front populaire. C'est pareil, c'est en fait une tentative de faire reporter la responsabilité des problèmes actuels, parce que quand même depuis 40 ans, il y a de l'eau qui a coulé sous les ponts. Donc, problème actuel de notre société par des acteurs politiques d'aujourd'hui, en l'attribuant à une sorte de, comment dire, de c'est un petit peu le Goldstein de service, là, mai 68, comme dirait George Orwell. C'est-à-dire que c'est l'alibi fourre-tout qui permet de qu'on agite en quelque sorte, alors qu'en réalité, les problèmes actuels, économie, société, banlieue, etc., etc., en France, je dis cela comme tel, ou immigration, ne sont pas des problèmes à cause de mai 68, ce sont des problèmes à nous. Et aller chercher dans mai 68 des réponses ou des politiques ou des logiques de déresponsabilisation, excusez-moi l'expression, c'est de la foutaise par rapport à ces problématiques-là. Donc c'est une façon de détourner, au sens d'un divertissement, c'est une stratégie de diversion, en parlant de quelque chose qui en réalité n'a plus de poids ou n'est pas causal dans ces questions-là. Ce qui fait que pendant ce temps-là, on ne discute pas des vraies causes ou des vrais problèmes. Voilà, s'il y a des délocalisations en France aujourd'hui, je vais prendre cet exemple, c'est pas la faute à mai 68. S'il y a des questions autour des OGM, c'est pas la faute à mai 68. S'il y a des problèmes avec ou sans les Roms, je ne sais pas, c'est pas la faute à mai 68. Etc., etc., on peut faire la liste de tout ce qui est actuellement repris au point de vue de choses présentées comme étant des problèmes sociaux. Le chômage aujourd'hui, c'est pas la faute à mai 68, quoi. Et les problèmes de l'éducation aujourd'hui, aussi bien que les problèmes de violence dans les banlieues, c'est pas la faute à mai 68.
1: Eh ben, ça fait un mot de la fin, Eric Lohen. Merci, merci beaucoup. On clôture cette émission, donc bilan de mai 68, qui clôture donc l'exploration de notre dernière révolution française. À bientôt.
2: À bientôt.

4 janvier à 22h. Voilà, c'est dit, c'est fait. Joe Castro, eh bien, c'est un pianiste qui est né en Arizona en 1927. Et bien en 1952, il se rend en Europe, il joue à Londres entre autres, et il forme son propre groupe avec Chico Hamilton, Red Mitchell, Henri Barbazin, et ensuite il se fixe sur la côte ouest, il joue à Hawaï, rentre à nouveau à New York où il connaît un certain succès avec son trio, et puis il regagne Los Angeles en 1958 et il joue souvent avec June Christie, Anita O'Dell, Roy Vonnegut, et il joue souvent avec Billy Gibbons, Teddy Edwards, et on ne sait pas trop ce qu'est devenu ce pianiste qui est excellent. Joe Castro, ici en compagnie eh bien, de Teddy Edwards au ténor, Leroy Vonnegut contrebasse et Billy Gibbons à la batterie. Mais il ne s'agit pas du disque de la séance Teddy Zuedi, mais il s'agit d'une séance atlantique jamais rééditée de Joe Castro sous son propre nom. Et je vous laisse en sa compagnie, magnifique pianiste, enregistré le 18 juillet 1959, Joe Castro, Teddy Edwards, Leroy Vonnegut et Billy Gibbons. Attention, bonne écoute!

Vous êtes sur Radio Zone 93,8 MHz dans l'émission Jazz City, une demi-heure pratiquement, avec le pianiste Joe Castro, le magnifique ténor Teddy Edwards, Leroy Vonnegut, contrebasse Billy Gins à la batterie, enregistré le 18 juillet 1959, Groove Funk Soul de Joe Castro, Yesterday's bien sûr, Daydream composé par messieurs Duke Ellington et Billy Strayhorn, ça c'est inoubliable évidemment, et puis une composition de monsieur Teddy Edwards qui s'intitule Play Me Some Blues. C'est exactement ce qu'ils ont fait durant ces quelques 9 minutes. Magnifique interprétation en tous les cas. Joe Castro, né en 1927. Comme je vous l'ai dit en début d'émission, si vous n'avez pas pris cette émission depuis le début, si vous n'avez pas eu le temps de prendre note, normalement j'arrête mes émissions sur Radio Zone le 31 décembre 1995, mais à la demande générale de tout le monde, je poursuis mes émissions jusqu'au 4 janvier 1996. Jazz City, la dernière émission de Jazz City aura lieu le 29 décembre. À 21h, comme invité mon ami Paul Bloch, et la toute dernière émission que je vais animer, qui s'intitulera Jazz en fête, aura lieu le 4 janvier 1996. Et pour cette dernière émission, bien, j'aurai mon ami aussi Paul Bloch qui viendra avec moi. Vous verrez, ce n'est pas triste, c'est un grand ami, est un grand spécialiste de jazz, et c'est un homme aussi de radio puisqu'il réalise de très nombreuses émissions sur Radio Cité. Mais sachez que Spécial Concert de Jazz, la dernière émission de Spécial Concert de Jazz aura lieu le 1er janvier 1996, le lundi donc à 22h, et que, prenez bien note, il y aura des émissions Jazz en fête le 23 décembre 1995 à 21h, le 26 décembre à 19h, le 28 décembre à 22h, le 30 décembre à 20h, le 31 décembre à 15h, le 2 janvier à 19h et le 4 janvier à 22h. Et toutes ces émissions, comme d'habitude, sont rediffusées toutes les 6 heures. Voilà, c'est dit, c'est fait. Après Joe Castro, pianiste, eh bien, nous allons écouter un trompettiste magnifique qui s'appelle Woody James. Ne m'en demandez pas plus. C'est un musicien de la côte ouest. Et excusez du peu, accompagné par Phil Woods à l'alto, Ted Richardson au ténor, Carl Fontana au trombone, Shelly Mann à la batterie, Bob Mess contrebasse, Frank Strazieri au piano. C'est un All Stars et les arrangements... Et oui, tous les arrangements sont signés monsieur Bill Holman. Voici ce magnifique trompettiste, monsieur Woody James. 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

Vous êtes sur Radio Zone 93,8 MHz dans l'émission Jazz City. Le trompettiste Woody James, Phil Woods alto, Ted Richardson tenor, Carl Fontana trombone, Shelly Manne batterie, Bob Mays contrebasse, Frank Strazzeri la batterie en All-Star, malgré ce trompettiste pas très connu, qui je pense a aujourd'hui une cinquantaine d'années. Head for Ted, composé par Woody James, Lazy Afternoon, un vieux thème, Willis, composé par Woody James, Like Someone in Love, un vieux thème aussi, et tous les arrangements sont signés Monsieur Bill Holman, enregistré à Los Angeles en novembre 1981. Oui, Woody James. Et je remercie Monsieur Robert Anoto de Genève qui m'a permis de réaliser cette émission de ce soir, qui m'a prêté tous ces disques très très très rares. Et sachez que je termine, comme je le disais, mes émissions de Jazz City le 29 décembre, que la dernière émission de spécial concert de jazz est le 1er janvier et que je réalise des émissions spéciales durant les fêtes de fin d'année, le 23 décembre à 21h, le 26 décembre à 19h, le 28 décembre à 22h, le 30 décembre à 20h, le 31 décembre à 15h, le 2 janvier à 19h et la toute dernière émission que j'animerai sera le 4 janvier à 22h. Je vous laisse en compagnie de Woody James et ses amis. Jean-Michel Reisser de Radio Zone 93,8 MHz vous souhaite un excellent week-end. Jazz City est rediffusé tous les samedis matins entre 9h et 10h, tous les samedis après-midi entre 15h et 16h. Je vous donne rendez-vous à lundi 22h pour une nouvelle émission de spécial concert de jazz ou alors vendredi prochain 21h pour une nouvelle émission de Jazz City. Bye bye.

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1: Salut, c'est Laurent Charliot dans British Connection. Je suis auteur de romans et d'une vingtaine d'ouvrages sur le rock et les musiques actuelles, comme notamment les trois tomes de Rock Stories, et je viens tout juste de publier mon tout nouvel ouvrage. Il s'appelle Caprice de Rockstar. Alors dans ce livre, préfacé par Ben Barbeau, le grand patron du festival Le Hellfest, je propose une compilation inédite de 100 révélations et caprices de rock et pop star, tous plus incroyables les uns que les autres, histoire de définitivement convenir, comme le dit le sous-titre de mon ouvrage, que ces gens-là ne sont pas tout à fait comme vous et moi. Alors, on le sait, les extravagances de stars font partie de l'histoire de la pop culture depuis la nuit des temps, toutes disciplines confondues. On a tous entendu parler des retards de Marilyn ou de Judy Garland, les colères et les insultes de Marlon Brando, les fureurs de Keith Moon ou les caprices de Michael Jackson. Clarification. On peut bien sûr considérer qu'une large majorité des icônes du rock et de la pop musique émettent des exigences qui relèvent d'attentes compréhensibles pour des personnes qui passent leur vie sur la route et qui ne souhaitent pas être accueillies dans une roulotte ou se nourrir de... Il est bien connu que d'autres, pour qui l'adulation des foules a tendance à monter au cerveau, se comportent en véritables divas et prennent parfois un malin plaisir à faire marcher sur la tête les productions avec des exigences aussi incongrues qu'exaspérantes. C'est donc tous ces petits travers que je pointe à travers cet ouvrage de plus de 200 pages. Alors, tous ne sont pas stupides et irréalisables et relèvent plutôt parfois de petites manies ou de petites croyances. C'est le cas par exemple de la star du folk américain Johnny Cash, qui tenait absolument à avoir un drapeau américain en fond de salle face à lui lorsqu'il était sur scène. Et malheur à l'organisateur qui l'oubliait. C'est l'occasion de lui rendre hommage avec un de ses titres les plus connus, c'est Johnny Cash avec Walk the Line.
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2: Dans ce livre Caprice de Rockstar, vous apprendrez également par exemple que la chanteuse britannique Adele a fait faire plus de 200 km à un coursier en pleine nuit pour déguster sa pizza préférée. Et que lorsque celui-ci est revenu avec la fameuse pizza, la diva s'était endormie. Vous y découvrirez que personne n'est épargné et que toutes les stars ont un jour eu un petit caprice. Comme par exemple les Beatles, oui, même les Beatles, qui alors qu'ils venaient d'être juste papa, exigeaient de trouver 4 lits bébés à leur arrivée en loge. Vous apprendrez également, par exemple, que la chanteuse de R&B Beyoncé fait changer juste avant son arrivée les lunettes de toilette des chambres d'hôtel où elle séjourne. Ou encore, et là, on n'est finalement pas beaucoup surpris, que les rockers américains originaires d'Atlanta, en Géorgie, les Black Crowes, apprécient fortement de trouver à leur arrivée en loge un petit sachet rempli de marijuana en guise de cadeau de bienvenue. Les starlettes de la pop, alors loin devant les rockeurs et rockeuses, sont bien évidemment, vous vous en doutez, les champions du caprice. Alors comme par exemple la chanteuse, vous savez, celle qui nous bassine chaque année à l'époque des fêtes avec son All I Want for Christmas, Mariah Carey, qui elle exige carrément une baignoire remplie d'une marque d'eau minérale française pour prendre ses bains. Mais on a tout de même, rassurez-vous, parmi les rockers, des champions comme les Metallica par exemple, qui réclament une loge de 300 mètres carrés sur mesure, ou le groupe Metronomie qui lui demande quelques paires de chaussettes. Ouais, ouais, vous avez bien entendu, des chaussettes. Alors que les Motley Crue par exemple avaient eux noté sur leur rider qu'ils souhaitaient avoir en loge un pistolet mitrailleur. Alors je pense que c'était une blague. Le folk rocker et poète Bob Dylan, lui, est pas mal non plus à ce petit jeu. Il a notamment demandé lors d'un de ses récents passages en France d'avoir jour et nuit une escorte policière armée à ses côtés. Allez, on n'est pas rancunier et on écoute un titre de Bob Dylan que j'aime beaucoup. Ça s'appelle « I Want You ».

Alors, ok, j'en conviens, c'est moins costaud que les Desiderata des mégastars américaines. Alors, comme par exemple le rappeur Eminem, qui a exigé pour valider sa présence sur un festival que soit creusé, écoutez-moi bien, aux côtés de sa loge, un étang rempli de carpe koi. C'est assez balèze. Et assez balèze tient également la chanteuse Lady Gaga, qui exige de trouver à son arrivée en loge un mannequin femme, comme on peut en voir, vous savez, dans les vitrines des boutiques, mais entièrement nu avec une toison de poils pubiens roses. Ouais, ça la regarde. D'autres sont plus mignonnes, mais donnent du fil à retordre aux organisateurs, comme les Garbage, qui exigent, quel que soit le pays où ils se trouvent, d'avoir dans leur loge un exemplaire du journal papier USA Today du jour. Débrouillez-vous, les organisateurs. Ou encore les Guns N' Roses, qui exigent des limousines pour faire les 20 mètres qui les séparent des loges à la scène. Ou les Jethro Tull, mais est-ce que c'est vrai ou est-ce que c'est faux, qui demandaient sur leur fiche technique, ce qu'on appelle aujourd'hui donc le rider, une prostituée édentée. Oui, vous avez bien entendu, une prostituée édentée. Ou encore Madonna et Jennifer Lopez, qui font entièrement redécorer et remeubler leur chambre d'hôtel avant leur arrivée. On va oublier alors les véritables horreurs demandées par Marilyn Manson, vous pouvez imaginer, les pratiques même plus que douteuses des membres de Rammstein. Et on va finir par une touche beaucoup plus légère avec le roi de la pop anglaise, monsieur Paul McCartney, qui lui souhaite seulement avoir une forêt de plantes, ouais, une forêt de plantes dans sa loge. Voilà, voilà quelques petites histoires parmi les 100 que vous pourrez retrouver dans Caprice de Rockstar. Pour finir, je vous propose d'écouter un titre justement de Sir Paul McCartney dans British Connection. Et je vous donne rendez-vous très vite dans votre librairie préférée pour Caprice de Rockstar. Salut !

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Non, non, ça c'est le tout dernier Turnstile I Care. Et puis attention, sortie de Eastily, un EP de U2, ça va faire très très mal. Je vais vous faire écouter dans un instant In A Life. 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Voici le dernier U2, extrait de Easter Lily, le nouvel EP In A Life dans British Connection.

0: Et c'est la troisième partie fin de l'album de la semaine, Lion's Law, l'album Evermore. 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
1: Ce morceau, c'est vraiment un hymne classique punk, un appel clair à la révolte pour les skinheads et les punks et tous les enfants perdus de la rue. C'est Sewer Rats.

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2: Les Tugs, Road Closed, Paris, 1992. Téléphone, Argent Trop Cher, Paris, 1981.

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1: En 1985, le groupe allemand Propaganda sortait son album A Secret Fish. Je vous propose deux titres. Le premier, Docteur Mabuse, son premier carton. Le second, Pimachinery dans British Connection.
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Et voilà les amis, British Connection, votre émission rock c'est terminé pour aujourd'hui. Je vous rappelle que vous pouvez retrouver des centaines d'heures de podcasts via la page Facebook de l'émission, n'hésitez pas. L'émission d'aujourd'hui sera disponible dès demain matin. La semaine prochaine, je recevrai Véronique Servin. Elle vient de sortir un bouquin chez Le Mot et le Reste. Ça s'appelle Les Inrecuptibles, l'histoire des Inrocks dans British Connection. Allez, je vous souhaite de passer une excellente semaine. On se retrouve ici même la semaine prochaine. Même horaire, même fréquence, même radio. Oui! Et en attendant, n'oubliez pas, British Connection, c'est votre émission rock qui passe ce qu'on n'entend pas sur les radios rock. Allez, salut.

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4: Histoire de révolution avec Eric Lowen. Aujourd'hui, troisième et dernière partie de la série autour de mai 68, donc, dont on a évoqué la semaine dernière les événements en eux-mêmes, les barricades, les manifs, etc. Les slogans, les idées ou le peu de cohérence entre elles. Et là, finalement, le clivage qu'il y a eu entre deux mondes, celui de, du monde ouvrier et du monde étudiant, où visiblement le principe de réalité a finalement gagné. Alors c'est vrai qu'on s'arrêtait la semaine dernière en évoquant les accords de Grenelle, donc entre les syndicats qui n'avaient absolument pas initié le mouvement de 68 et qui pourtant ont été vus comme les interlocuteurs du pouvoir et le pouvoir lui-même. Des accords qui ont été une grosse avancée, qui sont souvent présentés comme, un aboutissement heureux de mai 68, et que c'est vrai que moi, à titre personnel, j'ai souvent dit finalement, ce qui est présenté comme une avancée, est-ce que c'est pas finalement l'enterrement de ce qui aurait pu être une véritable révolution sociale au sens large? Voilà, ça fait une jolie question pour commencer.
5: Une belle et énorme question à laquelle je ne pense pas qu'on puisse répondre en tant que tel, parce que on est dans la situation du si. C'est-à-dire, si ça s'était passé autrement, peut-être que ce que l'on peut considérer, et ça c'est la thèse que je défends, c'est que mai 68 ne pouvait pas aboutir à une refonte d'ordre politique au sens où on l'entendait classiquement, comme 36, parce que les revendications en fait fondamentales n'étaient pas là.
4: Il n'y avait pas de programme.
5: Elles étaient à un autre niveau, qui sont sur la question des libertés individuelles.
4: Ouais.
5: Sur la question des libertés existentielles.
4: Il n'y a pas forcément de demande sur... Parce que c'est vrai que ça se voit souvent, ça, chez les militants sociaux, de plus en plus d'ailleurs, qui disent qu'il faut arrêter de focaliser sur le sociétal et travailler sur l'économie, etc. Et que tout viendra de là, à cette époque-là.
5: Quand on examine un peu au-delà des paravents idéologiques, la nature des revendications et des aspirations, on s'aperçoit que ce n'est pas un positionnement idéologique logique fondamentale qui est à l'origine, mais plutôt que c'est cet esprit de contestation de cet ordre qui existait, parce qu'on voulait, autre chose, de refus du métro boulot dodo ou de la société de consommation, et qu'on allait chercher les rêves là où on les pouvait, là où on pouvait ou là où on en trouvait finalement. Donc finalement, comme c'était du côté des idéologies de l'extrême gauche qu'on avait le plus de discours capable d'ébouriffer le bourgeois, on les a pris là-dessus. C'est-à-dire qu'il ne faut pas oublier que la réalité idéologique de ces mouvements est à contresens de l'histoire au niveau mondial. Tous les peuples qui, à la même époque, étaient dans des régimes de cet ordre-là, de cette nature-là, n'avaient qu'une seule idée, c'est d'en sortir. Donc on voit très bien que ce ne sont pas des gens qui sont dans une situation concrète, mais illusionnés dans des utopies politiques, elles ont leur intérêt, leur légitimité, je ne les conteste pas, mais on s'aperçoit que ce n'est pas du tout du côté du mouvement ouvrier. Le mouvement ouvrier, ce qu'il voulait, effectivement, c'est un boulot moins dur, plus de congés payés, plus de pépettes, pour parler crûment, plus de fric, comme à peu près à toutes les époques, et pas forcément remettre en cause le capitalisme en tant que tel. Parce qu'en fait, beaucoup d'ouvriers avaient commencé à se rendre compte que, ma foi, ils commençaient à avoir une assiette au beurre qui commençait à devenir fort sympathique. En tout cas, en mettant en bas le système capitaliste, par ailleurs, certains se disaient, on n'est pas certain de
4: retrouver mieux derrière.
5: De retrouver mieux. Et quand on examine la nature des régimes politiques en modèle opposé, quand on enlève les discours de façade, on s'aperçoit que ces peuples-là, ces gens-là, ces ouvriers-là, n'avaient qu'une seule idée, c'était de les fuir. Donc c'est pour ça qu'on a une sorte là de dichotomie entre le discours énoncé dans un premier temps, qui est le discours de surface, C'est-à-dire que c'est pas parce qu'un acteur dit, voilà, je me bats pour ça ou contre ça, au nom de ceci, que c'est forcément sa véritable motivation. Car, et ça c'est assez propre à mai 68, il n'est pas du tout certain que les acteurs de mai 68 aient toujours été très conscients de l'évolution et des mouvements sociologiques de fond qui les emportaient dans cette histoire dont ils étaient aussi acteurs. C'est-à-dire qu'ils, souvent, ils l'ont vécu au niveau superficiel de la barricade et du discours. Sans se rendre compte, c'était pas l'idéologie contestataire, c'était le fait qu'on contestait, qu'on réhabilite cet espace de liberté personnelle, cette manière de rompre avec la société. Et en fait, l'héritage de mai 68, il existe bien. Mais cet héritage de mai 68, c'est notre société actuelle.
4: Ça, on va en parler.
5: Voilà.
4: On va en parler.
5: Au point de vue de l'évolution des mœurs et des mentalités qui va intervenir.
4: Oui, et puis peut-être l'abandon d'une espèce de vision collective de la société, ou en tout cas d'affinement, on va dire. Allez, pour revenir aux événements eux-mêmes, donc le 27 mai sont signés les accords de Grenelle, qui pourraient mettre fin du côté au moins ouvrier, donc des affrontements du mois de mai. Donc ça a été dit la semaine dernière, Eric, ça continue dans certaines usines, la grève continue.
5: Alors, il y a des grèves
4: la base
5: localement.
4: Pas forcément.
5: Ça va continuer encore, mais ça va diminuer. Et c'est pareil pour les occupations étudiantes.
4: Hein. Et pour autant, deux jours après la signature des accords de Grenelle, la France va se retrouver sans président de la République.
5: Alors, sans président de la République
4: sur son sol, va en parler. Est-ce que Baden-Baden est une fuite ou un repli stratégique? Ou, comme ça a été dit aussi, peut-être l'éventualité pour De Gaulle d'aller juste s'assurer de la loyauté de l'armée à son égard au cas où?
5: C'est la thèse que personnellement je soutiens le plus, en introduisant une petite nuance. C'était aussi être certain que du côté, s'il fallait en venir à une reprise en main militaire, du côté des forces soviétiques, ça ne bougerait pas. C'est-à-dire qu'aller à Baden-Baden, c'est certes rencontrer Massu, mais c'est aussi être en relation avec l'Est et quelle sera la position éventuellement si on fait intervenir les chars français, parce qu'il y a eu des régiments qui ont commencé à être prépositionnés un petit peu autour de Paris, des choses comme ça. Et la France et De Gaulle, je pense, savaient au moins depuis les événements de l'expédition d'Égypte que désormais certains événements majeurs menés par une puissance secondaire comme la France ne pouvaient véritablement être effectués que s'il y avait un accord tacite, ou en tout cas
4: Égypte, c'est le canal de Suez,
5: c'est quand pour une fois les Russes et les Américains seront d'accord en disant français anglais, vous rentrez chez vous et vous laissez l'Égypte
4: nationaliser le canal. Pour revenir à Baden-Baden.
5: Si tu me laissais peut-être replacer dans le cours des événements. Donc, comme je l'avais dit, les accords de Grenelle sont signés le 27. Ce qui intervient le 28 dans cette reprise en main par le pouvoir de De Gaulle, parce que De Gaulle a été absent, entre guillemets, absent physiquement et absent intellectuellement. Il a absolument rien compris au mouvement étudiant. Bon, ça c'est normal, c'est quand même un personnage qui est plus près de la tombe que de la jeunesse, en tout cas plus

0: du Panthéon, je vais dire, que de la jeunesse. Donc il y a une rupture générationnelle. Pour lui, c'est absolument incompréhensible. Hein. Pour De Gaulle, la capacité de De Gaulle à comprendre les revendications de la jeunesse de son époque, c'est un train fin politique pour d'autres choses.
1: J'allais dire, c'est bien ce que la jeunesse lui reproche aussi.
0: Et voilà, en même temps, les étudiants quand même ne sont pas aussi cons que ça. Hein. Excusez-moi l'expression. En tout cas, de ce côté-là, c'est une sorte d'incompréhension qui intervient au point de vue de De Gaulle, alors que Pompidou, lui, a été beaucoup plus fin. Il faut savoir que la réaction que Pompidou, le préfet de Paris, ont mis en place, par exemple, on n'a jamais sorti les fusils. C'est-à-dire qu'il y a eu des matraques, il y a eu les gaz lacrymogènes, etc. Mais on n'a jamais sorti les fusils. Or, on sait que dans d'autres manifestations estudiantines de ce type-là, dans d'autres pays, que ce soit aux États-Unis, que ce soit au Mexique ou ailleurs, on a tiré sur les étudiants. Alors que chez nous, il y a eu des morts, mais les morts, ce n'est pas parce qu'on a tiré dans ce sens-là sur le nombre de morts est minime, ou sont toutes dans le cadre des manifestations.
1: Oui, quelques dommages collatéraux.
0: Et plus par accident.
1: Une crise d'asthme sous les lacrymogènes.
0: Oui, je dirais peut-être pas que ça comme ça, mais enfin, voilà, c'est pas la police qui a tiré, et on n'a pas fait intervenir l'armée. C'est-à-dire que Pompidou, et ça, il faut lui reconnaître cette intelligence, lui a compris qu'il y avait quelque chose qui ne pouvait pas se régler en faisant intervenir la troupe, comme les bonnes vieilles manifestations sociales, comme on l'avait fait pendant antérieurement, et qu'il y avait vraiment un traitement différent à faire. Donc, le 28, le ministre de l'Éducation d'alors, qui est Alain Perfit, démissionne. C'est Pompidou qui devient ministre de l'Éducation par intérim. À ce niveau-là aussi.
1: Tout en étant en même temps Premier ministre.
0: Voilà. À ce moment-là, de toute façon, Pompidou propose la démission de l'Assemblée nationale pour organiser de nouvelles élections législatives, de manière à faire que. Eh bien, le pouvoir de Gaulle puisse bénéficier d'une légitimité indiscutable. Ou en tout cas, si un autre pouvoir se dessine à ce moment-là, que ce soit clair et net, et que ce ne soit pas simplement dans des manifestations ou des barricades de rue que se décide la logique démocratique, qui, je vous le rappelle, barricades et mouvements de rue ne font pas en soi démocratie. Hein. C'est pas dans une émeute que se fait la démocratie en tant que telle. Ça peut y amener, ça peut l'enterrer aussi. C'est pour ça que ça peut être ambigu. Et donc, le 28, donc on a cette annonce-là. Le 29, c'est là où va intervenir cet épisode que tu as évoqué, à savoir cette sorte de visite de Gaulle à Baden-Baden, qui est en Allemagne, je vous rappelle, qui est un siège militaire, puisque c'est le
1: état-major
0: des troupes françaises en Allemagne. Et ça, c'est quelque chose d'assez étonnant, parce que c'est au plus fort de la contestation, hein, puisqu'on est encore avec des barricades, il y a des grèves, tout ça, une contestation générale, puisque aussi les politiques s'en sont mêlés. On a Mitterrand qui a dit, au besoin, je suis prêt, si la
1: France
0: a besoin de moi, hein, il est disponible. Comme d'autres le disent, pour des primaires à un autre niveau, au cas où. Voilà. Donc, De Gaulle, à la base, si je me crois bien, donc il était à l'Élysée, doit se rendre à Colombey-les-Deux-Églises avec un hélicoptère, si je me rappelle le trajet Et finalement, il n'arrive pas à Colombey-les-Deux-Églises, l'hélicoptère n'arrive pas, et il se retrouve, comme je disais, à Baden-Baden, en Allemagne.
1: Et là, la rumeur va vite. Hein.
0: Voilà, et donc,
1: De Gaulle, c'est ce qui se dit.
0: En plus, effectivement, quand il fait cela, il ne prévient personne de son équipe présidentielle. C'est-à-dire qu'à la limite, si on savait, il est allé dire bonjour à son copain Massu, ou je ne sais pas, prendre le thé, discuter du bon vieux temps, il n'y aurait pas eu de problème, parce que ce qui va être le plus étonnant, c'est pas qu'il aille le voir. Quelque part, c'est assez logique, à certains niveaux, pour une politique de reprise en main. Et surtout, il faut écouter les discours de De Gaulle. Hein. Les discours de De Gaulle sont très clairs, parce que ce qu'il dit, notamment le discours du 30 mai, il dit « Je suis prêt à assumer l'intervention militaire pour reprendre le pouvoir en main. Hein. » Les discours à ce niveau-là de De Gaulle, qui d'ailleurs, désormais, visent le Parti communiste, vise le Parti communiste, sont très clairs. Il est prêt à user de l'armée, de l'intervention militaire pour reprendre les choses en main. Voilà. En plus, ce discours du 30 mai, donc et le lendemain, son retour, il est très court. C'est à peu près une vingtaine de phrases. Il est extrêmement, entre guillemets, carré, c'est-à-dire que ça corrige un mois de cafouillage, d'hésitation, d'incompréhension. À ce niveau-là, je dirais qu'on retrouve un capitaine à la barre. Même si on n'est pas d'accord avec le capitaine, on retrouve quelqu'un qui, entre guillemets, voilà. Et ça va entraîner le lendemain une grande manifestation à Paris qui a été organisée en fait qui a déjà été anticipée et préparée notamment par des gens comme Michel Debré qui fait partie de la garde rapprochée de Gaulle. Il y a aussi Malraux qui va réunir 300 000 manifestants selon la préfecture de police, 1 million selon les organisateurs. Ça, c'est toujours le même principe en France. Et qui va, entre guillemets, montrer que De Gaulle peut aussi compter sur un soutien populaire. Surtout que ça fait maintenant pratiquement un mois que le pays est quand même en état de bordel général, et que beaucoup de personnes commencent à se dire, oui, bon,
1: ça suffit.
0: Ça suffit.
1: Il y a la pénurie d'essence.
0: Il n'y a plus de tabac à fumer. Alors ça, pour les fumeurs, pour certains, j'ai eu l'occasion de rencontrer des gens. Est-ce que ils ont eu comme image de mai 68 c'était que, en fait, en tant que fumeur dépendant, c'était pour eux la croix et la bannière pour trouver du tabac. Voilà, certains n'ont aucun souvenir dans certaines petites villes de sous-préfecture de mai 68 parce qu'il s'est pratiquement rien passé, mais d'autres, au contraire, ont des souvenirs très, très, très différents. Et donc, devant cette lassitude aussi de la méjeune, de la vie quotidienne, hein. On ne peut pas aller travailler, on ne peut pas retirer de l'argent, les banques sont bloquées, et oui, il n'y a pas de distributeur automatique à cette époque-là. Or, les banques aussi sont en grève. Donc, on sent qu'il y a des gens qui pouvaient soutenir spontanément les étudiants, qui maintenant, comme on dit, commencent à avoir envie d'entendre le sifflet, le coup de sifflet marquant la rentrée de tout le monde dans
1: la Pour autant, ça ne se fait pas au coup de sifflet.
0: Non,
1: ça se nourrit petit à petit, en fait.
0: Voilà. Alors, le 31 mai, d'ailleurs, le lendemain, donc vous voyez, ça va très vite. Et là, on sent vraiment qu'il y a une sorte de programmation politique des actions qui est engagée. Ça va quand même à un rythme très, très rapide, très soutenu. C'est une réorganisation gouvernementale, je ne rentre pas dans le détail, mais c'est une équipe gouvernementale resserrée. Pompidou est toujours Premier ministre, André Malraux est chargé des affaires culturelles, ministre d'État. Donc on sent qu'il y a aussi une reprise en main de ce côté-là. Et donc a été annoncé dans ce contexte-là la dissolution de l'Assemblée, ce qui signifie aussi quoi ?
1: Des législatives.
0: De nouvelles élections législatives qui vont intervenir au mois de juin et qui va accorder des résultats alors comparativement à ce que De Gaulle a connu dans le passé, pas du tout à la hauteur, mais dans le contexte, une très large majorité.
1: On s'attend à, où tous les possibles sont exprimés.
0: Non, pas du tout. C'est une très large victoire des gaullistes, regroupée dans une sorte de parti qui a été renommé là, un petit peu de manière ad hoc, qui est l'UDR, voilà, l'Union pour la Défense de la République. Donc, quelque part, la programmatique est dans le titre.
1: Les grévistes et les manifestants ne sont pas républicains. Et c'est nous qui défendons la République. Ça a un petit côté 44, hein, quand même, finalement, dans l'image qu'il veut donner De Gaulle.
0: Oui, il nous refait, en quelque sorte, le conflit de la Deuxième Guerre mondiale. Alors que ça n'a strictement, en fait, à ce niveau-là, rien à voir. Dans la foulée de cette très large élection, de ces élections législatives qui lui redonnent une majorité conséquente, petit à petit, les choses se calment, puisque les différents, par exemple, universités occupées finissent par être désoccupées. Et donc, petit à petit, au mois de juillet, les choses rentrent en place.
1: Les vacances arrivent.
0: Le 10
1: aussi.
0: Juillet, voilà, les grandes vacances sont là aussi, donc c'est démobilisateur pour les étudiants. Pompidou est démissionné, c'est-à-dire là, il paye politiquement quand même les événements de 68, et il est remplacé par un homme parfaitement apte à saisir les évolutions sociologiques de la France de son époque, c'est Couve de Murville, Maurice Couve de Murville, qui, est un personnage, pour en discuter, mais qui n'a aucune importance dans notre histoire. c'est une sorte de Premier ministre relais en attendant
1: En attendant le référendum sur la régionalisation et qui verra la fin du gaullisme un an après.
0: Alors ça c'est le 27 avril 1969, ouais. Et là, en fait, comme De Gaulle, à sa manière habituelle, a dit « si vous dites non, je pars », ben les gens, finalement, après avoir quand même décanté les événements de mai 68, avoir compris que même si on peut être de droite, De Gaulle, ça suffisait, eh bien, le résultat sera très net, puisque le non sera de 52,41% donc à ce référendum, sur un projet en fait qui, au point de vue politique, n'avait en réalité aucune importance. C'est-à-dire que si De Gaulle n'avait pas mis en jeu sa personne dedans, il n'y aurait pas eu une telle mobilisation.
1: Projet de régionalisation, hein, c'était quelque part une espèce de décentralisation avant l'heure.
0: Alors, il y a une question concernant la création des régions, déjà. C'est pour ça que c'est avant d'être une décentralisation, c'est une régionalisation. Et dedans, il y a une sorte de projet très mobilisateur politiquement qui était une réforme du Sénat, le fusionnant avec le Conseil économique et social.
1: D'accord. Ce qui méritait vraiment un référendum.
0: Voilà, parce que tout le monde sait bien quel est le rôle en France de cette troisième assemblée si importante qu'est le Conseil économique et social.
1: Oui, oui, on en a même décliné à la région et même au département, et on n'a toujours pas bien compris Eric Lohen, il n'y a pas de souci. Pour revenir sur mai 68, sur le mouvement de mai 68 lui-même, je me disais, les législatives, donc, qui ont vu... je crois qu'en termes électoraux, c'est quand même pas loin du raz-de-marée, même si c'est pas les scores habituels de De Gaulle, mais c'est une jolie victoire de la droite, dans laquelle le PS, j'allais dire le PS, non, c'est encore la SFIO, je suis en train de me demander, aurait pu jouer sa carte, et ne l'a pas fait.
0: Non,
1: pourquoi
0: non,
1: ils sont restés, la SFIO, un petit peu en dehors des événements, ils se sont mis sur la touche à ce moment-là.
0: Oh, ils y sont, mais un peu comme tous les autres, c'est-à-dire personne n'a vraiment compris. Mais de toute façon, mai 68, et n'en déplaise à certains qui l'ont vécu de manière très impliquée personnellement, mai 68 n'est pas une évolution de rupture au point de vue des familles politiques françaises, car ça bouge pratiquement jamais. C'est-à-dire que l'opinion publique de fond, au point de vue des familles politiques, en France, évolue très peu. C'est des évolutions à la marge de quelques pourcents qui peuvent faire basculer une élection, mais somme toute, il n'y a pas de rupture au point de vue de la représentation sociologique des familles politiques. Et elles sont relativement stables, elles peuvent évoluer sur 30 ans, mais sur 2 ans, 3 ans, ça ne change pas du tout au tout. Ce qui fait qu'on a redécouvert que la France, malgré une virulence médiatique et une occupation au sens situationniste, si je puis dire, de l'espace public et politique, la France reste un pays profondément de centre-droit et plutôt, centre-droit, voire droit...
1: C'est un pays conservateur.
0: Voilà. Et que, oui, il y a des revendications dans la nouvelle génération. Dans la France, il y a aussi des gens qui ne partagent pas cette idée, mais que quand même, des gens qui votaient avec conviction gaulliste avant les événements de mai 68 n'ont pas changé d'idée parce que mai 68 était arrivé. Surtout que la dynamique de contestation est venue des étudiants, c'est-à-dire de gens qui n'étaient pas encore pleinement entrés dans la logique politique, puisqu'à cette époque-là, à quel âge est la majorité ?
1: 21 ans.
0: 21 ans. Alors bien sûr qu'il y a des étudiants après qui avaient commencé à voter ceci, mais il y en avait beaucoup qui n'étaient pas encore rentrés politiquement dans la scène, au sens non pas les idées personnelles, mais au sens factuel, parce qu'on n'avait pas encore le droit de voter. C'est pour ça que de toute façon, après la mort de notre cher ami, donc le maître de Colombey, là, en 1970, lors de...
1: D'un bal tragique.
0: Non, pas sa mort. C'est après, quand il se retire à Colombey, donc c'est 69. Le 27 au soir, voilà, le 27 au soir 69, donc peu de temps après, de nouvelles élections sont organisées, et Pompidou est élu le 15 juin 69, il restera au pouvoir jusqu'en 74, à son décès, et donc il est... quand même élu au deuxième tour de scrutin avec 58% des voix. Donc on ne peut pas expliquer
1: le nom... Pompidou, quelque part, rassure les électeurs de droite qui voulaient sortir du gaullisme. Et
0: voilà, et puis, finalement, c'est un autre type de personnage, même si c'est pas un socialiste, mais sur des questions de compréhension de la société contemporaine, il est plus en phase. Lui, déjà, n'est plus un représentant... c'est un représentant de la société civile par rapport à la garde des grands résistants qui entouraient de Gaulle, qui avaient fait en quelque sorte l'aventure de Londres. Je ne le critique pas, c'est simplement un constat. Il s'inscrit dans une autre tradition, lui. Donc il n'est plus ancré dans la résistance, le gaullisme, le combat héroïque de la guerre aussi. C'est pour ça que c'est un dauphin gaulliste, mais c'est un gaullisme qui, à ce niveau-là, n'est plus,
1: qui
0: au sens de la personnalité, n'est plus un gaulliste rentrant dans les pas de Gaulle.
1: Ok, petite pause, Eric Loewen, et on fera un petit point, justement, sur l'héritage de mai 68, pour paraphraser quelqu'un de connu.
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1: Toujours avec Éric Lohen et cette histoire de révolution mai 68. Donc qui dit révolution dit normalement bouleversement, dit leçon durable de l'histoire, en tout cas implication durable dans l'histoire. Donc je serais tenté de dire qu'est-ce qu'il reste aujourd'hui de mai 68, puisque les avancées sociales du Grenelle, certes, sont des avancées, mais ne sont pas forcément des avancées révolutionnaires. La plage n'est pas arrivée sous les pavés, qu'il n'est toujours pas interdit d'interdire, etc. Donc j'allais dire, en fait, en quoi mai 68 a véritablement révolutionné notre pays? Alors j'allais dire, je serais tenté d'avoir un élément de réponse. Quelque part, est-ce que quand même si De Gaulle est resté au pouvoir et a été conforté, est-ce que quand même mai 68 a déjà finalement mis un terme à la France gaulliste?
2: Oui, doublement. Déjà parce qu'il y a une rupture quand même dans la conscience, même de beaucoup d'acteurs politiques de droite, hein, ils ont bien compris la chose. Mais surtout parce que les étudiants de mai 68, ils sont retournés à leurs chères études. Enfin, quoique pour certains, avoir eu certains diplômes en 68 leur a valu une réputation de sous-diplômé. J'ai eu l'occasion comme ça de discuter avec des gens qui avaient...
1: Ça fait partie des choses obtenues quand même.
2: Les diplômes ont été donnés
1: pour ceux qui n'étaient voilà. pas
2: enfin, donnés ou pas, bon, bref. Ils moi, je donné. Dis qu'ils ont eu à faire des travaux pratiques d'un genre nouveau qui n'était pas prévu au début de l'année.
1: Et qui est finalement
2: par exemple, UV de fabrication de slogans, de pancartes, de cocktails Molotov.
1: Ça, c'est pour la chimie.
2: Voilà. Donc, finalement, on peut trouver un truc de... je pense, tout aussi intéressant. C'est parce que ces étudiants, une fois qu'ils sont revenus à leurs études, n'ont pas disparu en réalité. Quel est le devenir de tout étudiant, surtout quand on parle à cette époque-là d'étudiants, c'est-à-dire la future élite intellectuelle de la France? C'est de sortir de la fac et de prendre sa place dans la société active, donc de devenir professeur, de devenir sociologue, psychologue, médecin, de devenir directeur d'institution, responsable administratif de ceci ou cela, etc., etc. C'est pour ça que la génération qui a fait 68 sur les barricades dans le mouvement étudiant, on va la retrouver dans quoi? Dans le restant de la société civile, progressivement au fur et à mesure des années 70. C'est pour ça que cette rupture de mai 68 ne va pas intervenir en 68, mais elle va intervenir quand ces acteurs-là, qui n'étaient que des étudiants, passeront en position d'être acteurs du fonctionnement de la société au sens économique, politique, social, dans tous les sens. Et c'est eux qui vont, non pas en vertu d'un projet politique, mais de revendications sociologiques de fond, autour des questions, comme je disais, de termes de valeur par rapport à la société, une certaine conception de la société, par rapport à la notion de l'autoritarisme. Il faut savoir quand même que tous les mouvements gauchistes ou de communistes, c'est quand même des autoritarismes. Le isme par rapport à l'autorité y est co-substantiel.
3: Mais, j'allais dire qu'il y a un isme
2: forcément. La critique de la société de consommation va aussi apparaître dans les années 70, désormais pas simplement portée par des discours lors de manifs, mais des tentatives, des expérimentations. Des communautés vont se constituer ici en Ariège. Voilà. Dans ce sens-là, Plogoff, le Larzac sont des enfants de mai 68. Sont des enfants de mai 68, même s'ils ne sont pas tous les étudiants de mai 68 qui sont allés faire l'Arzac ou Plogoff. Dans ce sens-là, la critique du conformisme social, les radios, tiens, là on est à Radio Transparence. Ça, ce type de radio, en tout cas au début des années 60, quand elles des années 80, après l'élection de Mitterrand, quand elles sont légalisées, c'est un des acquis sociologiques et culturels de mai 68. C'est-à-dire que, à la base, les radios n'ont pas été faites pour énergie et de ce type de réseaux commerciaux. C'était pour finalement refaire un espace de parole. Et ça, c'est typiquement... Voilà, donc typiquement, c'est ça, les conséquences de l'esprit de mai 68 et qui vont, indépendamment de toute considération politique, totalement réorganiser notre société au point de vue concret et quotidien, à tel point qu'on ne le voit plus. C'est sur l'évolution des mœurs, sur la question de la légalisation de la contraception. Bon, la pilule avait été un petit peu avant, mais la révolution féministe des années 70, l'organisation du MLF, les revendications des mouvements gays et lesbiens, qui va permettre, lors de l'élection de Mitterrand, d'aboutir à la dépénalisation de l'homosexualité, ce sont, dans ce sens-là, des conséquences, encore une fois, non pas politique au sens strict du terme habituellement, mais sociologique de mai 68. L'abolition de la peine de mort participe aussi de cette descendance discrète
3: Il y a eu un temps de maturation, finalement une décennie, pour organiser dans les têtes ce qui pouvait être exprimé de façon complètement...
2: Certaines idées folles qui avaient été imaginées en 68, certaines, on va très vite se rendre compte qu'elles sont foireuses, mais d'autres, on va se dire, mais franchement, et si on avançait dans ce sens-là? L'émergence des mouvements écologistes, le début de l'évolution de la conscience écologique en France. Bien sûr qu'il y a des écologistes avant 68, René Dumont n'est pas né après les événements. Mais par contre, au point de vue de la diffusion en dehors de ces petits groupes militants dans ce sens-là, ça va se faire essentiellement dans les années 70. C'est pour ça que le Larzac, dont quelque part José Bové est un lointain héritier, le Larzac est très révélateur de cette nouvelle France qui est en train de se dessiner, qui n'est plus la France justement antérieurement, parce que ce qui est le plus important dans le Larzac, ce qu'il faut retenir, c'est que quand même, c'est quatre paysans, permettez-moi l'expression, qui vont décider de dire non à ce qui est d'habitude une des institutions de la culture française nationale au sens absolument gaulliste du terme, c'est-à-dire l'armée. Et en vertu de quoi? En vertu de, alors je ne vais pas le dire en occitan, mais vouloir vivre au pays, de revendications, on va dire, s'entend le fromage de chèvre, le shit et le babacool.
3: Le Larzac, c'était le refus d'extension d'un camp militaire,
2: voilà.
3: L'expropriation de paysans de leur terre.
2: Voilà, plus des revendications qui vont s'amalgamer, tout va se mettre de dessus, parce que l'armée va devenir grande muette, va devenir le symbole aussi de cette société, de cette collusion de l'État, du pouvoir financier, du pouvoir de la mitraillette, etc. etc. Donc, ce n'est pas forcément toujours une revendication simple, mais ça cristallise l'esprit. Un des enfants de mai 68 sera l'organisation de la formation professionnelle pour les adultes, par exemple, la mise en place qui ne s'effectuera qu'au début des années 70. Donc on peut faire comme ça une liste extrêmement importante, qui n'apparaît pas de prime abord parce qu'on n'est pas dans le registre du politique, c'est-à-dire ce n'est pas de nouveaux droits en tant que tels qui passent par une réforme constitutionnelle. On est toujours dans le cadre des institutions de la Ve République, mais ça va petit à petit, profondément modifier le fonctionnement de notre société. C'est pour ça que le refus de la société de consommation, quand on voit aujourd'hui tous les mouvements, par exemple, localistes, autour de choses comme les AMAP, autour des anti-pubs, mais ces gens-là, en fait, ils ne sont pas nés aujourd'hui. La critique de la société de consommation, elle est au cœur de mai 68. Donc dans ce sens-là, la plupart de ce qu'on peut appeler des 68ards se sont battus et ont souvent œuvré, milité dans leur vie pour des politiques culturelles, des modèles de société qui ne soient pas réduits à être un consumérisme forcené en tant que tel. Alors, oui, tu veux peut-être poser une question ? Là, je suis en train de m'emballer un petit peu. Bon, évidemment, j'ai parlé de la libération sexuelle, la libération des mœurs qui touche la condition féminine, mais qui touche aussi la condition masculine, la question de l'homosexualité. On a aussi une sorte de rupture sociologique très importante, c'est l'entrée sur la scène désormais sociale des jeunes, c'est-à-dire de la notion de la jeunesse, qui n'est plus simplement considérée comme le futur de la France, mais considérée comme une classe d'âge à part entière qui a son mot à dire et qui demande à avoir son mot à dire dans le cours des affaires. Donc la montée, c'est ce qu'on a parfois appelé la montée du pouvoir adolescent. C'est pour ça que cette génération 68, comme dans bien d'autres pays que j'ai déjà évoqués, en Angleterre, à Berlin, en Italie, à Prague, en Belgique, aux États-Unis, c'est en fait une génération contestation qui va ensuite profondément marquer le restant de l'évolution de la société française. Mais l'autre France continue, hein, elle existe aussi. Mais à côté de cette France on va dire, plus classique et autres, cette autre France, désormais, a commencé à se faire entendre. Des mouvements même sociaux, au sens ouvrier, comme l'IP, par exemple, dans les années 70, cette logique de, allez, faisons une autogestion et autres, c'est aussi des enfants de mai 68, même si on trouve toujours des idées avant. Parce qu'au cœur de mai 68, il y a une revendication qui est très importante, c'est le droit à imaginer autre chose. Le droit à oser, revendiquer le droit à l'utopie. Et même si, après avoir testé, il s'avère que l'utopie est foireuse, ce n'est pas grave, parce que ça participe d'une revendication qui a été posée, c'est-à-dire une forme de droit à l'expérimentation sociale. Et de dire, bon, on ne sait pas si ça va marcher, mais au moins, essayons, tentons, créons, innovons, enfin, voilà. Et donc, c'est pour ça qu'on est plus dans une modification sociologique que dans le cadre de revendications politiques. C'est pour ça qu'au point de vue strictement politique, il faudra attendre l'élection de François Mitterrand pour visiblement incarner une sorte de rupture politique, mais qui n'est qu'une... Ça s'inscrit dans une continuité de la société française, parce que sous Giscard, on a l'abaissement de la majorité à 18 ans, on a la reconnaissance du droit à l'avortement pour les femmes. Il y a déjà des évolutions qui sont intervenues, mais parmi les actes très importants de l'élection de François Mitterrand, ce sera l'ouverture des médias, entre guillemets, à une dimension désormais qui n'est plus étatiste. Alors évidemment, certainement que ça n'avait pas été envisagé comme allant du côté du tout économique, du tout libéral au sens marchand et autres, mais cette désorganisation de l'ORTF, je vais le dire entre guillemets, était une façon de redonner des moyens de discussion et de parole de discussion à la société civile que l'État, traditionnellement, se réservait uniquement pour lui, c'est-à-dire la télé et les grandes radios. Alors bien sûr, les choses après évoluent, tous les acteurs tentent toujours de tirer les choses à leur avantage. Donc la droite existe bien après. Voilà.
3: Et libéraux sont les 68 d'ailleurs.
2: C'est pour ça que c'est pour ça que je me positionne un petit peu par rapport à ça, dans le sillage d'ouvrages, par exemple, comme ceux de Bernard Briand sur l'éclair de mai 68, qui était un ouvrage qui avait été publié au début des années 2000, qui montre bien que la plupart des grands intellectuels qui ont parlé de mai 68 ont plus finalement suivi et commenté les événements que dirigé ou impulsé les événements. C'est-à-dire que dans bien des cas, ils ont plus paraphrasé que les avoir éclairés. Parce que pour percevoir cela, il faudra attendre souvent, par exemple, les années 80, pour se rendre compte que la rupture de mai 68 s'est faite sur une considération finalement sociologique et non pas politicienne ou idéologique en tant que telle. D'ailleurs, de toute façon, dans 68, il y a une contestation de la notion même des idéologies politiques. Même si à leur cœur de ces mouvements, il y en avait qui étaient extrêmement idéologiques, qui avaient un positionnement idéologique extrêmement fort.
3: Pour revenir donc à ce bilan, quand on fait bilan positif et bilan négatif. J'allais dire, est-ce que le bilan négatif de mai 68 est aussi... on ne va pas le faire sur le plan idéologique, parce que là, on verra après, mais au moins sur le plan des consciences. C'est-à-dire qu'on parle souvent d'un mai 68 qui a finalement... contribuer à peut-être déliter un petit peu
1: l'idée qu'on se ferait, je ne sais pas si on a bien entendu au début puisque j'avais coupé mon micro, pardon, est-ce que le bilan négatif de mai 68 ne se pose pas aussi sur une nombrilisation de la société vers justement on prend conscience d'exister en tant que personne, est-ce qu'à un moment en allant là-dessus on a aussi perdu un petit peu l'idée de la masse, l'idée de la force populaire, est-ce que mai 68 n'a pas un petit peu aussi délité le mouvement social, on va dire,
2: ça, je n'y souscris pas, parce que je ne pense pas que ça a de toute façon jamais été, en tout cas pas pensé comme tel. Je pense que ça c'est plutôt une interprétation a posteriori de mai 68, mais je rappelle que à toute époque, y compris en mai 68, faire lien social et surtout faire une société qui soit cohérente et où il y ait un sentiment de cohésion a toujours été une quadrature du cercle. Et mai 68 l'illustre, comme 36, comme toutes les D'ailleurs, comme de toute façon, les événements de 58 en France, tout comme les mouvements sociaux d'après-guerre, les mouvements syndicaux avec des grèves très violentes, l'ont montré aussi. Donc à ce niveau-là, nous vivons souvent dans cette image un petit peu caricaturale que le lien social serait plus délité à notre époque qu'antérieurement. En réalité, ces sentiments, ces processus-là, il peut y avoir des variations sur certains points, peut-être sur la notion de classe ouvrière, mais pour d'autres raisons que mai 68 en tant que tel, c'est-à-dire c'est pas la faute à mai 68, c'est l'évolution générale de la société qui est en jeu. Je pense plutôt que ça, c'est une manière d'idéaliser, comme dans une sorte d'uchronie, c'est-à-dire d'utopie à rebours, un temps qui n'a jamais été comme tel. Si à toutes les époques de l'humanité, il avait été facile de faire lien social, de faire une société, etc., etc., où tout le monde ait les mêmes intérêts, une sorte de conscience commune, je vais être un petit peu cynique, je dirais ça se saurait. En tout cas, c'est plutôt une image que l'on a.
1: Mais est-ce que ça n'a pas compliqué quand même, Eric Cloen, un petit peu le tissu social? Je veux dire, on va schématiser, mais en 1936, quand un mouvement social se prenait corps, globalement, il y avait une convergence de lutte assez facile à comprendre. Aujourd'hui, on l'a vu encore récemment avec les différents mouvements qu'il y a eu. Les gens cherchent tous un petit peu des choses différentes, plus complexes, plus désordonnées. J'allais dire, est-ce que ça, c'est pas mai 68
2: parce que ça initié peut-être qu'il a, je dirais pas qu'il a initié, je dis, parce que ça s'inscrit dans une continuité de toute façon culturelle qui était en acte antérieurement. Disons que ça s'inscrit dans un progrès aussi de la société civile. On ne s'en rend pas compte, mais l'importance de la société civile a considérablement progressé. Si on se place dans une situation hantée 68, à ce niveau-là, la société civile existe très peu en tant que telle, puisqu'elle est aux mains généralement des forces politiques. Il y a très peu de mouvements qu'on pourrait qualifier comme étant issus du mouvement associatif en tant que tel. Or, aujourd'hui, on sait que, au point de vue du progrès social, c'est plus le fait de mouvements associatifs qui vont revendiquer ou s'occuper de telles problématiques que se fait l'évolution de la société. Donc c'est aussi parce qu'on est dans une société qui est moins idéologisée. C'est ce qui est à comprendre. Donc il y a toujours des idéologies, de gauche comme de droite, d'ailleurs, qu'il ne faut jamais oublier. Mais globalement, on est dans une situation où il y a moins d'idéologies, on est dans une situation où il y a plus, effectivement, de revendications de liberté. Enfin, il y a plus de libertés, en tout cas, qui sont acquises qu'antérieurement là-dessus. Donc je ne pense pas que mai 68 puisse être, sur ce niveau-là, être considéré comme à l'origine d'une dimension négative. Il peut y avoir des choses, entre guillemets, dans un bilan discutable sur mai 68, peut-être, mais je pense que c'est tellement technicien qu'en réalité, ça n'a pas d'incidence politique. Mmh. Sur, par exemple, la manière de penser l'enseignement, oui, il y a eu des choses qui ont été, dans ce sens-là, peut-être parfois un peu trop vite en besogne ou sur certaines connotations. Mais je ne considère pas que c'est forcément à mettre sur l'image de mai 68 aurait un bilan positif ou négatif. Mai 68, je le répète, s'inscrit dans une mutation de la société, et ensuite il y a des gens qui sont à contresens ou il y a ensuite des gens qui vont dans ce sens-là. Parce que c'est une factualité générale. Après, on peut toujours l'interpréter en fonction de ses positions comme étant dommageable, regrettable, mais honnêtement, qui voudrait revenir à une société d'avant mai 68?
1: Eh ben justement, c'est la question que je voulais poser peut-être en guise de conclusion.
2: Les seules personnes qui peuvent en apparence dire ça, c'est quand ils imaginent la société d'avant mai 68, non pas telle qu'elle était, mais à partir
1: de la fantasme.
2: Telle qu'il la fantasme aujourd'hui, un petit peu comme on le voit avec ces émissions où on renvoie des enfants des écoles version le passé.
1: Oui, on s'en allait jusque-là. C'est vrai que quand on voit un petit peu le délitement du politique aujourd'hui, on se met à, parce qu'on ne l'a
2: mais
1: pas
2: le politique
1: connu,
2: était aussi délité à cette époque-là, en fait.
1: À finalement avoir une espèce de nostalgie de l'époque gaulliste où l'État voulait dire quelque chose, où les
2: politiques. Oui, il faudra se rappeler du sac, il faudra se se rappeler des collusions avec les barbouzes, faudra se rappeler. Donc la plupart du temps, ce n'est que notre mémoire à trous, pour ceux qui ont eu de toute façon une mémoire de ces choses-là, qui leur font croire que la politique était plus propre, était plus pure. Le cœur des années 60, à ce niveau-là, sur la politique, 50-60, c'est le temps joyeux des mouvements poujadistes. C'est le temps joyeux de toute une série de... le meurtre politique est une arme politique comme les autres, encore un petit peu, pas quotidien, mais ça en reste. À cette époque-là, les rapports étaient très, comment dire, l'affrontement physique au sens de la bagarre, où on allait casser le couleur d'affiche de l'autre parti, est au quotidien des us et coutumes de la vie politique française. Et je ne prends que le couleur d'affiche, parce que ça peut aller beaucoup plus loin.
1: Donc c'est une nostalgie qui peut être nourrie que par ceux qui ne l'ont pas vécu, on l'a bien compris.
2: Ou qui ont une mémoire sélective.
1: Quand le candidat Sarkozy dit en 2007 vouloir liquider l'héritage de mai 68, qu'est-ce qu'il recherche ?
2: Ce qu'il recherche, c'est conforter une partie de son électorat dans sa propre conviction. Car du côté des descendants de mai 68, ça fait belle lurette. Sarkozy, il ne peut pas le concrète.

0: fantasme droite de la droite, en tout cas d'une certaine droite, qui s'adresse à son électorat par ce biais-là, un petit peu comme un certain Philippe, de son prénom, connu sous le nom de Pétain en tant que tel, cherchera à expliquer les problèmes, la défaite militaire de la France en faisant peser la responsabilité sur le Front populaire. C'est pareil, c'est en fait une tentative de faire reporter la responsabilité des problèmes actuels, parce que quand même depuis 40 ans, il y a de l'eau qui a coulé sous les ponts. Donc, problème actuel de notre société par des acteurs politiques d'aujourd'hui, en l'attribuant à une sorte de, comment dire, c'est un petit peu le Goldstein de service, là, mai 68, comme dirait George Orwell. C'est-à-dire que c'est l'alibi fourre-tout qui permet qu'on agite en quelque sorte, alors qu'en réalité, les problèmes actuels, économie, société, banlieue, etc., etc., en France, je dis cela comme tel, ou immigration, ne sont pas des problèmes à cause de mai 68, ce sont des problèmes à nous. Et aller chercher dans mai 68 des réponses ou des politiques ou des logiques de déresponsabilisation, excusez-moi l'expression, c'est de la foutaise par rapport à ces problématiques-là. Donc c'est une façon de détourner, au sens d'un divertissement, c'est une stratégie de diversion, en parlant de quelque chose qui en réalité n'a plus de poids ou n'est pas causal dans ces questions-là. Ce qui fait que pendant ce temps-là, on ne discute pas des vraies causes ou des vrais problèmes. Voilà, s'il y a des délocalisations en France aujourd'hui, je vais prendre cet exemple, c'est pas la faute à mai 68. S'il y a des questions autour des OGM, c'est pas la faute à mai 68. S'il y a des problèmes avec ou sans les Roms, je ne sais pas, c'est pas la faute à mai 68. Etc. Ce qui est actuellement repris au point de vue de choses présentées comme étant des problèmes sociaux, le chômage aujourd'hui, c'est pas la faute à mai 68, quoi. Et les problèmes de l'éducation aujourd'hui, aussi bien que les problèmes de violence dans les banlieues, c'est pas la faute à mai 68.
1: Eh ben ça. merci beaucoup. On clôture cette émission donc bilan de mai 68 et qui clôture donc l'exploration de notre dernière révolution française. À bientôt.
0: À bientôt.

Salut à toutes, salut à tous. Merci d'être à l'écoute de l'émission Jazz City de cette fin de semaine. Au programme, Joe Castro, pianiste, et Woody James, trompettiste. Je ne pense qu'il y a beaucoup de gens d'entre vous qui ne connaissaient pas ces deux musiciens. Mais avant, comme je vous l'ai dit depuis un certain temps déjà, je décide d'arrêter mes émissions au 31 décembre de cette année sur Radio Zone. Et à la demande totalement générale, eh bien je prolonge mes émissions jusqu'au 4 janvier 1996. Dernière émission de Jazz City le 29 décembre. Mon invité sera mon ami Paul Bloch. Et dernière émission totalement, la toute dernière, 4 janvier dans Jazz en Fête. Et mon invité bien sera monsieur Paul Bloch. Voilà. Entre-temps, les émissions continuent. Jazz City continue normalement. Spécial concert de jazz continue normalement. Il y aura une dernière émission spéciale concert de jazz le 1er janvier. Et il y aura des émissions Jazz en Fête. Jazz en Fête, les 23 décembre à 21h, les 26 décembre à 19h, les 28 décembre à 22h, les 30 décembre à 20h, les 31 décembre à 15h, les 2 janvier à 19h et la toute dernière, le 4 janvier à 22h. Voilà, c'est dit, c'est fait. Joe Castro, eh bien c'est un pianiste qui est né en Arizona en 1927 et eh bien en 1952 il se rend en Europe, il joue à Londres entre autres et il forme son propre groupe avec Chico Hamilton, Red Mitchell, Henri Barbazin et ensuite il se fixe sur la côte ouest, il joue à Hawaï, rentre à nouveau à New York où il connaît un certain succès avec son trio. Et puis il regagne Los Angeles en 1958 et il joue souvent avec June Christie, Anita O'Dell, Roy Vonnegut et il joue souvent avec Billy Gibbons, Teddy Edwards et on ne sait pas trop ce qu'est devenu ce pianiste qui est excellent. Joe Castro ici en compagnie eh bien, de Teddy Edwards au ténor, Leroy Vonnegut contrebasse et Billy Gibbons à la batterie, mais il ne s'agit pas du disque de la séance Teddy's Ready, mais il s'agit d'une séance atlantique jamais rééditée de Joe Castro sous son propre nom. Et je vous laisse en sa compagnie, magnifique pianiste, enregistré le 18 juillet 1959, Joe Castro, Teddy Edwards, Leroy Vonnegut et Billy Gibbons. Attention, bonne écoute.

Vous êtes sur Radio Zone 93,8 MHz dans l'émission Jazz City, une demi-heure pratiquement, avec le pianiste Joe Castro, le magnifique ténor Teddy Edwards, Leroy Vonnegut, contrebasse Billy Gins à la batterie, enregistré le 18 juillet 1959, Groove Funk Soul de Joe Castro, Yesterday's bien sûr, Daydream composé par messieurs Duke Ellington et Billy Strayhorn, ça c'est inoubliable évidemment, et puis une composition de monsieur Teddy Edwards qui s'intitule Play Me Some Blues. C'est exactement ce qu'ils ont fait durant ces quelques 9 minutes. Magnifique interprétation en tous les cas. Joe Castro, né en 1927. Comme je vous l'ai dit en début d'émission, si vous n'avez pas pris cette émission depuis le début, si vous n'avez pas eu le temps de prendre note, normalement j'arrête mes émissions sur Radio Zone le 31 décembre 1995, mais à la demande générale de tout le monde, je poursuis mes émissions jusqu'au 4 janvier 1996. Jazz City, la dernière émission de Jazz City aura lieu le 29 décembre. À 21h, comme invité mon ami Paul Bloch, et la toute dernière émission que je vais animer, qui s'intitulera Jazz en fête, aura lieu le 4 janvier 1996. Et pour cette dernière émission, bien j'aurai mon ami aussi Paul Bloch qui viendra avec moi. Vous verrez, ce n'est pas triste, c'est un grand ami, est un grand spécialiste de jazz, et c'est un homme aussi de radio puisqu'il réalise de très nombreuses émissions sur Radio Cité. Mais sachez que spécial concert de jazz, la dernière émission de spécial concert de jazz aura lieu le 1er janvier 1996. Le lundi donc à 22h, et que, prenez bien note, il y aura des émissions Jazz en fête le 23 décembre 1995 à 21h, le 26 décembre à 19h, le 28 décembre à 22h, le 30 décembre à 20h, le 31 décembre à 15h, le 2 janvier à 19h et le 4 janvier, habitude, sont rediffusées toutes les 6h. Voilà, c'est dit, c'est fait. Après Joe Castro, pianiste, eh bien nous allons écouter un trompettiste magnifique qui s'appelle Woody James. Ne m'en demandez pas plus, c'est un musicien de la côte ouest, et excusez du peu, accompagné par Phil Woods à l'alto, Ted Richardson au ténor, Carl Fontana au trombone, Shelly Mann à la batterie, Bob Mez contrebasse, Frank Strazieri au piano, c'est un All Stars, et les arrangements, et oui, tous les arrangements sont signés monsieur Bill Holman. Voici ce magnifique trompettiste, monsieur Woody James, et vous êtes toujours sur Radio Zone 93,8 MHz dans l'émission Jazz City, présentée par votre serviteur Jean-Michel Reisser.

0: Vous êtes sur Radio Zone 93,8 MHz dans l'émission Jazz City. Le trompettiste Woody James, Phil Woods alto, Ted Richardson tenor, Carl Fontana trombone, Shelly Mann batterie, Bob Mays contrebasse, Frank Strazieri la batterie en All-Star, malgré ce trompettiste pas très connu, qui je pense a aujourd'hui une cinquantaine d'années.
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2: Salut, c'est Laurent Charliot dans British Connection. Je suis auteur de romans et d'une vingtaine d'ouvrages sur le rock et les musiques actuelles, comme notamment les trois tomes de Rock Stories, et je viens tout juste de publier mon tout nouvel ouvrage. Il s'appelle Caprice de Rockstar. Alors dans ce livre, préfacé par Ben Barbeau, le grand patron du festival Le Hellfest, je propose une compilation inédite de 100 révélations et caprices de rock et pop star, tous plus incroyables les uns que les autres, histoire de définitivement convenir, comme le dit le sous-titre de mon ouvrage, que ces gens-là ne sont pas tout à fait comme vous et moi. Alors, on le sait, les extravagances de stars font partie de l'histoire de la pop culture depuis la nuit des temps, toutes disciplines confondues. On a tous entendu parler des retards de Marilyn ou de Judy Garland, les colères et les insultes de Marlon Brando, les fureurs de Keith Moon ou les caprices de Michael Jackson. Tout ceci sont légendaires et ont participé bien sûr au mythe de la starification. On peut bien sûr considérer qu'une large majorité des icônes du rock et de la pop musique émettent des exigences qui relèvent d'attentes compréhensibles pour des personnes qui passent leur vie sur la route et qui ne souhaitent pas être accueillies dans une roulotte ou se nourrir de junk food. Par contre, il est bien connu que d'autres, pour qui l'adulation des foules a tendance à monter au cerveau, se comportent en véritables divas et prennent parfois un malin plaisir à faire marcher sur la tête les productions avec des exigences aussi incongrues qu'exaspérantes. C'est donc tous ces petits travers que je pointe à travers cet ouvrage de plus de 200 pages. Alors, tous ne sont pas stupides et irréalisables et relèvent plutôt parfois de petites manies ou de petites croyances. C'est le cas par exemple de la star du folk américain Johnny Cash, qui tenait absolument à avoir un drapeau américain en fond de salle face à lui lorsqu'il était sur scène. Et malheur à l'organisateur qui l'oubliait. C'est l'occasion de lui rendre hommage avec un de ses titres les plus connus, c'est Johnny Cash avec...
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le superbe album I Am Southern Man de Louis Meyer, fut gravé en 1978. On en écoutait Old Black Matty. Get Your Back Into It, c'est le nouveau coup de cœur de blues. C'est le nouvel album du Nick Was Band featuring Dennis Grunling.

How I Met the Blues, extrait de Everybody's Buddy, un disque qui nous permet de faire connaissance avec un artiste du nom de Nick Clark. On continue avec l'organiste autrichien Raphaël Resnig et le guitariste brésilien Igor Prado. De leur disque simplement titré Live, voici Born to Rome.

C'était Dom Martin, ce jeune Irlandais sort Buried in the Hail, duquel on vient de s'écouter Crazy. On va terminer le blues avec un duo de chanteuses composées de Cheryl Rinovato et de Stevie Willows sous l'appellation Soulful Femme. Elles sortent Attitude. En voici Walk Out. Portez-vous bien.

En ouverture de blues, c'était aujourd'hui I Am Leaving You Baby par Lightning Slim. L'album coup de cœur à présent, le Get Your Back Into It du Nick Moss Band featuring Dennis Grinling. Aujourd'hui, nous allons écouter Your Back is Worse Than Your Bite.

C'était My Time to Shine qui figure sur It's Time to Shine, un disque que l'on doit à Dave Keller. Le morceau suivant, Married Man Blues pour titre, il figure sur le Getting Together de Michael Jerome Brown.

On vient de s'écouter un son, c'est extrait du Writing on the Wall de Coco Montoya. On poursuit avec Seventh Day, un morceau de l'album Open Up de Manuel Paris.

Le dernier blues pour aujourd'hui sera Rolling Down Below, qui figure sur le Take Me Home d'Humberto Porcaro. Il figure des invités prestigieux comme Lori Bell et Hanson Funnenberg, ainsi que Marco Pandolfi, dont vous allez pouvoir entendre l'harmonica. Portez-vous bien.

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0: 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Bonjour et bienvenue à l'émission Lettera Amorosa. Nous avons le plaisir d'accueillir aujourd'hui Anne-Frédérique Rochat, romancière et comédienne qui travaille à Lausanne et qui vient de publier un second roman après un roman intitulé Accident de personne, un second roman qui s'intitule Le sous-bois, publié aux éditions Luce Vilquin en Belgique. Anne-Frédérique Rochat nous fait l'honneur de lire pour nous de larges extraits de ce roman. Et je lui cède tout de suite la parole. Nous écoutons Anne-Frédérique Rochat nous lire son roman Le sous-bois. Très bonne écoute à toutes et à tous.
1: Le départ. Diane est encore endormie. Virgile et Fantine, que j'ai depuis longtemps perdu l'habitude d'appeler papa et maman, inondent la salle de bain de leurs éclats de rire. Je prépare le café, bien fort et bien serré, c'est comme ça qu'on l'aime dans la famille. Je pose sur la vieille table en bois la confiture de lait et la gelée de coing, le beurre et le pain de la veille que j'ai pris soin d'envelopper dans un linge humide. Les gestes répétitifs ne me font pas peur. Je ne suis pas de celles que la routine angoisse. Je chéris mes habitudes. J'éprouve un certain plaisir à prendre soin de mon petit monde. Diane, nom de Dieu, il est l'heure. Ma voix stridente résonne dans notre modeste appartement. Un brin d'agressivité est toujours nécessaire pour extirper ma petite sœur des bras tendres et moelleux de Morphée. J'entends un râle. Elle a dû ouvrir les yeux. « Qu'est-ce que j'ai faim ? Cette nuit m'a creusé, » dit joyeusement Fantine en entrant dans la cuisine. « Je pourrais manger un loup. » Virgile l'attrape par la taille et grogne dans son cou. Elle rit. « On dit, j'ai une faim de loup. Pas, je pourrais manger un loup, » dis-je en ôtant la cafetière du feu. Je remplis les tasses. Je crie encore une fois pour essayer de faire tomber notre déesse de son nuage. Nous nous asseyons autour de la table et nous entamons le petit déjeuner. Ce mercredi 1er juillet est un jour à marquer d'une pierre blanche. Nous partons en vacances pour la première fois. Bien sûr, nous avons déjà passé une journée au bord de la mer. Nous habitons à moins de 50 km d'une grande plage de sable fin. Mais jamais de vrai départ, jamais de valises qui débordent, de longs trajets en voiture, de pauses pipi, de sandwichs pour la route. J'en ai préparé 8, 2 chacun, jambon fromage, sans moutarde pour Fantine. Les clients ne vont pas comprendre qu'on ferme la boutique pendant un mois, dit Virgile en soufflant sur son café. Mon père n'a jamais pris de vacances, je n'ai jamais pris de vacances, et toi, moi, je gère les dépenses, conclus-je. Et je te dis qu'on peut se permettre un extra pour une fois. À ton âge, la plupart des gens prennent leur retraite et passent leur journée à la pêche ou dans des autocars. Dans la famille, on est abat-jouriste de père en fils. Mais comme chez nous, il n'y a pas eu de garçon, c'est moi qui ai appris le métier. Pour aller travailler, il suffit de descendre d'un étage. La boutique est juste en dessous de l'appartement. Ça a toujours été comme ça. Déjà du temps de grand-papa. Diane vient nous aider quelquefois, mais il faut bien avouer qu'elle n'a jamais été très habile de ses 10 doigts. Elle préfère laver la vitrine une fois par mois, sourire aux clients, discuter, rêvasser sur une chaise au soleil. Je ne lui en veux pas, elle a été élevée comme ça. Elle est arrivée par hasard. Alors que Fantine croyait que c'était terminé tout ça, la maternité,

0: les seins gonflés, les langes à changer, les derrières à essuyer. Elle venait d'avoir 40 ans. Mon âge exactement. Quand le médecin lui a annoncé que son ventre était habité par un petit bébé de 5 mois déjà. J'avais 20 ans. On l'a tout de suite beaucoup aimée. C'était notre petite fille à tous les trois. Fantine, Virgile et moi. Notre petit ange. Notre fée. Sûrement qu'on l'a trop couvée. Bonjour. Quand on pense au loup, la voilà encore ensommeillée, les cheveux en bataille, la voix enrouée qui apparaît dans l'embrasure de la porte. Elle porte toujours pour dormir ce vieux t-shirt rose qui lui couvre à peine les fesses. Combien de fois devrais-je te répéter qu'à ton âge, on ne se balade plus à moitié déshabillé ? Elle me regarde de ses yeux bleus métalliques et sourit. Il reste du café ? Elle sait bien que oui. Je me réjouis d'être en vacances, dit-elle, pour pouvoir enfin dormir jusqu'à plus sommeil. Tu es toute l'année en vacances, dis-je sèchement. On ne va pas là-bas pour traîner toute la journée en pyjama. Elle s'assied, la jambe droite repliée, posant un pied nu sur le bord de la chaise en paille. Elle a toujours eu de jolis petits orteils aux ongles ronds et nacrés. Je regarde Virgile tartiner sa tranche de pain de confiture de lait comme chaque matin. Une très fine couche pour ne pas gaspiller. Il commence par manger la croûte, gardant la mie pour la fin, comme chaque matin. Il a peur de partir. Il appréhende ce voyage. Pas tant pour les sous qu'il nous fait dépenser que pour le chamboulement intérieur qu'il provoque en lui. On ne dort pas 40 ans dans le même lit, toujours du même côté, sans conséquence. Si je l'écoutais, on mangerait de la soupe au pois tous les soirs. La maison que j'ai trouvée à louer pour nos vacances était sur Internet. Encore une chose pour laquelle j'ai dû batailler. Jamais il n'a voulu poser un doigt sur le clavier. Une maisonnette comme une cabane, perdue au milieu d'une forêt de hêtres. Des vieux murs qu'on dirait grandis parmi les troncs, de vieilles pierres englobées dans la végétation. J'ai immédiatement eu un coup de cœur. Quand j'ai montré la photo à Diane, elle a eu un frémissement. « Je connais cette maison. »« Impossible, » ai-je répondu. « Nous ne sommes jamais allés dans cette région. »« Je l'ai déjà vue plusieurs fois, en rêve. »« Oui, en rêve, je crois. »« C'est joli dedans ?» questionna Fantine. « Je ne sais pas, » murmura Diane. « Je me promène dans les bois, et puis je me retrouve à cet endroit, l'endroit de la photo, la place du photographe exactement. » Mais je me réveille toujours à ce moment-là, jamais pu voir dedans. J'ai ajouté que c'était un signe, que ça promettait de bien belles vacances. Diane gardait les yeux rivés sur l'image. Fantine a voulu savoir s'il y avait une baignoire. J'ai dit que oui, elle a applaudi. Le petit déjeuner terminé, Fanfan et Vilou débarrassent, Diane nettoie la table, je fais la vaisselle. « Rangez vos chambres, » dis-je avant que ma petite équipe ne disparaisse dans le long corridor. « Je veux que la maison soit en ordre pour notre retour. Départ, 10h15 dans le hall d'entrée. »« Tu crois qu'il faut prendre un pull chaud ?» demande Fantine, soudain inquiète. « C'est mieux. On ne sait jamais, les soirées peuvent être fraîches. Allez, on se dépêche, il reste moins d'une heure. » Je ne comprends pas quel plaisir on peut trouver à s'exciter comme ça, juste pour aller poser son arrière-train à 300 km, rouspète Virgile. Ma valise est prête depuis avant-hier. Elle trône fièrement sous la patère à côté du miroir. J'espère que j'ai pensé à tout. Je donne un coup d'aspirateur et de serpillière à la cuisine. Ils mangent comme des cochons. Il y a des miettes et des éclaboussures de café partout. La trousse à pharmacie, voilà ce que j'ai oublié. Je vais à la salle de bain, je prends la pochette verte qui est en bas de l'armoire et je la glisse dans mon bagage. Je retourne à la cuisine, je finis mon ménage. 10h05, je crie. Plus que 10 minutes! Dans 10 minutes, je pars avec ceux qui sont là. Je m'assieds un instant sur une chaise. Le robinet goutte. Il faudra changer le joint. Il est 10h45 quand nous franchissons enfin la porte d'entrée. Je ferme ma clé. À double tour, dit Virgile de sa voix la plus acariâtre. Bien sûr, à double tour, dit Jean haussant les épaules. Nous descendons le pauvre escalier en bois dans un chahut qui pourrait faire penser à la chute d'un trax dans une carrière. Dehors, le soleil règne en maître, dans toute la rue, dans toute la ville, pain chat. Une lumière blanche, presque palpable, brûle déjà un peu ma peau. En passant devant la boutique, je m'assure que la pancarte « Fermeture exceptionnelle du 1er au 31 juillet » est lisible. J'appuie sur la poignée pour vérifier que j'ai bien fermé à clé. « À double tour » dis-je à Virgile qui a posé sur moi un regard inquisiteur. « Il fait trop chaud, » grogne-t-il. « On va crever dans l'auto. » Est-ce que quelqu'un se souvient où j'ai mis la voiture ? Dis-je en regardant le plus loin possible de chaque côté de la rue. Tu étais seule pour faire les courses hier, répond Fantine. Ah oui, c'est vrai. Évidemment. Je décide d'opter pour le côté droit, direction la mairie. Tout le monde me suit. Je marche la première d'un pas faussement décidé. Le trottoir semble transpirer sous la chaleur étouffante. On aurait dû se lever avant le soleil. Faire une partie de la route avant l'aube. Seulement voilà, il est impossible de lever la tribu avant 9h du matin. Je marche, ils me suivent, mais rien, toujours pas l'ombre de l'ombre d'une voiture. Même pas une qui ressemblerait à la nôtre, même pas une qui pourrait nous faire croire pendant quelques secondes que c'est elle, que nous l'avons retrouvée. Rien. On dirait que ce matin, la ville entière est partie en vacances. Nos pas résonnent entre les murs des maisons. Le bruit des valises à roulettes sur le béton semble agresser les fleurs qui somnolent au balcon. Une odeur de sieste, un goût de poussière et de sable, quelque chose qui ressemble au désert, l'impression d'être déjà parti, il faut se méfier des mirages. « La voilà !» crie Fantine. « Où ça ? Là-bas, tout au fond, tu ne la vois pas ?» J'aperçois en effet au loin une tache de couleur qui pourrait bien être du vert. « Qu'est-ce qui t'a pris de la parquer à Pétaouchnock ?» râle Virgile. Je ne réponds pas. Je ne sais pas. Je n'ai aucun souvenir de l'avoir mise là-bas. Je devais penser à autre chose. Faire la liste de ce qu'il ne fallait surtout pas oublier, calculer l'heure à laquelle il fallait partir au plus tard, l'heure à laquelle il fallait les réveiller, combien de sandwichs je devais tartiner. « Ça nous fait une balade digestive !» dit Fantine. Quoi de mieux avant de poser notre popotin pendant des heures sur un siège ? Je me retourne. Diane trottine 4 ou 5 mètres derrière nous, tête baissée, ne pouvant décoller son visage d'un énième bouquin. Quand elle ne rêvasse pas, elle lit. Soit elle se raconte des histoires, soit elle se les fait raconter. Si je ne la forçais pas à se lever tous les matins, elle passerait la journée dans son lit. Diane, mon petit chat, « Remue tes fesses, on a pris du retard, » dis-je en pressant le pas. « Du retard sur quoi ? » demande-t-elle avec nonchalance. « Sur les vacances ! Allez, dépêche-toi !» Lorsque nous arrivons enfin à la voiture, à notre voiture, je suis en sueur et j'ai la désagréable sensation d'avoir attrapé un coup de soleil sur l'épaule droite. Nous passons encore une demi-heure à essayer de faire rentrer tous les bagages dans le coffre, tout en gardant une bonne visibilité à l'arrière. C'est un véritable casse-tête. Je dois m'y reprendre à 4 fois. « Tout le monde a attaché sa ceinture ?» dis-je en mettant le contact. « Alors c'est parti !» Diane allume la radio, puis elle enlève ses chaussures et recule son siège. « Attention !» crie Virgile. « Je suis déjà tout coincé !»« Quand est-ce qu'on fait une pause ?» questionne Fantine. Pas avant 100 kilomètres en tout cas. Je vous ai demandé de faire pipi avant de partir. Tu n'as pas fait pipi avant de partir ?
1: Si, si, simple question de curiosité.
0: À l'instant même où nous quittons la ville, J'appuie sur l'accélérateur. Un sentiment de lit. J'emmène ma petite famille en vacances. J'emmène ma petite famille en vacances. Pourquoi on ne va pas au bord de la mer ? Demande Virgile. Parce qu'on connaît le bord de mer. J'avais envie d'aller ailleurs, d'aller plus loin. Vers le nord, dit-il. Personne ne quitte le sud pour aller au nord en plein été. À t'entendre, on croirait qu'on va retrouver les ours polaires sur leurs plaques de glace. Je te promets qu'il n'y aura pas plus de 5 ou 6 degrés de moins que chez nous. C'est déjà trop. Qu'est-ce que tu peux être rabat-joie ? Ne parle pas à ton père sur ce ton, dit Fantine. Je me tais. Il faut être gentil et diplomate. Il faut de temps en temps leur laisser croire que c'est encore eux qui commandent, qu'ils ont encore sur moi une certaine emprise, un brin d'autorité. J'enfile mes lunettes de soleil, j'augmente le volume de la radio et j'ouvre ma fenêtre. Si je fumais, je m'allumerais une cigarette. Si je connaissais la chanson qui passe sur les ondes, je chanterais à tue-tête. Nous passons de village en village. De cimetière en cimetière, comme dirait Diane. Nous traversons des étendues jaunes, brunes, vertes ou violettes. Des milliers de senteurs délicieuses nous suivent et emplissent nos narines, parfument notre peau. Je crois que j'aurais été une bonne mère. Le vent caresse ma nuque, fait voler mes cheveux. La vie en a décidé autrement, mais je suis sûre que j'aurais pu élever 3 ou 4 enfants. Fantine me dit qu'il n'est pas trop tard. Qu'elle a vu dans le journal qu'une femme de 62 ans a eu un bébé. Il y avait même la photo. Oh, quelle horreur ! Je ne tiens pas à faire la une des feuilles de chou. 40 ans, c'est encore possible. Peut-être que je pourrais encore. Fantine a bien pu, elle. Seulement pour ça, il faudrait que je trouve un homme très vite, très très vite, aujourd'hui ou demain, ce qui me paraît un peu court. J'ai bien eu une histoire une fois. C'était il y a longtemps maintenant. J'avais 20 ans. Il n'était pas de chez nous. Il habitait à plus de 1000 kilomètres. Il avait loué une maison dans les environs pour les vacances. Ça a duré tout l'été. J'aurais pu tomber enceinte à ce moment-là. La vie en a décidé autrement. Le jour de son départ, on avait rendez-vous devant le lavoir. Il m'a dit qu'il n'avait pas dormi de la nuit. Le soleil est en train de se lever, une lumière mauve flottait au-dessus de nos têtes. Il m'a dit qu'il voulait m'emmener avec lui. Qu'il voulait m'emmener chez lui, ses yeux étaient humides. Je me rappelle, je ne sentais plus mon corps. Aucun son ne sortait de ma bouche. La lumière alentour devenait de plus en plus forte, de plus en plus chaude. Il fallait dire quelque chose, il fallait... Je ne peux pas. Je ne peux pas. Et j'étais seulement capable de murmurer avant de partir en courant. Encore aujourd'hui, en repensant à cette histoire, à mon histoire, la seule histoire que j'ai eue, celle qui aurait pu changer ma vie, j'ai le cœur qui tremble. Il m'était impossible de dire oui. Pourtant, je l'aimais comme je n'aimerais plus jamais, je le sais, je l'ai senti à l'instant même où je suis partie en courant. Je ne pouvais pas laisser ma famille. Fantine avait besoin de moi pour s'occuper de Diane. En quelques mois, elle était devenue ma petite fille, mon bébé. Virgile avait besoin de mon aide pour tenir la boutique. Partir, c'était les trahir. Je ne pouvais pas l'imaginer. Je n'aurais pas pu le supporter. Parfois, à l'heure de la sieste, alors que les autres sont allongés dans leur chambre, je reste seule à la cuisine, assise à la table. Je regarde les feuilles des arbres frémir devant la fenêtre, bercées par un vent doux venu de la mer. Et je rêve à l'autre vie, celle que j'aurais pu avoir si j'étais partie avec lui. J'entends des rires d'enfants. Je sens des mains solides attraper mes hanches fécondes. Une odeur de gâteau, pommes, des cahiers sur la table, des devoirs à terminer après le goûter, des projets de vacances, des balades sur le sable, des pique-niques. Mais toujours je finis par me lever. Je traverse le couloir, j'entr'ouvre la porte de la chambre de Diane. Je la vois qui dort profondément, épanouie, heureuse. Et je me dis que ma place est là. Elle est bien là, nulle part ailleurs. Je referme la porte et je vais m'étendre un instant. Je crois qu'il va falloir qu'on s'arrête pour une petite commission, dit Fantine. Sa voix met quelques secondes avant de me parvenir. Ta mère doit pisser. Tu comptes t'arrêter ou tu veux qu'elle fasse dans ta voiture, gueule Virgile. Chérie, s'il te plaît, ne parle pas de moi comme ça, je ne suis pas un animal. Excuse-moi, mon lapin. Je me dégourdirai bien les jambes, dit Diane. Déjà ? Je vous avais pourtant dit de prendre vos précautions avant de partir. On roule depuis plus d'une heure, disent-ils en chœur. Bon. Dès qu'on trouve un coin tranquille avec quelques arbres pour Fantine, je m'arrête. C'est long. Je n'imaginais pas que ce serait aussi long. J'aurais dû prendre des CD, y a que des merdes à la radio, dit Diane en mordillant son pendentif. C'est un très joli pendentif en forme de feuille, attaché à une chaîne en argent. Je le lui ai offert pour son 15e anniversaire. Depuis, il n'a pas quitté son cou. Une feuille. Ça me semblait parfait pour la déesse farouche et sauvage de la nature inviolée, pour la reine des fauves et des forêts. Si tu avais passé ton permis, on aurait pu conduire chacune notre tour. Merci bien, je préfère encore rêver, dit-elle en allongeant ses jambes au-dessus de la boîte à gants. Si tu es fatiguée, je peux prendre le volant pour quelques kilomètres, juste quelques kilomètres, s'enthousiasme soudain Virgile. Et tu sais bien que ce n'est pas possible, dis-je. Tu veux tous nous tuer ? Ne sois pas méchante, répond-il froidement. Sinon, je descends immédiatement et je rentre à pied. Quelle horreur, mon chaton, Queen Fantine. À la radio, Elvis s'est mis à chanter. Love me tender, love me sweet, never let me go. Bon, on se calme, dis-je en entendant des bruits suspects à l'arrière. On va se garer là. C'est pas très bucolique, déclare Diane en entrebâillant sa portière. Tu es bien la fille de ton père, dis-je en ouvrant la mienne. Nous sommes sur un grand carré de terre sèche et caillouteuse au bord d'une route déserte. Une poubelle débordant de papier et autres déchets nous apprend que nous ne sommes pas les premiers à nous arrêter là. Pour la forme, Fantine se cache derrière un minuscule petit arbre. Le seul de la place pour faire pipi. Je ne veux pas imaginer combien de personnes se sont déjà accroupies là-bas, derrière, pour laisser libre cours à leur instinct. On ne peut pas prendre l'autoroute, demande Diane. Il y a sûrement une autoroute qui mène là où tu nous emmènes. Et tu sais que je n'aime pas conduire sur ces grands axes, ça me fait perdre mes moyens. Pour une fois, s'il te plaît, c'est une peur, une bête peur. Tu me dis toujours qu'il faut faire face à ces peurs pour les surmonter. Non, c'est trop risqué. Et puis, les paysages sont plus jolis quand on suit les départementales. Ah bon ? Dit-elle ironiquement. Charlène, chérie, tu n'aurais pas un mouchoir ? Me crie Fantine de derrière sa pauvre cachette. J'arrive. Avant de repartir, je propose à Virgile de prendre le volant pour faire un tour de parking. Il me regarde fixement pendant quelques secondes, puis il détourne les yeux et va s'asseoir à l'arrière. « Ça n'était pas méchant. Je voulais juste te faire plaisir, vraiment. » Il ne dit rien, claque la portière. « Allez, tout le monde en voiture, c'est reparti. » Vilou n'a plus le droit de conduire, depuis bientôt 5 ans. Il a un problème aux yeux, une maladie qui a assombri sa vision. En quelques années, il a perdu énormément. Je ne sais pas ce qu'il voit exactement, il n'aime pas en parler, mais en tout cas dans le métier, il est de moins en moins capable de réparer. Il me confie de plus en plus de choses. Je crois même qu'il n'a pas créé un abat-jour depuis 2 ou 3 ans. Il me dit qu'il me laisse faire le boulot pour que j'apprenne, pour que je sois au point le jour où il ne sera plus là. Mais la vérité, c'est que ses yeux se fatiguent. Ses yeux n'en peuvent plus. Et il fait comme si ça n'existait pas. La plupart du temps, Fantine joue parfaitement le jeu, son jeu, comme si de rien n'était. Ils se sont trouvés, ces deux-là, Quand j'étais enfant, ça m'agaçait de les sentir si proches. Surtout qu'à cette époque, ils étaient véritablement indécollables. C'étaient les premières années de leur amour. Et ils étaient sans cesse en train de se tenir par la main, de se toucher. Maman aidait papa à la boutique, papa faisait les courses avec maman. Et je me rappelle que lorsqu'ils sortaient du supermarché les bras chargés de paquets, ils trouvaient toujours un bout de doigt pour s'accrocher l'un à l'autre, alors que moi, je devais marcher devant sur le trottoir. Et le soir, ils m'envoyaient me coucher tôt pour profiter d'être en amoureux. Et je les entendais rire, et je les entendais couiner, allongés toute seule dans le noir. Je sentais qu'ils étaient deux avant d'être trois, qu'ils étaient un couple plus qu'une famille. Et chaque jour, ils m'éclaboussaient de leur amour tellement grand, tellement fort, que le mien, celui qu'ils avaient pour moi, paraissait un peu minable, ma foi. Pour Diane, les choses ont été différentes. Tout d'abord, j'étais là, toute prête à l'accueillir, toute prête à l'aimer comme ma propre fille. Et puis les parents avaient vieilli. Leur amour s'était quelque peu assagi, même si encore aujourd'hui, je suis surprise de la fréquence à laquelle j'entends grincer leur lit. Diane a sûrement eu le sentiment d'arriver dans une vraie famille. C'est qu'elle était tellement jolie, tellement coquine et drôle. Nous ne pouvions qu'avoir envie d'être toujours auprès d'elle. C'était une fillette particulièrement adorable et très intelligente. Si elle n'était pas si rêveuse, si paresseuse, je suis sûre qu'elle aurait pu aller loin, faire de brillantes études. Mais seulement voilà, ça ne l'intéresse pas, tout ça. Ce qui l'intéresse, c'est le soleil, les bouquins, les histoires qu'elle se raconte dans sa tête, et les cimetières. Oui, les cimetières. On n'a jamais compris de qui lui venait cette lubie. Certainement pas de moi, en tout cas. Elle se balade au milieu des pierres tombales, elle lit les épitaphes, regarde le ciel, observe la terre, elle pense à ce qu'elle dit. Alors bien sûr, les gens jasent. Ils trouvent ça bizarre, ils trouvent notre petite Diane étrange. Mais Virgile et Fantine nous ont toujours appris à ne pas écouter les qu'en dira-t-on. Je ne les écoute pas. Mais parfois, ils me parviennent quand même à l'oreille. Et ça me gêne. Les messes basses, les chuchotements, le regard insistant des gens. Fantine dit qu'il faut être fière, qu'il n'y a aucun intérêt à être comme tout le monde. Je ne sais pas. Il s'appelait Thibault, l'homme qui m'a aimée. Quand je me promenais avec lui, main dans la main, je me sentais très forte, unique. Nous étions deux et je trouvais ça incroyable. En même temps, je ne me suis jamais sentie aussi proche de toutes les jeunes filles de mon âge. Quel repos! J'étais comme tout le monde et c'était formidable. Aujourd'hui, je suis seule. À part cet été-là, j'ai toujours été seule. Et la solitude est un halo que les autres remarquent et montrent du doigt autant, si ce n'est plus, que le fait de se promener dans les cimetières. « À quoi penses-tu ?» La voix de Diane interrompt mes cogitations, et c'est tant mieux. Ces songeries-là ne donnent rien de bon. « À rien. Enfin, à des choses qui n'ont pas d'importance. » Virgile ronfle. En regardant dans le rétroviseur, je vois que Fantine s'est endormie elle aussi, la tête appuyée sur l'épaule de son mari. « Tu n'avais pas le visage de quelqu'un qui pense à des choses sans importance, » dit Diane. « À quoi pensais-tu ? Aux courses qu'il faudra faire en arrivant. Tu ne veux pas me le dire ? Je n'ai rien à dire. Rien d'intéressant à raconter, tu sais bien. Je n'en suis pas si sûre. Et qu'est-ce qui te prend ? Tu es de la police ? Tu as un amoureux ? Et qu'est-ce que tu racontes ? Tu es folle ? Tu avais les yeux de quelqu'un qui est triste et un brin angoissé à l'idée de laisser son amant seul en plein cœur de l'été. Je te rappelle que c'est moi qui organisais ces vacances. Si j'avais un amant, je ne me serais pas donné tant de peine. J'aurais déjà ma dose de distraction. Ça a pu se faire après que tu aies tout organisé ? Continue-t-elle d'un ton pétillant. Arrête ! Ça ne me fait pas rire, dis-je sèchement. J'ouvre grand ma fenêtre. Besoin d'air.
1: Excuse-moi. Je voulais pas t'embêter, c'est juste que j'ai cru il y avait des signes. Tu es souvent sortie te balader sans aucune raison. Je t'ai souvent retrouvée assise dans la cuisine, le regard perdu au loin. J'ai pensé que peut-être je trouverais ça génial. Tu mérites, tu es belle, attentionnée, sensible. Arrête. Arrête, s'il te plaît, dis-je violemment. Le soleil tape trop fort. Il doit être midi. J'arrange mon pare-soleil pour éviter d'être éblouie. Elle a raison. Comme chaque été, il est revenu me hanter. C'est curieux, j'éprouve un certain plaisir à ce que ma petite Diane ait remarqué mes absences. Ça signifie qu'elle me regarde, m'observe, et s'il le faut, s'inquiète pour moi. Elle devient une petite femme. À quelques mois près, elle a l'âge que j'avais cet été-là. Les mêmes yeux, je retrouve en elle cette envie de donner, de prendre, de découvrir, de goûter, de manger, de dévorer, l'appel puissant de la vie, l'enivrement des fleurs, de l'herbe coupée, des cerises. J'étais comme ça. J'ai été comme ça, exactement pareil. Thibaut, tu es sûrement marié avec une gentille et jolie femme qui t'a fait 5 ou 6 enfants. Tu voulais des enfants. Beaucoup d'enfants, tu te rappelles ? Cathy, Charles, Anaïs, Hervé. 4, ça me semblait suffisant. Peut-être êtes-vous sur la route des vacances, vous aussi. Peut-être que nos voitures vont se croiser sans s'en rendre compte. Peut-être même que tes enfants me feront des signes à travers la vitre. Je remonte ma fenêtre, trop devant.
0: Excuse-moi si j'ai été indiscrète. Je ne voulais pas, dit Diane en posant sa main sur ma cuisse. C'était juste que... Enfin, tu vois, je ne sais pas comment te dire ça.
1: Elle se retourne. Ils dorment à poings fermés, chuchote-t-elle. Je ne comprends pas comment maman peut s'endormir avec un ronflement si bruyant.
0: L'habitude. C'en est arrivé au stade où elle est incapable de faire un roupillon s'il n'est pas là. Le silence l'empêche de trouver le sommeil.
1: Diane éteint la radio. Il n'y a rien de bien.
0: Moi, ça me plaît. Les vieilles chansons d'amour un peu trop fleur bleue.
1: Elle regarde par la fenêtre, songeuse. Elle voudrait me dire quelque chose, mais elle n'ose pas. Je n'ai pas envie de l'encourager.
0: Qu'est-ce que c'est sec, dit-elle.
1: Quoi ? Le paysage. Des étendues de terre jaune, des arbres jaunes, des buissons jaunes. J'espère que ce ne sera pas comme ça où on va. Rien à voir, tout est vert. À cet instant précis, je me vois de l'extérieur, au volant de ma voiture, conduisant ma petite famille en vacances pour la première fois de nos vies. Je vois Diane à l'avant, regardant par la fenêtre. Je vois Vilou et Fanfan à l'arrière, collés l'un à l'autre, abandonnés, confiants. Je nous vois tous les quatre, en partance pour l'inconnu, et je suis fière de moi, heureuse de pouvoir leur offrir ça. Oui, je suis certaine qu'au retour, ils me remercieront et qu'ils seront impatients prochaine ou celle d'après.
0: Tu as des rêves ? Me demande soudain Diane.
1: Question. Tu veux dire la nuit ?
0: Ben non, le jour. La nuit, tout le monde rêve.
1: Je n'ai pas besoin de rêver. Ma vie me convient comme elle est.
0: Ah oui. Toute jeune, tu te disais « J'espère que je vais pouvoir travailler à la boutique, vivre toute ma vie chez papa-maman, m'occuper d'eux et de Diane éternellement ?»
1: Je ne me le formulais pas aussi clairement, mais les choses se sont faites comme ça et c'est très bien.
0: Tu n'as jamais eu envie de partir ? Vivre ta vie, une histoire d'amour, peut-être un enfant ?
1: Sa main a ouvert ma poitrine délicatement à l'aide d'un scalpel. Maintenant, la voilà qui s'introduit sous la peau et farfouille.
0: Je vis ma vie, oui, c'est bien la mienne. Et de l'amour, vous m'en donnez suffisamment. Quant aux enfants, tu sais bien que tu es ma petite fille chérie.
1: Elle ne répond pas. Le ronfle.

Ils ne nous ont jamais jugés, jamais empêchés de faire quoi que ce soit. Je ne vois pas pourquoi ils m'interdiraient d'aller au cimetière. Ça fait jaser. Parce que les gens sont bêtes, s'emporte Diane. Ils pensent que si on ne va pas à la messe, on n'a pas le droit de profiter du jardin mortuaire. C'est vrai que c'est curieux de se sentir bien au milieu des tombes, des morts et des cendres. Tu ne sais pas de quoi tu parles, dit-elle. C'est un immense portail vers l'imaginaire. Au-delà de tout ce qu'on entend, au-delà de tout ce qu'on voit, c'est le berceau des histoires. Le cercueil, plutôt. Je ris toute seule de mon mauvais mot. Diane reste impassible, la nuque longue. Elle regarde droit devant elle. Oui, enfin, ce que je veux dire, c'est que tu as de la chance d'avoir une famille unie, aimante et compréhensive. Parce qu'à une certaine époque, tu te serais retrouvée seule dans une cabane à te faire traiter de sorcière par les gens du village. Et moi aussi. Une femme qui ne se mariait pas, qui ne faisait pas d'enfants, était une femme dangereuse, anormale. Tout ça, c'est gravé dans les Tout ça, c'est gravé dans les mémoires. Les choses n'ont pas tellement changé en réalité. Ça ne m'aurait pas dérangé de vivre seule dans une maison en bois, dit Diane. J'aurais pris des poules, des chiens et des chats. Je te remercie. Fantine tousse. On est bientôt arrivés, demande-t-elle d'une voix éraillée. On a fait la moitié du trajet. Vous avez faim? Je crève la dalle, s'exclame Diane. Un petit creux. Tu peux gentiment réveiller Vilou. Je vais m'arrêter à droite, dans le chemin. Mon koala, susurre Fanfan. Ma noix de coco. Il est l'heure du pique-nique. Un grognement remplace les ronflements. Qui c'est qui va manger un bon sandwich? Continue-t-elle. C'est Poupy? Virgile et Fantine sont passés maîtres dans l'art du sobriquet. À tout moment, ils en inventent un nouveau. Poupy est la trouvaille du jour. J'arrête la voiture, j'en sors. L'air est chargé d'odeurs sucrées et estivales. Le soleil tape toujours aussi fort. Je conseille à ma tribu de mettre un chapeau. J'ouvre le coffre et je cherche le mien au fond de mon sac. C'est un bob mauve, parce qu'il y a de plus sexy mais efficace. J'attrape la glacière. « J'ai pas faim, mon chat, » dit Vilou à Fanfan en s'allongeant sur le siège arrière. « Sors au moins de la voiture pour te dégourdir les jambes. » « Je suis fatiguée, mon bouton d'or, laisse-moi me reposer. »« Ils sont à quoi, les sandwichs ?» dit Diane en attachant ses cheveux. « Jambon fromage et moutarde en grain. »« Tu sais bien que je n'aime pas la moutarde, » s'agace Fantine. « Il n'y a que du beurre dans le tien. Tu crois que je ne te connais pas ?»« Je suis affamée, » dit Diane. « Je peux prendre le gros ? Sers-toi. Qui veut du jus d'orange ? Moi, moi aussi. » Je remplis les verres. Puis nous trinquons avant d'entamer notre repas. Le bruit de nos mastications respectives se mêle au ronflement de Virgile. C'est pas normal de dormir autant. D'habitude, il ne dort pas autant. Et surtout, je ne l'ai jamais vu refuser un sandwich, dit Fanfan la bouche pleine. Je me retiens de lui dire quelque chose. C'est pas facile pour lui, ajoute-t-elle. Il est tout remué par cette histoire de vacances. « Tu as un peu de beurre, là. » Elle s'essuie du mauvais côté. « Ici, » dis-je en nettoyant la tache blanche avec ma serviette en papier. « Choupi !» hurle-t-elle soudain. Je me retourne. La voiture est en train d'avancer toute seule, comme une grande, sur le chemin caillouteux entre les vignes. Je me précipite, j'ouvre la portière, j'attrape le frein à main et je bloque le véhicule. « Je veux rentrer, » balbutie Virgile en passant une main rugueuse sur son visage. « Tu devrais boire ou manger quelque chose. » J'ai l'estomac noué. Tu vas aimer la maison que j'ai louée, dis-je de ma voix la plus rassurante. C'est calme, c'est reposant, ça te fera le plus grand bien. Autrefois, c'était moi qui décidais de tout. Qui t'a permis de prendre ma place? Je n'ai pris la place de personne. Elle était vacante. Tu es méchante. Vilou, fais-moi un peu confiance. Je suis sûre que tu vas t'amuser. Tu ne voudras plus repartir. Il soupire, appuie la tête contre la vitre et ferme les yeux. Je reste quelques secondes à le regarder. Enfant, il me faisait tellement peur quand il élevait la voix. Je ressors de la voiture. Encore un peu et ton père finissait dans les orties.

gronde Fantine. Quelles orties? Il y a peut-être un ravin là-bas, derrière les arbres. Un ravin plein d'orties. Je décortique ce qui reste de mon sandwich jambon fromage et lance les morceaux au milieu des cèpes pour les oiseaux de passage. Il faudrait quand même qu'il avale quelque chose. Il n'a pas faim, dis-je sèchement. J'aurais peut-être dû rester à la maison avec lui. Vous seriez partis entre sœurs. Je range les verres et le jus d'orange dans la glacière. Je demande « C'était bon? Mes sandwichs, ils étaient bons? » « Très bon, » répondit Anne. « Et ça vous écorcherait la bouche de dire merci ?»« Merci, Charlène, » disent-elles en chœur. « Bon, on part dans 2 minutes. Juste le temps de faire pipi. J'aimerais bien ne plus m'arrêter. Alors videz votre vessie jusqu'à la dernière goutte. » Nous reprenons la route. Les fenêtres grand ouvertes pour mieux supporter la chaleur. Le vent s'engouffre dans mes cheveux. J'ai toujours aimé ça. Cette sensation d'être la maîtresse du vent, la maîtresse de cet amant libre et sauvage, insolent et fuyant. Je m'abandonne à ses caresses avec délices. J'aurais dû partir seule, les abandonner à leur sort, les laisser se débrouiller pour tout, pour les courses, le ménage, les repas. Ils se seraient rendus compte qu'ils ne peuvent pas vivre sans moi. Il ferait moins les malins. Il me dirait merci sans ironie. J'allume la radio, j'augmente le volume et j'appuie sur le champignon. Deux, la tombée du jour. Je commence à avoir mal à la nuque. La conduite est une activité qui me crispe un peu. J'ai toujours l'angoisse de faire un accident et de tuer d'un seul coup toute ma petite famille. Le pire est d'imaginer que je suis l'unique survivante de ce crash et que je vois autour de moi les cadavres des 3 autres. Du sang leur sortant de la bouche, des yeux et des oreilles. Je ne dois pas penser à ça. Le mieux est de me concentrer sur la route. Diane a sorti de la boîte à gants le plan que j'ai trouvé sur Google et qui indique par où passer pour arriver à Carvalier. La maison que j'ai louée n'est pas à Carvalier même, mais à quelques kilomètres en dehors du village. Seulement le propriétaire, lui, vit à Carvalier. Et nous devons passer chercher les

C'est vrai que les couleurs semblent être passées à la machine, délavées, presque effacées. C'est vrai que je me dis soudain, sentant mon ventre se serrer, que j'aurais mieux fait de ne rien organiser, que nous aurions pu tout aussi bien passer l'été à la maison, aussi entre plage et télévision. Moi, finalement, ça m'excite, cette idée de ne pas savoir où on va, s'exclame Diane, pleine d'enthousiasme. On part à l'aventure! On ne sait pas ce qui peut nous arriver. Tout peut arriver, loin de chez soi. Tout peut arriver, n'est-ce pas? Si je n'avais pas les mains et la tête prises, je l'aurais fougueusement embrassée. Oui, c'est exactement ça. Se bousculer un peu, découvrir d'autres choses, besoin d'une bouffée d'air, une gorgée de vie. Allez savoir, continue-t-elle, peut-être que nous reviendrons transformés par ce voyage. Je me trouve très bien comme je suis, marmonne Virgile. Et toi, maman, demande-t-elle, comment te sens-tu? Oh, moi, tant que je suis avec papa, tout me va. Elle le papouille. C'est incroyable, après tant d'années, d'avoir toujours autant envie de se tripoter. J'ai souvent rêvé que mes parents divorçaient. Pas dans de grands rêves de nuit, inconscients, profonds et lourds. Non, dans de petits rêves de jour, légers et pétillants qui font passer le temps. Dans mes divagations, je me retrouve seule avec ma mère et Diane la semaine et je vais rendre visite à mon père le week-end. Chaque fois qu'il me voit sur le pas de sa porte, il a les yeux vitreux, humides. « Tu es là, mon chaton, tu es là, mon poussin, comme tu m'as manqué !» Et il me serre dans ses bras, m'étouffer. Quand je rentre à la maison, maman critique papa par peur que je le préfère. Et pour bien me rappeler que c'est elle qui m'a mise au monde, elle qui a souffert pendant des heures, elle qui m'a nourrie au sein, elle qui s'est levée la nuit. Alors je la prends contre moi, je lui dis que je l'aime et que je ne sais pas ce que je deviendrai le jour où elle ne sera plus là. Nous pleurons un peu, elle sèche mes larmes, je sèche les siennes. Avec ma langue, je lèche ses joues, elles ont un goût de sel. Nous entrons dans Dardais. C'est plus qu'un village, c'est une petite ville. Il y a des tas de magasins et plusieurs pizzerias. Je demande l'heure à Diane. Il est 15h05. Nous avons rendez-vous à Carvalier vers 16h. Je décide de m'arrêter pour faire les courses. Ça m'évitera de revenir là en fin de journée. Je tombe même au détour d'une route sur mon supermarché préféré. Préféré pour une seule et unique raison, ils ont les meilleurs yaourts à la banane que j'ai jamais mangés. Je trouve une place juste devant l'entrée du magasin. Je me parque en marche arrière, je coupe le moteur et je demande « Qui veut venir avec moi ?» Un silence parlant envahit l'habitacle. « Personne ?»« Je suis sûre qu'il n'y a même pas d'habit dans ce truc, » dit Diane en jouant avec son pendentif. Je sors de la voiture et claque la portière. « Il fait bon. Moins chaud que chez nous en tout cas, c'est agréable. Je n'aime pas les grosses chaleurs. Je n'aime pas sentir ma transpiration collée dans mon dos. » Glisser le long de mes bras, s'attarder entre mes cuisses, je n'aime pas me sentir. Je préfère faire comme si je n'étais pas là, avoir l'impression que je n'existe pas. Légère et éthérée, les choses sont moins lourdes à porter. Les angoisses n'ont pas d'emprise, rien nous s'accrocher. Et pourtant, certains jours, je n'y arrive pas, à jouer les évanescentes. Ces jours-là, c'est comme si un camion me passait dessus en permanence. Un camion ou alors un défilé de camions, les uns après les autres. Ils roulent sur mon corps avec le bruit et tout. Ces jours-là, j'avale de l'aspirine à tout bout de champ pour que mon crâne arrête de se serrer autour de mon cerveau comme un étau. J'aime bien faire les courses. J'aime bien les supermarchés. Aucun d'eux n'a voulu m'accompagner, ça m'est égal. C'est mon endroit à moi. Je choisis ce qu'on mange, ce qu'on ne mangera pas. Je choisis ce qu'on peut se permettre ou pas, j'achète ce qui me plaît. Et quand l'un d'eux m'a agacé, je prépare quelque chose qu'il n'aime pas. Le contraire est possible aussi, bien sûr. Je peux avoir envie de faire plaisir, de cuisiner le plat favori de Diane, Fantine ou Virgile. Respectivement, les lasagnes, l'os au bucco et la soupe au pois avec du saucisson. Une musique d'ascenseur, comme une chansonnette rassurante, une berceuse, vient caresser mes tympans. Je connais la couleur des murs, du sol et de la blouse des caissières. C'est la même que chez nous. Je prends un caddie et je franchis les barrières. Tiens, c'est curieux. Je tombe directement sur les légumes.

0: Mais alors, où sont passés les produits laitiers? J'espère qu'ils ont des yaourts à la banane. Je réalise avec dépit que si le magasin ressemble à s'y méprendre à celui que nous avons chez nous, les articles ne sont pas du tout à la même place. Je suis complètement perdue. J'essaie de garder mon calme. Je ne vais pas m'énerver le premier jour des vacances pour une chose aussi stupide. Je sors la liste de mon sac. Tout en haut, il est écrit « beurre ». On en revient aux produits laitiers. Il faut trouver les produits laitiers. Je pousse le caddie et ma carcasse, qui semble soudain peser 3 tonnes, au milieu des allées encombrées de centaines de denrées dont je n'ai pas besoin. Je regarde ma liste de commissions qui n'en finit pas. Je m'accroche au caddie. Un article après l'autre, respirer. D'abord les produits laitiers, respirer. Je fais celle qui est forte, celle qui protège, celle que rien ne peut effrayer. Mais en réalité, je suis souvent apeurée. Je le cache derrière une palissade d'habitude, une vie bien réglée. Mais la nouveauté et les changements m'angoissent. Je ne sais pas ce qui m'a pris d'organiser ce voyage, ça s'est fait malgré moi. J'étais sur Internet, j'ai tapé « vacances » pour voir ce qui apparaissait par curiosité. Je suis tombée sur toute une série de clichés, plages, mers et palmiers. Et puis soudain, il y a eu Carvalier. Une adorable maisonnette entourée d'arbres fins et clairs a envahi mon écran. J'ai fait les démarches sans vraiment m'en rendre compte. Quelques jours plus tard, j'ai reçu un mail qui me disait que la maison était libre dans les dates demandées et qu'il me suffisait de renvoyer un mail pour confirmer ma réservation. Ce que j'ai fait, sans réfléchir, sans penser, laissant parler pour une fois ce mince filet de voix qui vient du plus profond de moi et qui me dit qu'il faut bouger pour ne pas mourir asphyxié, empêtré dans sa propre immobilité. Bouger, remuer, ne pas avoir peur d'être bouleversé, souple pour ne pas risquer de casser, prendre ce qui vient. Oh, les produits laitiers, les voilà! Mes yaourts à la banane, devant moi. Après avoir rangé les courses dans 4 sacs différents, tous plus lourds les uns que les autres, je décide de m'accorder une pause. Je vais m'asseoir sur un des bancs en plastique blanc qui se trouve dans le magasin et je sors un berlingot de jus de fruits. J'arrache la paille, je déchire le papier transparent et je troue l'emballage. Quel délicieux moment! Le jus coule dans ma bouche, sucré et épais. La musique d'ascenseur est toujours là, répétitive et sécurisante. Le temps comme suspendu. Les gens passent devant moi, ils ont l'air de parler fort, leur visage se crispe et grimace. Un enfant crie, il refuse d'entrer dans sa poussette, mais je n'entends que des murmures. Comme un écho lointain, tout le reste glisse sur moi, je suis protégée, je tiens le monde à distance et m'absente quelques instants. Tiens, on dirait qu'il y a de la mangue dans ce jus de fruits. J'espère que tout se passera bien. J'ai tellement envie que tout se passe bien. J'ai acheté les mêmes produits qu'à la maison pour éviter qu'ils soient trop dépaysés. J'ai été jusqu'à prendre la même bougie parfumée que celle qu'il y a dans le salon, le même parfum. Coco. Je peux m'asseoir, charmante demoiselle. Un monsieur d'une 70aine fait exploser ma bulle. Je tombe par terre et tous les sons me parviennent soudainement, pleins, sans protection. C'est trop fort, et j'ai envie de dire. Trop fort! Baissez un peu le volume, nom de Dieu! Je remarque qu'il y a un banc vide juste à côté de moi, c'est mauvais signe. Le monsieur veut discuter, et moi qui avais juste besoin d'être un peu peinarde. Elle est pensive, la demoiselle. Un brin rêveuse, n'est-ce pas? Je me demandais si j'avais acheté assez de papier de toilette. C'est important, bien sûr. Ça vous donnait une bien jolie figure, en tout cas, de penser à ça. Merci beaucoup. Il faut que j'y aille. On m'attend. N'ayez pas peur. Ma femme est en train de faire les courses. Je ne suis pas un satyre. Oh, je n'ai pas peur. À mon âge, j'en ai vu d'autres, dis-je en partant d'un pas alerte avec mon caddie. On ne peut pas être tranquille, c'est incroyable. Il y a toujours des gens qui veulent papoter à peine vous vous posez. Avec moi, ils sont mal tombés. J'ai besoin d'air, besoin de respirer. À la maison, je suis à la disposition de mon petit monde. Alors dehors, j'ai envie qu'on me foute la paix. Je n'ai même pas pu finir mon jus. Plus envie. Je le lance dans une poubelle. Les grandes portes automatiques et transparentes s'ouvrent devant moi. Oh, il fait chaud tout à coup. Trop chaud à mon goût. Je préfère l'air frais et ventilé des supermarchés. Jane est sortie de la voiture. Elle discute avec une jeune femme. Elle est très ouverte, ma petite sœur. Beaucoup plus que moi. Ça m'agace quelquefois, cette facilité qu'elle a à créer des contacts. Cette curiosité envers les autres. Elle se sourit. Elles ont l'air d'avoir du plaisir à bavarder ensemble. Je passe à côté d'elle sans que Diane dise quoi que ce soit, ni « tout s'est bien passé », ni « je te présente ma grande sœur ». Je ne sais même pas si elle m'a remarqué, happée par cette nouvelle connaissance. J'ouvre le coffre. « Tu en as mis du temps », dit Fantine. Je ne réponds pas. Je transvase les sacs du caddie à la voiture, je les écrase au-dessus des bagages, et tant pis pour la visibilité. Lorsque j'ai terminé, je ferme le coffre brutalement. « Diane, bouge tes fesses, on y va. » Parfois, je m'entends. J'entends ma voix. C'est celle d'une vieille mégère apprivoisée. Même pas sauvage, ce qui lui donnerait un peu de piquant. Non, juste apprivoisée, domestiquée. C'est très désagréable. Diane pose un bisou sur la joue de la jeune femme qui en fait autant sur la sienne. Je mets le moteur en route et j'avance de quelques mètres pour l'obliger à se dépêcher. « Hé, attendez-moi » hurle-t-elle. Un léger frisson de plaisir parcourt mon échine. Elle court derrière la voiture. Je m'arrête. Elle se précipite sur la portière. « Allez, un peu de nerf. On n'a pas que ça à faire et n'oublie pas d'attacher ta ceinture. » Elle s'assied. Ne dit rien. Ne me fait aucun reproche. Elle passe une main dans ses cheveux et enlève ses chaussures. Normalement, les vacances, c'est fait pour se détendre, dit Fantine. Pour vivre à un autre rythme. J'espère que tu ne vas pas nous tyranniser. Moi ? Dis-je écœurée. Est-ce que je vous ai jamais tyrannisé ? Virgile tousse. Personne ne répond. Oh, c'est facile pour vous de jouer les victimes. Mais ça ne marche pas avec moi. Je suis obligée d'avoir un peu d'autorité pour mener la barque. Vous croyez que les choses se font d'elles-mêmes ? Vous vous la coulez douce, voilà la vérité. Vous donnez un coup de main quand ça vous chante, mais sinon c'est moi qui fais tout. Moi qui organise, qui décide, qui choisis, moi. C'était juste une fille sympa que j'ai croisée sur un parking, dit Diane. Elle m'a demandé où j'avais acheté mon short, c'est tout. Il n'y a rien de mal à ça. On a commencé à bavarder, c'est tout. Ne t'inquiète pas. Je ne m'inquiète pas. Pourquoi ça m'inquiéterait? Il n'y a aucune raison que ça m'inquiète. Tu vis ta vie. C'est simplement qu'on a rendez-vous chez le propriétaire pour qu'il nous donne les clés. C'est important. Il ne faudrait pas le rater.
1: Merci beaucoup, Anne-Frédérique Rochin, pour cette belle lecture où l'on entendait à la fois la présence de la romancière que vous êtes et le travail de la comédienne que vous êtes également. C'est un roman que les auditeurs pourront retrouver pour poursuivre la lecture, puisqu'il y a différents éléments dans le drame qui se noue et qui apparaissent par la suite dans le récit. Le roman s'intitule Le Sous-bois. Il est publié aux éditions Luce Vilquin. Anne-Frédérique Rochin, en vous écoutant et en vous lisant, on a le sentiment que vous avez une forme d'intuition de l'intime. La progression du roman, c'est toujours une sorte de progression dans l'intimité. Ici, nous avons une situation, au fond, assez ordinaire, d'une famille avec deux parents, deux enfants. Et puis, vous progressez par intuition de l'intime, est-ce cela ?
0: Oui, c'est vrai que j'adore, c'est ce qui m'intéresse, l'intime, ce qu'il y a à l'intérieur des êtres, et puis les mécanismes aussi, conscients ou inconscients, qui parfois, dans mes histoires, amènent à un drame. Alors, tout a l'air d'abord assez normal, quoique il y a des petites bizarreries. Petit à petit, en effet, on se rend compte qu'en fait, c'est assez malsain, de plus en plus malsain. Voilà, c'est... L'intime, c'est ce qui m'intéresse. Surtout lié a une certaine violence quand même.
1: Oui, la violence, elle réapparaîtra. Elle est présente de façon un peu sourde.
0: Oui, là, sous-jacente.
1: Sous-jacente, et puis elle va se manifester carrément à la fin du roman, puisque la jeune Diane... Oui, il ne faut pas dire la
0: fin. Il ne faut pas dire la fin.
1: Il ne faut pas dire la fin, d'accord. Alors, disons qu'il y aura une scène, oui, voilà. Disons qu'il y aura une évolution, n'est-ce pas, qui fera éclater ce beau monde un peu harmonieux.
0: Qui bouleversera... voilà, il va... Ils ont un schéma familial dont ils ne dérogent jamais, avec leurs habitudes et tout ça. Et donc, ce départ en vacances va bouleverser les places de chacun un petit peu. Et en fait...
1: peu à peu, progressivement.
0: Voilà, peu à peu. Et on se rend compte que des fois, il suffit qu'il y ait une bille qui se déplace pour que toutes les autres soient obligées de bouger aussi. Et du coup, ça peut être perturbant.
1: Merci beaucoup Anne-Frédérique Rochat. Nous écoutions donc Anne-Frédérique Rochat nous lire des extraits de son roman Le Sous-bois, paru aux éditions Luce Vilquin. Je vous rappelle que vous pouvez retrouver nos émissions sur le site de la radio, radiozone avec un s.com. Et donc c'était dans le cadre de l'émission Lettera Amorosa qui s'achève maintenant. Je vous souhaite une excellente écoute de la suite de nos programmes. À bientôt.
0: Merci.

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0: bienvenue à l'écoute du Big Cactus Country Radio Show. On vient d'écouter Ricochet avec leur méga tube Daddy's Money, l'un des plus grands hits de ces légendes des années 90. Vous le savez, aux États-Unis, la country des 90s fait un grand retour en force. 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
0: Au programme, les Américains de Ricochet, de la pure New Country des 90s.
2: Ricochet.

0: musique, c'est toute l'âme du Texas, portée par des titres classés dans le top 10 US. Two Tons of Steel, là où la country des 90s rencontre le rockabilly sauvage.
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0: 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George Lucas, Breaking Stuff.

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2: Son idole, c'était Elvis Presley, qu'il a d'ailleurs incarné dans la série Some Records en 2017. Aujourd'hui, Drake Milligan poursuit cet héritage avec son deuxième album, Tumbleweed, sorti le 7 novembre 2025. Produit par Trent Willman, il unit honky-tonk western swing et modernité texane, affirmant Milligan comme l'une des grandes révélations de la country actuelle. Drake Milligan, Girl Like You.

Avec Tumbleweed, Drake Milligan passe à la vitesse supérieure. Un son parfait, une écriture mature et une voix qui allie puissance et émotion. Les critiques saluent son talent pour moderniser la country sans renier ses racines texanes. Sur scène, il dégage une énergie incroyable et digne des plus grands. Voici Drake Milligan dans les News de Nashville. Old Flames, Old Whiskey.

Drake Milligan, né le 1er juin 1998 à Mansfield, Texas, incarne la nouvelle génération de la country rétro. Révélé dans American Idol en 2018, il séduit avec sa voix grave, son look vintage et son style honky-tonk moderne. Signé chez Stony Creek, il compose la plupart de ses titres et s'impose comme un authentique auteur-compositeur-interprète à l'esprit old school. Son nouvel album est une vraie réussite. Voici Drake Milligan, Crying Shoulder, dans les News de Nashville.

n'a que deux albums à son actif, mais Drake Milligan s'impose déjà comme l'un des talents les plus prometteurs de la country texane. Entre honky-tonk, rockabilly et swing western, il mêle tradition et fraîcheur moderne avec un charisme rare. En attendant son concert en France, à l'Alhambra de Paris le 10 mars 2026, voici un dernier extrait de son nouvel album Tumbleweed, avec le titre How Much Beer, en duo avec Randall King, Drake Milligan, dans les News de Nashville.

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1: Jay Cohen est de retour avec Dreams to Dream, un nouvel album coproduit avec Shooter Jennings, fils du légendaire Waylon Jennings. Originaire de Floride et fort de 10 titres numéro 1, Owen signe un virage majeur, un disque plus roots salué comme le plus personnel de sa carrière. Après un parcours entre country traditionnel, southern rock et un détour par l'univers country ensoleillé de Jimmy Buffett et Kenny Chesney, il revient aujourd'hui à l'essence même de la country music. Jay Cohen, Chill of December, nouveauté.

Patrick Stewart revient avec un nouveau single tiré de son dernier album, Space Junk, titre typiquement vintage qui fusionne surf rock et esprit western. Figure légendaire de la country music US, Marty Stewart a déjà plus de 40 ans de carrière. Marty Stewart and the Fabulous Superlatives, The Surfing Cowboy.

l'instant, c'était Luc Bell, disparu trop tôt en 2022. On vient d'écouter Long Gone Love, Luc Bell. On change de style avec John Wolfe, qui lui aussi revient en force avec Barstool Therapy, Session 1, un nouvel EP aux sonorités honky-tonk pure et sincère. 8 titres produits par Dave Brainard, au travers duquel l'artiste texan renoue avec la country authentique. John Wolfe, Barstool Therapy.

l'instant, c'était le titre Tombstone Desperado par Bella McKenzie, figure montante de la country australienne néo-traditionnelle, en compagnie de Jake Banfield, songwriter américain basé à Nashville. Un titre qui mélange country et rock avec une énergie outlaw et une ambiance western très marquée. Et juste avant, c'était The Roadhammers, le groupe de country rock canadien mené par Jason McCoy qui s'est présenté lui-même. Ils sont de retour avec un nouveau single, Till the Wheels Fall Off, avec un son encore plus rock, puisqu'on retrouve ici les collaborations remarquées de Ian Townley du groupe Big Wreck et Tyler Connolly, leader de Theory of Dead Men, deux figures majeures du rock canadien. En 2026, le groupe Pecos and the Rooftops, originaire de Lubbock au Texas, confirme leur montée en puissance avec l'album From Me to You, un disque salué pour son cocktail de country rock énergique et de titres plus personnels qui élargit encore leur public. On écoute le titre 11 Beers, Pecos and the Rooftops.

Big Cactus Country Radio Show, c'est déjà fini. On termine avec Urbain Lambert, qui est un auteur-compositeur français indépendant que je connais personnellement depuis très longtemps. Il a accompagné sur scène et en studio des artistes comme Marie Cherrier ou Stéphane Mondino, ainsi que des musiciens internationaux comme entre autres Carlton Moody ou encore Martha Fields. Son univers se situe entre chansons françaises et influences folk, blues et country. On l'écoute avec Lucie Voyage, Urbain Lambert.

0: Allez, je vous dis à très bientôt pour une nouvelle émission Big Cactus Country Radio Show. Bye bye. Bye bye.
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superbe album I Am Southern Man de Louis Meyers, gravé en 1978. On en écoutait Old Black Matty. Get Your Back Into It, c'est le nouveau coup de cœur de blues. C'est le nouvel album du Nick Mossband featuring Dennis Grunling.

How I Met the Blues, extrait de Everybody's Buddy, un disque qui nous permet de faire connaissance avec un artiste du nom de Nick Clark. On continue avec l'organiste autrichien Raphaël Wresnig et le guitariste brésilien Igor Prado. De leur disque simplement titré Live, voici Born to Rome.

C'était Dom Martin, ce jeune Irlandais sort Buried in the Hail, duquel on vient de s'écouter Crazy. On va terminer le blues avec un duo de chanteuses composé de Cheryl Rinovato et de Stevie Willows sous l'appellation Soulful Femme. Elles sortent Attitude. En voici Walk Out. Portez-vous bien.

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En ouverture de blues, c'était aujourd'hui I Am Leaving You Baby par Lightning Slim. L'album coup de cœur à présent, le Get Your Back Into It du Nick Moss Band featuring Dennis Grinling. Aujourd'hui, nous allons écouter Your Back is Worse Than Your Bite.

C'était My Time to Shine qui figure sur It's Time to Shine, un disque que l'on doit à Dave Keller. Le morceau suivant, Married Man Blues pour titre, il figure sur le Getting Together de Michael Jerome Brown.